0: bénédiction et une lourde responsabilité. Plus on possède, plus on sera jugé sur la manière dont on utilise ses possessions. La réussite est beaucoup plus que la richesse. Même si la richesse peut en être l'un des aspects, la vraie réussite donne un sens à la vie. Elle contribue à l'épanouissement de la personnalité tout entière. Elle nous conduit à la vie éternelle. Votre prochaine chronique aura pour titre « Le monde à conquérir ».
1: Cette chronique de John Graz est extraite de son livre « Réussir en 2 minutes chrono » aux éditions Vie et Santé.
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0: Marie-Pierre Péchou, bienvenue au micro de Un air de famille.
1: Merci.
0: Vous avez une formation de psychothérapeute et vous êtes aumônier de prison. Nous abordons en ce moment une série autour des tempéraments. Alors c'est important de se connaître, Marie-Pierre.
1: Oui, ça permet d'être plus cohérent et d'accepter un peu aussi ses forces et ses faiblesses dues au tempérament et peut-être de comprendre aussi comment l'autre fonctionne.
0: Alors justement, lors de notre dernier entretien, vous nous avez expliqué qu'il existait quatre tempéraments, sanguin, colérique, flegmatique et mélancolique. Et aujourd'hui, donc, vous avez décidé de vous arrêter sur un de ces quatre tempéraments, c'est-à-dire le tempérament sanguin.
1: Oui, alors je voudrais aborder d'une manière rapide, bien sûr, hein, le tempérament sanguin, mais je voudrais aborder que les qualités de ce tempérament pour nous encourager.
0: Alors, vous pouvez nous rappeler qu'est-ce que c'est que le tempérament sanguin ?
1: C'est le social, c'est l'être social de tous les tempéraments. C'est celui qui aime la compagnie des uns et des autres.
0: C'est le plus social de tous ?
1: Oui. Il aime être là, il aime être faire plaisir, il est dans le présent. Voilà, donc si vous voulez, on visite un petit peu ces différentes qualités.
0: Oui, alors justement, quelles sont les qualités de ce tempérament-là ?
1: Alors, on dira tout d'abord que c'est une nature heureuse. C'est quelqu'un de très jovial, il remonte le moral, et c'est quelqu'un plein d'enthousiasme. Il est partant pour tout. C'est quelqu'un que vous invitez pour faire la fête, par exemple. Si vous voulez faire la fête chez vous, il faut surtout inviter un sanguin, il mettra de l'ambiance.
0: On les repère facilement en général, les sanguins, non ?
1: En fait, les sanguins, ce sont aussi des leaders. Ils ont des gens autour d'eux parce qu'ils ont beaucoup d'idées. Voilà, ils sont chaleureux, ils sont dans le présent, ils savent faire plaisir. C'est aussi un conteur, un narrateur. Il aime bien raconter, il aime bien parler.
0: Donc une aisance orale ?
1: Oui, tout à fait. Alors ce sont aussi des gens qu'on appelle gens qui pleurent, gens qui rient, parce qu'ils sont très proches de l'autre. Et comme ils sont dans le présent, si vous riez, ils rient avec vous. Si vous pleurez, ils pleurent avec vous. Très, voilà, dans le présent, ce sont des êtres, je vous dis, très sociaux. Alors voilà, très sensibles aux autres, compatissants bien sûr. Et voilà, ce sont des gens qui pardonnent vite, pas rancunieux. Il n'y a pas besoin de beaucoup d'explications. C'est aussi impressionnant parce que parfois on ne comprend pas ces gens-là, on croit qu'ils manquent de profondeur. Non, non, ils sont comme ça, c'est un peu leur nature, ils pardonnent assez vite. Comme un autre tempérament aussi, nous verrons une autre fois. Mmh. Voilà, c'est quelqu'un qui se met rapidement de ses blessures. Il est tombé, hop, le voilà debout. Voilà, ce sont des êtres avec beaucoup de ressources. Alors, ce sont les gens qui sont impulsifs. Ils aiment les surprises. Et ils font des surprises aussi. Ce sont des gens qui ont toujours des idées. Surtout. Bien sûr, parce qu'ils aiment beaucoup parler.
0: Ça va vite, donc.
1: Oui, ils ont un rythme très rapide. Voilà, c'est important aussi le rythme dans les tempéraments. Donc, il a aussi un rythme rapide. Voilà, donc il a de l'humour et dans une famille, c'est un parent aimable et joyeux. Un compagnon, voilà, aimable aussi et joyeux. Mais pour des enfants, avoir un parent comme ça, c'est super parce qu'il a beaucoup d'idées, on fait beaucoup de choses. Alors, pour illustrer ce tempérament, je voulais prendre une petite histoire, une situation.
0: Oui.
1: Hein, c'est, on va imaginer qu'il faille tailler une haie et que notre sanguin arrive. On lui demande de tailler une haie. Il arrive, bien sûr, avec le matériel. Et il est plein d'enthousiasme, parce qu'il a beaucoup d'idées, il est heureux de le faire. C'est quelqu'un qui est heureux à la tâche. Voilà, il se met à la tâche. Et tout d'un coup, il y a le voisin qui arrive. Et bien sûr, notre sanguin va arrêter de travailler et va discuter avec son voisin. Et il va prendre le temps de discuter. Et on ne sait pas quand la haie sera terminée. Voilà, donc c'est notre sanguin, très joyeux.
0: Donc ça fait partie des défauts, des qualités, c'est ce qu'on dit ?
1: Oui, c'est les défauts de sa qualité, hein, parce qu'il prend du temps pour les gens.
0: Sa priorité, c'est finalement la relation avec l'autre.
1: Voilà, et ça, il faut le comprendre, pour pouvoir peut-être lui passer beaucoup de choses, je ne sais pas.
0: Et alors, c'est facile de vivre avec quelqu'un de sanguin au quotidien ?
1: Ça dépend à quel tempérament vous appartenez. Parce que si vous avez, par exemple, si vous êtes mélancolique, c'est très difficile.
0: Et deux sanguins ensemble, comment ça se passe ?
1: De joyeux lurons.
0: Oui ?
1: De joyeux lurons, oui. Mais après, les projets, je ne sais pas s'ils peuvent aboutir. Enfin, voilà. Donc, voilà, le sanguin, il vit à 100 à l'heure. Et il n'aime pas la routine. Donc, c'est quelqu'un de surprenant. Mais je voulais terminer en disant quand même que l'amour, justement, n'est pas absence de conflit, mais comment, dans mes conflits, je montre à ce sanguin que je l'aime.
0: Marie-Pierre Lamy, merci beaucoup. On se retrouve bientôt pour une prochaine chronique sur un nouveau tempérament. À bientôt.
1: À bientôt.
0: Au revoir.
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1: Marina, nous aimons les surprises ici, hein? Vous aussi, je
2: oui,
1: pense.
2: Ah oui. Ah,
1: alors, qu'est-ce que tu nous as préparé pour tout de suite?
3: Alors, pour cette chronique surprise, permets-moi, cher auditeur, de t'amener quelque part dans l'Ancien Testament vers un livre qu'on ne connaît pas beaucoup d'ailleurs, hein, qu'on lit pas très souvent.
1: C'est lequel?
3: Qui est le livre d'Habacuc.
1: Ah, effectivement, où est-ce qu'il se trouve dans la Bible?
3: Juste avant le Nouveau Testament.
1: Okay.
3: Quelques livres avant Matthieu. On est en 605 avant Jésus-Christ. Le royaume de Juda a sa tête le roi Joachim. Et Habacuc est donc un prophète. Il est assez désemparé. On voit que là, il est aussi très limité. Il voit un ennemi qui prospère autour de lui. Il ressent d'ailleurs un profond sentiment d'injustice. Dieu lui annonce à Habacuc l'arrivée des Babyloniens, des Chaldéens, un peuple ultra puissant, de conquête, de cruauté. En gros, simple, hein.
1: Zéro
3: leur
1: chance.
3: Méthode, prise de pouvoir, exil, déportation, génocide.
1: Voilà. Voilà. Donc il voyait déjà la fin, lui.
3: Il voit la fin. Donc, il vit une grande désolation, mais il va choisir la confiance en Dieu. Et je voulais t'inviter dans ce chapitre 3 d'Habacuc, versets 16 à 19, parce qu'on trouve quand même une petite leçon assez sympathique. Et le texte dit « J'ai entendu », c'est Habacuc qui parle, « J'ai entendu, je suis bouleversé. À cette voix, mes lèvres tremblent, mon corps devient très faible, mes jambes ne tiennent même plus debout. » En silence, j'attends le jour du malheur pour aller combattre le peuple qui nous attaque. En gros, je vais mourir. Hein.
1: On va tous mourir. La peur, le découragement
3: terrible.
1: Sont physiquement présents. Là.
3: C'est ça. Une extrême peur qui l'habite complètement. Et il continue avec un regard aussi sur la nature. Les figuiers ne fleurissent plus, les vignes ne donnent plus de raisins, les oliviers ne portent plus d'olives, les champs ne produisent aucune nourriture, il n'y a plus de moutons dans les bergeries, il n'y a plus de bœuf dans les abris.
1: Il y a quelque chose.
3: Mais moi, je trouve ma joie dans le Seigneur.
1: Wow.
3: Ah bon?
2: Malgré tout ça, ouais.
3: Je suis heureux à cause du Dieu qui me sauve.
2: Wow.
3: Le Seigneur Dieu est ma force. Il me rend aussi rapide que les biches. Il me fait marcher sur les hauteurs. Mais quelle leçon de vie, quoi.
1: Un vrai exemple. Là, chapeau.
3: Alors, trouver sa force en Dieu, on se dit, ok, mais je suis heureux. C'est pas vous, hein.
1: C'est difficile, il faut chercher là.
3: Faut chercher.
2: C'est vraiment un homme de foi, hein, parce que.
3: C'est un homme de foi, c'est un homme de confiance en Dieu, quoi qu'il arrive. Et c'est un homme du coup qui se fait pas arrêter par les circonstances de la vie, qui décide malgré tout de garder confiance en Dieu et de trouver de la joie au cœur de ses difficultés, de
1: malgré
3: s'accrocher
1: tous les problèmes.
3: À de la joie. Et ça m'a fait penser à un chant « Goodness of God » que chante Cissy Winans, qui parle de la bonté de Dieu, qui a été d'ailleurs composé par le collectif Bethel, sacré le 18 octobre, donc tout récemment, 2024, chanson de l'année, aux Dove Awards. Hein, donc les Dove Awards, ce sont ils couronnent chaque année en fait toutes les meilleures réalisations musicales, d'ailleurs souvent très exceptionnelles, hein, de la musique chrétienne. C'est un titre qui est diffusé depuis 2019 et qui cumule à peu près 119 millions de vues sur YouTube.
2: Ah,
3: c'est quand même quelque chose d'assez incroyable. Je vais vous en dire les paroles. « Je t'aime Seigneur, ta compassion ne fait jamais défaut. Chacun de mes jours, j'ai été tenu dans tes mains. Dès le moment où je me réveille jusqu'à mon coucher, je veux chanter la bonté de Dieu. Toute ma vie, tu as été fidèle. Toute ma vie, tu as été si bon pour moi. Avec le souffle qui m'est donné, je chanterai la bonté de Dieu. » La deuxième strophe dit « J'aime ta voix. Tu me conduis à travers le feu. » Dans la nuit la plus sombre, tu es plus proche qu'aucun autre. Je t'ai connu comme un père, je t'ai connu comme un ami et j'ai vécu dans la bonté de Dieu. Le refrain « Toute ma vie, tu as été fidèle, toute ma vie, tu as été si bon. Avec le souffle qui m'est donné, je chanterai la bonté de Dieu. Ta bonté me court après. » Elle me poursuit finalement. « Ma vie à tes pieds, je viens prosterner, je m'abandonne à toi. Ta bonté me court après jamais. » Elle ne faillira.
1: Ah, voilà. C'est beau de se dire que la bonté de Dieu nous court après. Ça,
3: c'est... poursuit, ouais, c'est ça. C'est...
1: Moi, je veux bien ça.
3: C'est clair, tu t'imagines en train de courir comme ça, puis d'un coup, tu as la bonté de Dieu qui te court après. Mais c'est génial, viens.
1: Ah ben alors, merci beaucoup Marina. Et chers auditeurs, que la bonté de Dieu te poursuive, hein, yes. Qu'elle soit toujours derrière toi et à tes côtés aussi.
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1: Bienvenue à notre post-it spécial 10 commandements. Aujourd'hui, j'aimerais m'adresser à toutes les personnes qui sont en couple. Mais si par hasard, toi, tu n'es pas en couple, écoute aussi, parce que ça va aussi peut-être te toucher. On va faire notre réflexion aujourd'hui autour du 7e commandement. Et il se trouve en Exode 20 et au verset 14. Dit comme ça le texte. « Tu ne commettras pas d'adultère. » Je trouve très intéressant et je pense que c'était voulu par Moïse et par Dieu que ce commandement figure à la 7e place. Parce qu'en fait, dans le livre de la Genèse, on sait que Dieu va créer au 6e jour l'homme et la femme. Mais le premier jour en qui vont vraiment profiter de cette relation, c'est au 7e jour. Et c'est vrai que le but de Dieu en créer ce couple, c'est justement que les gens puissent s'épanouir. Je trouve que c'est un projet initial de Dieu pour qu'on puisse tous être heureux. Dieu avait vu comme Adam était triste d'être seul au jardin d'Éden. Et voilà, il a voulu trouver une solution pour son problème. Et là, il y a ce projet de Dieu merveilleux pour qu'on puisse être tous heureux. Mais peut-être la personne qui écoute ça se dit « Mais Samuel, moi, ça ne me concerne pas. Ça fait X années que je suis marié, je n'ai jamais trompé ma femme. » Ou peut-être quelqu'un dit « Je n'ai pas trompé mon époux. » Mais quand on regarde un texte que Jésus nous donne dans le Nouveau Testament, ce commandement prend une toute autre ampleur. Alors, je t'invite à lire avec moi en Matthieu 5, verset 28. Il dit comme ça « Mais moi, je vous dis, quiconque regarde une femme de façon à le désirer, a déjà commis d'adultère avec elle dans son cœur. » Donc pour les femmes, pas de souci, c'est juste le problème pour les hommes. Non, je fais la blague, mais on sait bien que ce texte parle des désirs qu'on a dans notre cœur. Et c'est vrai que des fois, on n'a pas commencé l'acte, on est même à distance, on ne connaît même pas la personne, mais on peut commencer déjà à germiner cet adultère. L'adultère, souvent, on le voit comme quelque chose qui est au niveau sexuel, mais il peut commencer lorsque on convoite des caractéristiques de quelqu'un d'autre. Peut-être son humour, son boulot, sa façon d'agir. Et le fait de contempler ces choses chez quelqu'un d'autre fait qu'on ne regarde plus la personne qui est en face. C'est justement ça, lorsqu'on regarde à côté, on ne voit plus la beauté de la personne qui est en face. Qu'est-ce qu'on est en train de regarder à côté, dans tous les domaines de notre vie? Mais si ça te touche spécialement au niveau de ton couple, qu'est-ce que tu es en train de regarder à côté qui t'empêche de voir la beauté de la personne qui est en face de toi? C'était la réflexion sur le 7e commandement.
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0: 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Il est 4h. 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
2: Était profonde. Moi, on veut me donner une vie alors qu'on veut me la reprendre. Des projets de paix, il n'y a que la mort au bout. J'ai dit non, ça c'est pas possible. Pourtant, pendant des jours, ces petites phrases reviennent à mon oreille, à mon esprit. Sylvie, le Seigneur a pour toi des projets de paix et non de malheur. Sylvie, le Seigneur veut te donner la vie. Mais que voulaient dire ces mots ?
3: Il y a des destins qui semblent condamnés à vivre l'enfer sur Terre. Sylvie Jettemot est de ces personnes-là. Tumeur au cerveau, paralysie, cancer, cécité. Elle a été servie. Bonjour et bienvenue dans C'est vous l'histoire. Notre invitée bordelaise est une Job des temps modernes. Du fond de sa détresse, elle crie cette prière de tous les temps. Pourquoi ? Pourquoi tant souffrir ? Sa réponse, elle l'a inscrite dans un petit ouvrage publié aux éditions Urania, Mémoire, une vie à toute épreuve. Notre journaliste François Sergi l'a rencontrée pour nous.
2: C'est pour moi presque une psychothérapie. J'ai enfin pu écrire ce que je n'ai jamais osé dire. Écrire ce livre m'a demandé des mois. Il a fini par m'aider à trouver une certaine paix.
4: Des lecteurs vous ont écrit, ont réagi à ce livre ?
2: Tout à fait. Souvent positivement. Et beaucoup ont été reconnaissants parce qu'ils se sentaient moins seuls dans l'épreuve.
4: En un mot et en résumé, quel est le message qui est communiqué à travers ce livre ?
2: Il n'y a pas d'histoire où il n'y a que du désespoir. Il y a toujours un petit soleil qui brille pour chacun de nous quelque part. Ce petit soleil, il faut oser le regarder. Il est bien caché, mais il est là.
4: Vous avez eu un cancer, même deux cancers ? Jusqu'à 19 ans, tout allait bien ?
2: Tout à fait. Jusqu'à 19 ans, tout allait bien. Une vie tout à fait normale. Et là, c'est le coup de massue. 19 ans, le chirurgien dit, il vous reste 3 jours à vivre.
4: Vous l'avez cru ?
2: Bien sûr. Moi, je n'étais pas au courant. On m'a caché l'existence de ce cancer pendant longtemps, croyant que je ne pourrais pas assumer. Mais en vérité, je l'ai toujours su et me suis tue pour que ceux de ma famille puissent eux aussi l'assumer, le digérer.
4: Votre entourage avait de la peine à...
2: Bien sûr.
4: À mettre le mot cancer.
2: Surtout à l'époque, le mot cancer, on n'osait même pas le prononcer. C'était la mort assurée. On avait presque honte d'avoir un cancer.
4: Avec ce cancer, c'est une vie de souffrance.
2: De réelle souffrance. Une souffrance physique, mais aussi une souffrance morale. Vous savez, quand on a 20 ans, qu'on a un cancer, on perd tout. Parce que les gens ont peur de vous. On perd ses amis et aujourd'hui je peux le comprendre. À 20 ans, on a bien autre chose à faire que d'attendre l'autre. On a juste le temps de vivre.
4: Comment est-ce que vous avez fait face ?
2: Est-ce que j'y ai fait face ? Je ne sais pas. En tout cas, j'ai été très épaulée par ma famille, qui est une famille très unie. Tout le monde a été là présent. Je peux dire que chacun a mis sa vie entre parenthèses pour que ce qui me restait à vivre puisse vivre.
4: Alors, il y avait des allers-retours à la maison, à l'hôpital, si bien que vous écrivez « La médecine est devenue ma mère et l'hôpital ma maison ».
2: Tout à fait. Et rentrer chez moi, au bout de nombreux mois, je ne savais plus où j'étais.
4: Vous écrivez aussi « Pourquoi souffrir ?». Donc, à un moment donné, se pose la question du sens de ces souffrances qui n'en finissent pas.
2: Pourquoi souffrir, surtout qu'on sait qu'il y a la mort à la suite ? Se battre, pourquoi ? À l'époque, je ne sais pas, mais sans doute que 20 ans nous donne la capacité de nous battre.
4: À 20 ans, on croit en la vie, on croit en Dieu aussi. Vous croyez en Dieu, hein ? Vous aviez eu une éducation chrétienne ?
2: J'avais une éducation catholique que je ne renie pas du tout. Je connaissais Dieu. Pas de la même façon que je le connais aujourd'hui. Je n'avais pas compris le salut en Jésus. Mais Dieu était pour moi un ami, un confident. J'aimais le prier. Je croyais en lui et je lui faisais confiance. Donc à partir du moment où le diagnostic est tombé, le seul à qui j'en voulais, c'était lui. Il était le seul responsable. Pourquoi ce Dieu que j'aimais voulait-il me punir ?
4: Vous dites même que vous êtes éloigné de lui comme par vengeance.
2: Tout à fait. Je ne voulais plus lui parler. En tout cas, quand je lui parlais, c'était pour lui dire ma haine, mon animosité, ma colère.
4: Et qu'est-ce qu'il répondait ?
2: Il répondait pas. Il était muet. muet, il n'existait plus.
4: Le silence, en fait.
2: Le silence, c'est beau des fois, mais celui-là, il était terrible. Ce silence était imprégné de choses trop difficiles, d'une fin. De toute façon, il y avait une fin, la fin, c'était ma vie. Et à 20 ans, il est difficile de mourir.
4: Est-ce que vous avez pensé baisser les bras à un moment donné ?
2: Bien sûr. Combien de fois, pourquoi lutter ?
4: C'est votre entourage, vous le disiez, hein, qui vous a aidé à tenir, en fait.
2: Tout à fait. J'ai deux frères et le plus jeune m'a dit un jour... Je lui suppliais de me dire en face la vérité, enfin en face. Je ne voyais pas, mais il m'a dit, Sylvie, oui, tu as un cancer. C'est le premier à me l'avoir dit. Il m'a dit, mais tu sais, j'ai confiance. En quoi, je ne sais pas. Mais en tout cas, il me dit, j'ai confiance, tu es une battante et je crois que tu vas t'en sortir. François, mon frère aîné, était peut-être plus pessimiste, en tout cas plus réaliste. Il m'a dit, je ne sais pas si tu vas t'en sortir. Tu as deux choix. Tu abdiques, tu laisses la mort venir et elle viendra, c'est sûr, ou tu te bats. Mais quel que soit ce que tu veux, je serai là jusqu'au bout.
4: Alors vos frères et puis des amis, vous parlez d'Olivier et de Philippe qui vous ont aidé à revenir à Dieu.
2: J'étais aveugle et un jour je reçois une lettre et Pierre, mon frère le plus jeune, me dit « Tu veux que je te la lise ?» Ça fait tellement longtemps que je n'avais pas reçu de lettre. Et cette lettre disait en substance ceci. « Sylvie, bonjour, je suis Olivier. On s'est rencontrés pendant les vacances d'été à Biarritz. J'ai appris que tu étais condamné. Je suis aujourd'hui étudiant en médecine. » Je connais la gravité de ton mal, mais je voudrais te parler d'un Dieu que j'ai rencontré, Jésus. Il a pour toi des projets de paix et non de malheur. Aujourd'hui, il veut te donner la vie. La colère était profonde. Je dis à Pierre, je ne veux plus entendre la suite, mais cette lettre dans la table de nuit, c'est moi. On veut me donner une vie alors qu'on veut me la reprendre. Des projets de paix, il n'y a que la mort au bout. Je dis non, ça c'est pas possible. Pourtant, pendant des jours, ces petites phrases reviennent à mon oreille, dans mon esprit. Sylvie, le Seigneur a pour toi des projets de paix et non de malheur. Sylvie, le Seigneur veut te donner la vie. Mais que voulaient dire ces mots ?

0: je commençais un petit peu à marcher, je ne voyais toujours pas. Je suis revenue à Biarritz, là où j'avais rencontré cet ami. Il m'a invité un soir à une réunion où, disait-il, il y avait plusieurs chrétiens qui se rencontraient, qui se réunissaient. C'était une sortie, ça faisait tellement longtemps que personne ne m'avait invité. Donc je suis allée à cette réunion plus par curiosité que par intérêt. Et là, j'ai entendu des tas de gens prier, chanter. J'étais fortement étonnée parce qu'ils s'adressaient à ce Dieu que je croyais connaître, mais bien autrement que ce que j'avais fait par le passé. Ils s'adressaient à ce Dieu comme quelqu'un de vivant, comme à un ami. Ils ont terminé par ce chant « Seigneur, je viens, je viens ». Et ce chant, il était pour moi.
1: Et vous êtes venue et vous avez prié Dieu?
0: Pas tout de suite.
1: Pas tout de suite.
0: Je suis rentrée et c'est la nuit que, toute seule dans mon lit, j'ai compris.
1: Oui, il y a une très belle prière, effectivement, page 102, 103.
0: « Seigneur, me voici. Je suis là devant toi, avec toutes mes révoltes, toute mon animosité, ma colère et mon incrédulité. Ces gens qui te connaissent ont chanté « Tel que je suis, je viens ». Je ne sais plus qui je suis. Je ne sais plus où j'en suis. Seigneur, j'ai oublié comment on fait pour te prier. Permets-moi simplement de te parler. Je crois bien que je t'aime, mais je sais que tu m'aimes. Je te demande pardon pour toute ma haine, haine envers la vie et haine que j'avais aussi envers toi, ô mon Dieu. Tu dis m'aimer, alors pourquoi? Pourquoi permets-tu tant de souffrances? Seigneur, s'il te plaît, apprends-moi, réapprends-moi à t'aimer. Et c'est à ce moment-là qu'une grande paix m'envahit. Seigneur, merci. Pour moi ce soir, tu ouvres grand tes bras dans lesquels je me blottis, jusqu'à ce jour encore.
2: Vous êtes toujours à l'écoute de C'est vous l'histoire et vous écoutez Sylvie Jettemot, notre invitée interrogée par François Cergy, est l'auteur d'un petit livre témoignage, Mémoire, une vie à toute épreuve, aux éditions Urania. Nous retrouvons notre invitée après bien des rebondissements qu'on ne peut pas tous entendre, la sortie du tunnel et pour cette fin d'émission.
0: Je vais être guérie miraculeusement. Tout ce dont j'étais sûre, c'est que la volonté de Dieu serait faite. Ma seule prière, c'était « Seigneur, fais ce que tu veux de moi ». Mais en tout cas, que mon témoignage pour toi aujourd'hui soit le plus grand possible. Peut-être j'allais mourir, peut-être j'allais guérir, peu importe. Je voulais rendre grâce à ce Dieu que je connaissais et que j'aimais.
1: Non seulement il y a guérison, mais vous allez vous marier.
0: Ah oui, ça c'est une très belle histoire dans l'histoire. Si le Seigneur a guéri mon corps, Marc a guéri mon cœur. Il était là lors du verdict, si je puis dire. Lorsque le chirurgien a dit « Vous avez un cancer aux ovaires », soit c'est une opération dans laquelle on enlèvera tous les organes génitaux, de toute façon, on ne pourrait jamais avoir d'enfant. Et ce jour-là, Marc m'a demandé un mariage. Trois solutions, soit Marc est fou, soit sa foi est immense, soit il est très amoureux. Je crois vraiment qu'aujourd'hui encore, il est les trois à la fois.
1: Merci beaucoup Sylvie Jettemot.
0: Merci à vous.

0: se quitte avec Matt Marvan, Ma Lumière. Sylvie Jetmo et son mari ont 3 enfants et 6 petits-enfants. Ils s'adonnent à leur nouveau hobby, sillonner les routes de France et de Navarre en camping-car, témoignant de leur foi et de l'espérance qui les habite. Vous retrouverez Sylvie dans un prochain C'est vous l'histoire, car il y a tant à raconter. L'équipe de Radio Réveil qui a réalisé cette émission vous salue et vous attend sur sa plateforme parole.fm ou sur les réseaux sociaux. Bye bye.
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1: Bonjour à tous, nous sommes aujourd'hui en compagnie de Éléonore Tarlet. Bonjour.
2: Bonjour.
1: Vous êtes psychologue et psychothérapeute et vous nous proposez d'aborder certains thèmes dans notre émission Petit sujet psychologique. Et aujourd'hui, vous allez nous parler des traumatismes psychiques, Éléonore.
2: Voilà.
1: De quoi s'agit-il exactement ?
2: Alors les traumatismes psychiques, hein, le psychotrauma, bon, ça peut s'apparenter un petit peu à des traumas physiques, hein, on fait une chute au ski, on se casse une jambe, sauf que là, ça va être plus au niveau du cerveau, c'est-à-dire qu'est-ce qui fait qu'on a des traumas, donc je vais vous expliquer un petit peu le mécanisme physiologique, chimique au niveau neuronal.
1: Oui, alors vous allez nous dire comment ça se passe, qu'est-ce que produisent ces traumatismes sur notre cerveau, en quelque sorte, c'est ça ?
2: Voilà, qu'est-ce qui fait qu'il y a un trauma et qu'est-ce qui fait qu'il n'arrive pas à se digérer naturellement et qu'il reste coincé dans le cerveau ?
1: Et alors, il y a des traumatismes bien particuliers qui restent coincés dans le cerveau, comme vous dites ?
2: Voilà, il y a des, alors ce qu'on appelle trauma, hein, c'est lié à des phénomènes chimiques. Ça se passe au niveau de l'amygdale. Alors l'amygdale, c'est un petit organe qui est au niveau du cerveau reptilien. Grosso modo, on a une partie ancienne dans notre cerveau qui s'appelle le cerveau reptilien. Ensuite, on a le cerveau mammalien, le cerveau des mammifères, qui est la couche superficielle du cerveau. Donc, tout ce qui va être géré au niveau réflexe, c'est dans le cerveau reptilien. Donc, c'est ce cerveau-là qui va gérer, par exemple, si on doit avoir un accident de voiture, notre pied a déjà agi sur le frein avant même que notre cerveau cognitif soit au courant. Donc c'est une zone qui fonctionne en survie, qui nous permet de rester en vie et d'être en circuit court, on va dire.
1: Et alors donc, vous parliez de réactions chimiques dans le cerveau lorsqu'on subit un traumatisme. C'est quoi cette réaction chimique et qu'est-ce qu'elle implique ?
2: Voilà, alors au niveau du cerveau, si par exemple on est agressé, il va y avoir une activation amygdalienne. C'est-à-dire que cette zone qui nous permet d'être adaptée va s'activer parce qu'elle va recevoir la peur. Donc notre cerveau est bien courant qu'il y a un danger et donc va envoyer des hormones au surrénal pour que, à leur tour, les glandes surrénales puissent envoyer du cortisol, des hormones de stress, que le cœur puisse s'activer, que les muscles puissent être en état de fuir ou de combattre. On va se mettre à transpirer, à trembler. Donc ça, c'est une réaction de peur normale, que d'ailleurs, on peut connaître. Je ne sais pas si vous avez peur des araignées, que vous vous trouvez confronté à une araignée, vous allez effectivement avoir une activation physiologique.
1: C'est le même mécanisme.
2: C'est le même mécanisme. Donc là, notre cerveau, il réagit de façon adaptée quand il identifie un danger. Sauf que si par exemple on est agressé, je sais pas, hein, imaginons quelque chose de terrible, on a un couteau sous la gorge, on peut pas s'extraire du danger. C'est-à-dire que le cerveau va continuer à envoyer des hormones de stress, le cœur va continuer à être hyper sollicité, à battre plus fort, et si on reste comme ça trop longtemps, on risque l'infarctus. Donc dans un deuxième temps, on va avoir un disjonctage en fait, c'est comme le disjoncteur électrique, pour permettre au cœur de ne pas lâcher. Et là, c'est des hormones de kétamine, morphine qui vont être envoyées au niveau de l'amygdale pour circonscrire l'amygdale, pour permettre qu'il n'y ait plus les hormones de stress qui soient sécrétées.
1: Il y a un système de protection qui fait que ça déconnecte le cerveau du corps, c'est ça ?
2: C'est exactement ça, voilà. Et ces protecteurs, c'est pour permettre au corps de rester en vie, c'est de la survie.
1: Et ça concerne tout le monde, ce mécanisme ? On est tous dotés du même mécanisme ?
2: Voilà, on est tous dotés du mécanisme de survie.
1: Et alors, quand on subit justement un traumatisme psychique, alors vous parliez d'un couteau sous la gorge, ou je sais pas, d'un accident de voiture, ou d'autres choses encore, ensuite, quand il y a eu une déconnexion du cerveau et du corps, qu'est-ce qui se passe ?
2: Alors, c'est vraiment intéressant, hein. Cette question est très pertinente parce que c'est ça qui va créer le trauma. C'est-à-dire que comme on a eu kétamine morphine au niveau de l'amygdale, le trauma est resté piégé en l'état. Donc nous, quand on parle de trauma, ça va être des images, mais ça va être aussi des émotions, des sensations, des cognitions. Par exemple, je vais mourir, ça peut être des odeurs, des sons. Tout ça reste piégé en l'état. Alors ça a permis au corps de rester en vie. Par contre, ça va bloquer la digestion du trauma.
1: quand vous dites la digestion du trauma, ça veut dire que on va pas l'évacuer, on va le garder en nous intact, et donc ça va produire, il va
2: ça
1: y avoir
2: va produire des symptômes,
1: des effets secondaires en quelque sorte.
2: Voilà, alors dans les traumas simples, vous parlez d'accident de voiture, alors la majorité du temps, le cerveau va digérer avec le temps, mais ça peut rester bloqué. C'est-à-dire que l'hippocampe, qui est l'organe qui va désenquister l'amygdale, n'a pas été sollicité, il a été en panne pendant le trauma. Donc soit il est sollicité après coup et le travail se fait quand même, soit il est resté coincé. Et comment ça se passe? Ça se passe par des réviviscences. Un accident de voiture, par exemple, on va se réveiller toutes les nuits en revoyant le moment du choc. Ou en ayant l'odeur du moteur brûlé. Donc on a des réviviscences, on a des flashbacks. Donc ça, c'est dans les cas des traumas simples. Ouais.
1: Si ce trauma reste bloqué, c'est bloqué pour la vie?
2: Ben, ça peut rester bloqué à vie. Donc là, il faut vraiment aider le cerveau à purger ce trauma.
1: Alors donc, dans une prochaine émission, justement, Léonore, vous nous expliquerez comment on peut traiter ou se défaire de ces traumatismes qui sont bloqués dans notre cerveau.
2: C'est ça. J'aurais grand plaisir à vous expliquer qu'on peut se guérir de tout et que rien n'est une fatalité.
1: Alors, on se donne rendez-vous pour une nouvelle émission de Petits Sujets Psychologiques. Oui. À bientôt, Léonore. Merci, au revoir.
2: Au revoir.

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0: Éric Denimal, bonjour.
1: Bonjour.
0: Avec vous, nous parlons des femmes qui ont été en contact avec Jésus. Des femmes qui sont bien connues, certaines ont été des amies, d'autres, il les a guéries. Et puis, il y a ce que vous avez appelé les anonymes célèbres. Alors, les anonymes célèbres, elles sont sans nom, c'est cela?
1: Oui. C'est assez fréquent quand même, hein, dans les évangiles, qu'on n'ait pas vraiment le nom des personnes, mais ce sont surtout des personnes qui ne font que passer rapidement, en quelque sorte, et qui, pourtant, bien sûr, ce sont des personnes importantes, et surtout, Jésus va leur donner de l'importance parce qu'il va les considérer. Et parmi ces femmes qui sont inconsidérées et que Jésus va considérer, il y a vraiment un exemple typique, c'est la femme adultère. L'épisode que l'on présente comme étant celui de la femme adultère. Ce qui est particulier avec cet épisode, c'est que la femme ne vient pas spontanément, en tout cas. Ce n'est pas lui qui va à sa rencontre non plus. C'est une femme qu'on vient jeter carrément aux pieds de Jésus, avec beaucoup de mépris, avec de la haine, avec une volonté mauvaise, parce que l'on veut critiquer cette femme. Et la volonté mauvaise, elle est à tous les niveaux, parce qu'en même temps, on veut piéger Jésus. Donc, on veut poser une question à Jésus, on a trouvé un bon élément, ça tombe bien, on a une femme qui a été surprise en flagrant délit d'adultère, et là les prêtres, les religieux qui sont toujours en train d'essayer de coincer Jésus d'une façon ou d'une autre vont le mettre dans une situation qui n'est pas nécessairement très agréable ou très facile. Ils vont le mettre en face de la loi de Dieu. Alors voilà, ça c'est la loi de Dieu. Toi tu dis que tu es
0: de
1: l'Ancien Testament. Tu es donc le fils de Dieu, le fils du Dieu de l'Ancien Testament aussi, tu le cites assez souvent. Donc voilà, si tu es d'accord avec la loi de Dieu, on va le voir. Si tu n'es pas d'accord avec la loi de Dieu, comment peux-tu prétendre être encore fils de Dieu? À moins d'être un fils rebelle comme tous les fils qui sont en réaction à l'égard de leurs parents. C'est pas ça le problème. Le problème c'est ça. On va te mettre devant une situation et on te demande ton avis. Cette femme a été surprise en flagrant délit d'adultère. On parle d'elle comme si elle n'existait pas, mais enfin elle est là, hein. Je veux dire, on parle d'elle, on la balance là par terre et on dit voilà, elle a été surprise en flagrant. La loi dit concernant une situation comme celle-là qu'elle doit être lapidée. Alors toi tu dis quoi? Ça c'est le piège. Si tu dis d'accord, on lapide, tu es d'accord avec la loi. Alors arrête de nous casser la baraque à chaque fois qu'on parle de la loi. Si tu dis autre chose, tu es en contradiction avec ton père, celui que tu prétends être ton père, alors là, du coup, il y a un problème, il faudra que tu nous expliques. Et là, Jésus va prendre le temps de réfléchir, bien sûr, il va se poser, je veux dire, il va pas... On sent qu'il y a une agressivité dans la démarche. On jette cette femme, on l'agresse, on lui tend un piège. Lui, il va d'abord souffler, respirer, va prendre le temps de laisser passer un peu ça. Il va avoir un geste qui est difficile à interpréter. Il va s'accroupir, il va écrire sur le sol, on ne sait pas quoi. Et puis il va se relever, et puis il va dire, eh ben écoutez, ce n'est pas compliqué, hein, la solution est simple, que celui qui n'a jamais péché lui jette la première pierre. Ce qui veut dire, ok, on va exercer la loi, on va exercer la loi. Vous voulez la loi, on l'exerce. Mais on l'exerce, c'est-à-dire vous l'exercez. Mais pour que vous puissiez exercer la loi, il faudrait que vous soyez vous-même irréprochable. Parce qu'on ne peut pas être hors la loi et juger quelqu'un qui le serait aussi. Ce n'est pas crédible. Donc, que celui qui n'a jamais péché lui jette la première pierre. Je ne sais pas ce qu'a pensé la femme en entendant ça. Elle s'est dit, oulala, ça va pleuvoir. Ou bien quoi? Je ne sais pas. On ne sait pas grand-chose de cette femme, de ce qu'elle peut penser, hein, mais elle est victime jusqu'au bout, c'est-à-dire qu'on ne sait rien d'elle. Et là, les gens, les accusateurs vont partir, les uns après les autres, jusqu'à ce qu'il n'y ait plus personne. Profil bas, il y a au moins une honnêteté de la part de ces gens qui pourtant étaient là de façon malhonnête, hein, puisqu'ils voulaient piéger Jésus, et ils vont disparaître. Et Jésus va dire, bon ben voilà, attends, mais où sont les accusateurs? Il n'y a plus personne. En tout cas, moi, je ne fais pas partie des accusateurs. Moi, non. Donc, tu peux partir. Avec un conseil, quand même, hein, va, rentre chez toi, va, mais ne pêche plus. Il y a quand même cette dimension-là de conseil. Il s'appelle simplement, ce n'est pas une grâce, simplement, hein, tu es gracié. C'est une grâce plus un conseil. Il ne faut pas non plus trop tirer sur la corde, parce que ce n'est pas bien non plus de commettre adultère. Hein. Je ne suis pas là pour cautionner ce que tu as fait, je suis là pour te pardonner, pour t'éviter la condamnation, mais n'exagère pas, ne pêche plus. Donc voilà, il y a cette réalité-là qui est intéressante, parce que ce n'est pas simplement le laxisme, ce n'est pas simplement la générosité, c'est aussi le conseil pour ne pas aller plus loin ou pas continuer à commettre des erreurs. Et ce qui est intéressant dans cet épisode, c'est que Jésus va donc dire que celui qui n'a jamais péché lui jette la première pierre. Tout le monde s'en va, il ne reste que Jésus. Et Jésus qui reste est celui qui n'a jamais péché. Et lui qui n'a jamais péché...
0: Il ne la condamne pas.
1: Il ne la condamne pas. C'est... Lui qui avait le droit de jeter la pierre, puisqu'à la limite, il s'était donné cette autorisation-là. Lui qui a le droit va véritablement manifester de l'amour, de la réconciliation et du pardon en n'agissant pas ce que la loi lui permettait de faire. Et là, il montre qu'il est plus fort que la loi et qu'il est en tout cas plus intelligent encore que la loi. Il est le seul à avoir le pouvoir de véritablement gracier. Lui, il ne gracie pas dans l'espoir d'un jour être lui-même gracié, parce que parfois on est généreux à l'égard de certains en espérant que ça nous rapporte quelque part. Lui, c'est un geste complètement gratuit. Il ne se protège pas et il, après avoir... quelque part dit, effectivement, la loi, on va la respecter, on peut faire plus encore que respecter la loi, et être plus fort que la loi, et d'apporter une autre réponse à ce qui est la loi, c'est la réponse de la grâce. Et ça, c'est aussi un des éléments très importants de l'évangile, c'est cette dimension de grâce. Il y a la grâce qui est offerte, mais la grâce qui est offerte, elle ne peut l'être que par celui qui est sans péché.
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1: Bonjour à tous. Nouvelle frappe au Moyen-Orient. Les gardiens de la révolution iranienne affirment avoir visé des bases américaines au Koweït et à Bahreïn cette nuit. Un peu plus tôt, l'armée américaine a annoncé avoir de nouveau bombardé le territoire iranien. Donald Trump qui a menacé de faire pire si Téhéran continuait ses attaques. On rappelle que les hostilités entre les deux pays ont repris cette semaine après des frappes dans le détroit d'Ormuz contre des navires commerciaux. L'actualité, c'est également la chaleur qui persiste en France. 72 départements sont en alerte orange canicule ce matin. Des températures entre 35 et 39 degrés, voire jusqu'à 41 près des côtes du Languedoc-Roussillon sont attendues. Une canicule qui devrait probablement se prolonger jusqu'au week-end prochain, inclus selon Météo France. Et face à ces coups de chaud à répétition, les ministres de la Santé et de l'Autonomie appellent dans un courrier les hôpitaux et EHPAD à renforcer les mesures de protection, notamment en équipant les postes de soins et salles de repos en climatiseurs mobiles, rafraîchisseurs d'air et ventilateurs. Et les incendies, eux, se poursuivent. Près de 5000 hectares ont brûlé dans les Pyrénées-Orientales notamment. La situation évolue favorablement, mais le feu n'est toujours pas fixé d'après la préfecture. Hier soir, près de 450 pompiers restent mobilisés. La Cour de cassation pourrait se prononcer au plus tard début avril 2027 concernant le pourvoi de Marine Le Pen. Un pourvoi déposé par la chef de file des députés RN après sa condamnation dans l'affaire des assistants d'eurodéputés. La décision interviendrait quelques jours avant le premier tour de l'élection présidentielle prévue le 18 avril. De nouveaux délits visant les free parties. Ils ont été adoptés hier par l'Assemblée nationale dans le cadre du projet de loi Riposte. Le gouvernement prévoit désormais de sanctionner non seulement les organisateurs mais aussi les participants à ces rassemblements musicaux non déclarés. Et puis comme un air de déjà-vu, ce soir l'équipe de France de football affronte le Maroc en quart de finale de la Coupe du Monde. En 2022, les deux pays se sont déjà affrontés, c'était en demi du Mondial. Le coup d'envoi du quart de finale France-Maroc, c'est à 22h depuis le stade de Boston. Excellent début de journée à tous.
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0: Cette semaine, dans l'invité gospel, c'est les Divan Gospel Men. 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
1: Pour moi, le gospel est un chant, d'abord un chrétien, un chant qui permet à chacun d'entre nous de garder espoir par rapport aux différentes situations par lesquelles on passe tout au long de notre vie. C'est un chant également qui réconforte et qui rassemble.
2: Qui est-ce qui se lance ?
3: Eh bien, écoutez, bah, pour moi, le gospel, c'est... Quand j'ai commencé à en écouter, je ne savais même pas que c'était un chant religieux, le gospel. Moi, c'était une musique comme une autre. Ce qui me plaît là-dedans, c'est les harmonies que peuvent faire les chanteurs et chanteuses qui pratiquent ce chant. Et comment dire, l'effet que ça a sur ma personne, ça me fait vibrer, ça me, comment dire, ça éclaire mon âme et ça la libère. Voilà ce que peut faire le gospel pour moi.
2: Mathieu ?
4: Et pour moi, je dirais, ouais, le gospel, c'est synonyme d'évangile. Donc, effectivement, il y a une espèce de proclamation qui est faite pour nous, mais aussi pour les gens. De sorte à ce que, dans le gospel, il y a un avant et après. Que ce soit moi, personnellement, je suis toujours changé en écoutant du gospel ou en chantant du gospel. C'est apporter du changement dans le cœur des gens, qu'ils soient croyants ou pas. On pense, voilà, et qu'aujourd'hui, ça leur permet aussi de pouvoir se rapprocher un peu d'une certaine spiritualité, je pense. Donc, ouais, pour moi, là, le gospel nous amène sur un côté spirituel. Ouais.
2: Moi, j'aimerais pour conclure vous laisser les 30 secondes à chacun si vous aviez un message particulier chacun à laisser aux auditeurs.
4: Oui. Moi, je vais peut-être commencer cette fois-ci. Déjà, merci, hein, pour cette opportunité de pouvoir parler du gospel et de parler aussi de notre petite contribution dans ce grand monde du gospel. Mm-hmm. Et on voulait juste dire pour les gens qui, de près ou de loin, aiment ce style et ou sont juste curieux et qu'ils ont une opportunité, ils sont en vacances, ils sont là dans le sud sur cette période-là, ce serait avec grand plaisir de vous y voir à ce festival, puisque je pense que ça va être un temps assez particulier. Et donc voilà, je ne veux pas forcément être plus long, si ce n'est le fait de vous inviter à venir au concert du 21 juillet, et voire même des autres concerts avec les autres artistes, puisque du coup, je pense que c'est des moments qui vont nous faire énormément de bien, musicalement parlant et humainement parlant.
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1: Docteur Jean Lincey, bonjour.
2: Bonjour Oscar.
1: Et bienvenue dans ce nouveau numéro de Sentez-vous bien. Aujourd'hui, vous nous parlerez de vitamine D, docteur Jean Lincey. C'est d'ailleurs un sujet que vous avez déjà abordé à maintes reprises à ce micro. Mais cette fois, il s'agit de vitamine D pour lutter contre le coronavirus, docteur Jean Lincey.
2: Lorsque le coronavirus est arrivé, des équipes de par le monde ont immédiatement mis en place des protocoles de recherche. Donc, nous avons maintenant plusieurs études qui ont été publiées, qui montrent l'intérêt, le grand intérêt de ne pas avoir de carence en vitamine D vis-à-vis du coronavirus.
1: Docteur Jean Lincey, je vous propose qu'on puisse revenir justement sur la vitamine D. Vous nous répondez à distance par téléphone puisque confinement et coronavirus obligent. Docteur Jean Lincey, qu'est-ce que c'est exactement la vitamine D? Est-ce que c'est d'ailleurs justement une vitamine uniquement?
2: C'est une drôle de molécule parce qu'elle est aux confins des vitamines et des hormones. C'est une vitamine un peu parce que nous n'en fabriquons pas assez, du moins pas tout le temps. Et c'est une hormone parce qu'elle est quand même fabriquée par le corps aussi.
1: À quoi elle peut aider pour notre corps?
2: Le gros problème, c'est quand on n'en a pas assez. Ce que l'on a découvert, c'est qu'il y avait beaucoup de gens qui n'en avaient pas assez et que cette carence était un facteur lorsqu'on a une carence. Ça augmente nettement le risque d'avoir une maladie. Et la première à laquelle on peut penser en ce moment, bien sûr, ce sont les infections des voies aériennes.
1: Docteur Jean Lincey, quand vous parlez de carence en vitamine D, quand c'est le cas, comment est-ce qu'on fait
2: Eh bien, il suffit d'en prendre. Maintenant, c'est en vente libre dans les pharmacies parce que la Haute Autorité de Santé, la HAS, et la Sécurité sociale considère que chez un sujet en bonne santé, il n'y a pas d'inconvénient à prendre un supplément de vitamine D, en particulier pendant les mois pendant lesquels on manque de soleil, de début octobre à début avril, mi-avril.
1: Oui, parce qu'en fait, la vitamine D est fabriquée avec le soleil.
2: Les sources de vitamine D sont l'alimentation, mais l'alimentation n'en apporte jamais assez. Et l'autre source, eh bien, c'est le soleil. Ce sont les ultraviolets B qui, lorsqu'ils atteignent la peau, vont transformer le précurseur de la vitamine D inactif en vitamine D active. 20 minutes d'exposition au soleil sur les bras et les jambes, ça suffit largement, uniquement pendant les périodes où le soleil est assez haut.
1: Voilà pourquoi il faut se supplémenter pendant les mois d'automne et d'hiver.
2: Oui, c'est ça, oui. Et actuellement, on recommande simplement environ 1000, 1500, 2000, alors disons entre 1000 et 2000 unités par jour, il n'y a aucun risque de surdosage. Sauf quelques maladies, la sarcoïdose, certaines tuberculoses, certains lymphomes, mais on peut donner la consigne que tout sujet en bonne santé peut prendre de la vitamine D sans aucun risque. Alors pourquoi tous les jours? Parce que plusieurs études montrent que c'est plus efficace que de prendre ce que l'on appelle des bolus, c'est-à-dire des grosses quantités tous les mois, voire même tous les 3 mois.
1: Docteur Jean Lincey, justement, les dernières études montrent que nous avons tout intérêt à surveiller ce taux de vitamine D, puisqu'il aide aussi à lutter contre les infections du moment, notamment le coronavirus, comme vous l'indiquiez tout à l'heure.
2: En particulier, une étude du CHU d'Angers. Alors, ils ont pris une population particulière, ils ont pris une population de gens âgés et fragiles, c'est-à-dire des gens, la moyenne d'âge était de 88 ans, et avec des pathologies, les gens qui sont les cibles du coronavirus. Ils se sont aperçus que le groupe qui avait de la vitamine D avant de tomber malade, qui était supplémenté avant, comme on doit le faire chez toutes les personnes âgées, hein, a eu 5 fois moins le coronavirus et 5 fois moins de décès que le groupe qui n'a pas été supplémenté. Et puis, ça vient en sus de beaucoup d'autres études sur les infections des voies aériennes qui, depuis des années, montrent que pour tout ce qui est des infections des voies aériennes, eh bien, on a montré que chez les gens qui ont de la vitamine D en quantité suffisante, et surtout prise quotidiennement ou hebdomadairement, le risque d'attraper une de ces infections hivernales est très diminué si on a un bon taux de vitamine D. Alors, il y a une autre étude américaine sur 190 000 patients qui montre que le risque de test positif au coronavirus est très diminué chez les gens qui ont un bon taux de vitamine D.
1: Donc, docteur Jean Lindsay, on rappelle que les gens peuvent simplement s'orienter vers leur pharmacie et demander de la vitamine D.
2: Il vaut mieux demander aux pharmaciens quand même, il faut s'entourer d'un peu de précaution. Il est bon de savoir que n'importe qui peut demander un dosage de sa vitamine D dans un laboratoire de biologie médicale sans ordonnance. Simplement, ça ne sera pas remboursé.
1: D'accord, donc voilà, on sait à peu près tout maintenant sur la vitamine D, docteur Jean Lindsay. Je vous remercie de votre intervention dans cette émission, sentez-vous bien. Et puis on se donne rendez-vous prochainement pour d'autres sujets. À bientôt, au revoir.
2: Au revoir Oscar.
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1: Bonjour à tous. Les États-Unis annoncent avoir frappé 90 cibles militaires en Iran. Les gardiens de la révolution, eux, ont visé cette nuit des bases aériennes américaines au Koweït et à Bahreïn. Les hostilités ont repris cette semaine entre les deux pays. En cause, les tensions autour du détroit d'Ormuz, alors que deux navires ont été attaqués en début de semaine. Donald Trump, de son côté, a menacé de faire pire si Téhéran continuait ses opérations offensives. L'Hexagone suffoque à nouveau. 72 départements sont en alerte orange canicule ce matin. Et à part la Corse, hein, tout le territoire est soit en vigilance orange, soit en vigilance jaune. Des températures allant entre 35 et 39 degrés, voire jusqu'à 41 près des côtes du Languedoc-Roussillon sont attendues. Et c'est une conséquence des températures, hein, et du manque de pluie. 75 départements sont concernés par des restrictions d'eau liées à la sécheresse. Une chaleur qui s'aggrave de plus en plus. Juin a ainsi été le mois de juin le plus chaud jamais enregistré. C'est ce que révèle ce matin l'Institut européen Copernicus. La température moyenne a ainsi atteint 20,74 degrés, soit un peu plus de 3 degrés de plus que la moyenne de juin pour la période entre 1991 et 2020. Et dans ce contexte, le Sénat a adopté hier le projet de loi logement du gouvernement, un texte qui prévoit notamment la remise sur le marché de la location des passoires thermiques à condition que les propriétaires s'engagent à réaliser des travaux. Il contient également des mesures d'adaptation aux fortes chaleurs. Le projet de loi est désormais transmis à l'Assemblée nationale qui doit l'examiner à la rentrée. 8 personnes soupçonnées d'appartenir à un réseau de narcotrafiquants interpellées à Grenoble. Elles ont été arrêtées lundi dans le cadre d'une vaste opération policière. Une annonce hier du ministère de l'Intérieur. Les mises en cause sont notamment suspectées de trafic de stupéfiants, mais aussi pour plusieurs d'entre eux de faits de séquestration accompagnés d'actes de torture et de barbarie. Et puis on termine avec un mot de football. Et les Bleus à l'heure des quarts de finale. La France et le Maroc de nouveau face à face ce soir pour une place dans le dernier carré de la Coupe du Monde. France-Maroc, c'est à Boston à 22h. Excellent début de journée à tous.
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1: Bienvenue à notre post-it spécial 10 commandements. Aujourd'hui, j'aimerais m'adresser à toutes les personnes qui sont en couple. Mais si par hasard, toi, tu n'es pas en couple, écoute aussi, parce que ça va aussi peut-être te toucher. On va faire notre réflexion aujourd'hui autour du 7e commandement. Et il se trouve en Exode 20 et au verset 14. Dit comme ça le texte. Tu ne commettras pas d'adultère. Je trouve très intéressant et je pense que c'était voulu par Moïse et par Dieu que ce commandement figure à la 7e place. Parce qu'en fait, dans le livre de la Genèse, on sait que Dieu va créer au 6e jour l'homme et la femme. Mais le premier jour en qu'ils vont vraiment profiter de cette relation, c'est au 7e jour. Et c'est vrai que le but de Dieu en créer ce couple, c'est justement que les gens puissent s'épanouir. Je trouve que c'est un projet initial de Dieu pour qu'on puisse tous être heureux. Dieu avait vu comme Adam était triste d'être seul au jardin d'Éden. Et voilà, il a voulu trouver une solution pour son problème. Et là, il y a ce projet de Dieu merveilleux pour qu'on puisse être tous heureux. Mais peut-être la personne qui écoute ça se dit « Mais Samuel, moi, ça ne me concerne pas. Ça fait X années que je suis marié, je n'ai jamais trompé ma femme. » Ou peut-être quelqu'un dit « Je n'ai pas trompé mon époux. » Mais quand on regarde un texte que Jésus nous donne dans le Nouveau Testament, ce commandement prend une toute autre ampleur. Alors, je t'invite à lire avec moi en Matthieu 5, verset 28. Il dit comme ça. « Mais moi, je vous dis, quiconque regarde une femme de façon à le désirer, a déjà commis d'adultère avec elle dans son cœur. » Donc pour les femmes, pas de souci, c'est juste le problème pour les hommes. Non, je fais la blague, mais on sait bien que ce texte parle des désirs qu'on a dans notre cœur. Et c'est vrai que des fois, on n'a pas commencé l'acte, on est même à distance, on ne connaît même pas la personne, mais on peut commencer déjà à germiner cet adultère. L'adultère, souvent, on le voit comme quelque chose qui est au niveau sexuel, mais il peut commencer lorsque on convoite des caractéristiques de quelqu'un d'autre. Peut-être son humour, son boulot, sa façon d'agir. Et le fait de contempler ces choses chez quelqu'un d'autre fait qu'on ne regarde plus la personne qui est en face. C'est justement ça, lorsqu'on regarde à côté, on ne voit plus la beauté de la personne qui est en face. Qu'est-ce qu'on est en train de regarder à côté, dans tous les domaines de notre vie? Mais si ça te touche spécialement au niveau de ton couple, qu'est-ce que tu es en train de regarder à côté qui t'empêche de voir la beauté de la personne qui est en face de toi? C'était la réflexion sur le 7e commandement.
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2: Bonjour à tous, nous sommes aujourd'hui en compagnie de Éléonore Tarlet, bonjour.
3: Bonjour.
2: Vous êtes psychologue et psychothérapeute et vous nous proposez d'aborder certains thèmes dans notre émission Petit sujet psychologique. Et aujourd'hui, vous allez nous parler des traumatismes psychiques, Éléonore.
3: Voilà.
2: De quoi s'agit-il exactement ?
3: Alors les traumatismes psychiques, hein, le psychotrauma, bon, ça peut s'apparenter un petit peu à des traumas physiques. Hein, on fait une chute au ski, on se casse une jambe. Sauf que là, ça va être plus au niveau du cerveau, c'est-à-dire qu'est-ce qui fait qu'on a des traumas. Donc je vais vous expliquer un petit peu le mécanisme physiologique, chimique au niveau neuronal.
2: Oui, alors vous allez nous dire comment ça se passe, qu'est-ce que produisent ces traumatismes sur notre cerveau, en quelque sorte, c'est ça ?
3: Voilà, qu'est-ce qui fait qu'il y a un trauma et qu'est-ce qui fait qu'il n'arrive pas à se digérer naturellement et qu'il reste coincé dans le cerveau ?
2: Et alors, il y a des traumatismes bien particuliers qui restent coincés dans le cerveau, comme vous dites ?
3: Voilà, il y a des, alors ce qu'on appelle trauma, hein, c'est lié à des phénomènes chimiques. Ça se passe au niveau de l'amygdale. Alors l'amygdale, c'est un petit organe qui est au niveau du cerveau reptilien. Grosso modo, on a une partie ancienne dans notre cerveau qui s'appelle le cerveau reptilien. Ensuite, on a le cerveau mammalien, le cerveau des mammifères, qui est la couche superficielle du cerveau. Donc, tout ce qui va être géré au niveau réflexe, c'est dans le cerveau reptilien. Donc, c'est ce cerveau-là qui va gérer, par exemple, si on doit avoir un accident de voiture, notre pied a déjà agi sur le frein avant même que notre cerveau cognitif soit au courant. Donc c'est une zone qui fonctionne en survie, qui nous permet de rester en vie et d'être en circuit court, on va dire.
2: Et alors donc, vous parliez de réactions chimiques dans le cerveau lorsqu'on subit un traumatisme. C'est quoi cette réaction chimique et qu'est-ce qu'elle implique ?
3: Voilà, alors au niveau du cerveau, si par exemple on est agressé, il va y avoir une activation amygdalienne. C'est-à-dire que cette zone qui nous permet d'être adaptée va s'activer parce qu'elle va recevoir la peur. Donc notre cerveau est bien courant qu'il y a un danger et donc va envoyer des hormones au surrénal pour que, à leur tour, les glandes surrénales puissent envoyer du cortisol, des hormones de stress, que le cœur puisse s'activer, que les muscles puissent être en état de fuir ou de combattre. On va se mettre à transpirer, à trembler. Donc ça, c'est une réaction de peur normale, que d'ailleurs, on peut connaître. Je ne sais pas si vous avez peur des araignées, que vous vous trouvez confronté à une araignée, vous allez effectivement avoir une activation physiologique.
2: C'est le même mécanisme.
3: C'est le même mécanisme. Donc là, notre cerveau, il réagit de façon adaptée quand il identifie un danger. Sauf que si par exemple on est agressé, je sais pas, hein, imaginons quelque chose de terrible, on a un couteau sous la gorge, on peut pas s'extraire du danger. C'est-à-dire que le cerveau va continuer à envoyer des hormones de stress, le cœur va continuer à être hyper sollicité, à battre plus fort, et si on reste comme ça trop longtemps, on risque l'infarctus. Donc dans un deuxième temps, on va avoir un disjonctage, en fait, c'est comme le disjoncteur électrique, pour permettre au cœur de ne pas lâcher. Et là, c'est des hormones de kétamine, morphine qui vont être envoyées au niveau de l'amygdale pour circonscrire l'amygdale, pour permettre qu'il n'y ait plus les hormones de stress qui soient sécrétées.
2: Il y a un système de protection qui fait que ça déconnecte le cerveau du corps, c'est ça ?
3: C'est exactement ça, voilà. Et ces protecteurs, c'est pour permettre au corps de rester en vie, c'est de la survie.
2: Et ça concerne tout le monde, ce mécanisme ? On est tous dotés du même mécanisme ?
3: Voilà, on est tous dotés du mécanisme de survie.
2: Et alors, quand on subit justement un traumatisme psychique, alors vous parliez d'un couteau sous la gorge, ou je sais pas, d'un accident de voiture, ou d'autres choses encore. Ensuite, quand il y a eu une déconnexion du cerveau et du corps, qu'est-ce qui se passe ?
3: Alors, c'est vraiment intéressant. Hein. Cette question est très pertinente parce que c'est ça qui va créer le trauma. C'est-à-dire que comme on a eu kétamine morphine au niveau de l'amygdale, le trauma est resté piégé en l'état. Donc nous, quand on parle de trauma, ça va être des images, mais ça va être aussi des émotions, des sensations, des cognitions. Par exemple, je vais mourir. Ça peut être des odeurs, des sons. Tout ça reste piégé en l'état. Alors ça a permis au corps de rester en vie. Par contre, ça va bloquer la digestion du trauma.
2: quand vous dites la digestion du trauma, ça veut dire qu'on ne va pas l'évacuer, on va le garder en nous, intact, et donc ça va produire, il va y avoir
3: des symptômes,
2: des effets secondaires en quelque sorte.
3: Voilà, alors dans les traumas simples, vous parlez d'accident de voiture, alors la majorité du temps, le cerveau va digérer avec le temps, mais ça peut rester bloqué. C'est-à-dire que l'hippocampe, qui est l'organe qui va désenquister l'amygdale, n'a pas été sollicité, il a été en panne pendant le trauma. Donc soit il est sollicité après coup et le travail se fait quand même, soit il est resté coincé. Et comment ça se passe? Ça se passe par des réviviscences. Un accident de voiture, par exemple, on va se réveiller toutes les nuits en revoyant le moment du choc. Ou en ayant l'odeur du moteur brûlé. Donc on a des réviviscences, on a des flashbacks. Donc ça, c'est dans les cas des traumas simples. Ouais.
2: Si ce trauma reste bloqué, c'est bloqué pour la vie?
3: Ben, ça peut rester bloqué à vie. Donc là, il faut vraiment aider le cerveau à purger ce trauma.
2: Alors donc, dans une prochaine émission, justement, Léonore, vous nous expliquerez comment on peut traiter ou se défaire de ces traumatismes qui sont bloqués dans notre cerveau.
3: C'est ça. J'aurais grand plaisir à vous expliquer qu'on peut se guérir de tout et que rien n'est une fatalité.
2: Alors, on se donne rendez-vous pour une nouvelle émission de Petits Sujets Psychologiques. Ouais. À bientôt, Léonore. Merci, au revoir.
3: Au revoir.

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0: Éric Denimal, bonjour.
1: Bonjour.
0: Avec vous, nous parlons des femmes qui ont été en contact avec Jésus. Des femmes qui sont bien connues, certaines ont été des amies, d'autres, il les a guéries. Et puis, il y a ce que vous avez appelé les anonymes célèbres. Alors, les anonymes célèbres, elles sont sans nom, c'est cela ?
1: Oui. C'est assez fréquent quand même, hein, dans les évangiles, qu'on n'ait pas vraiment le nom des personnes, mais ce sont surtout des personnes qui ne font que passer rapidement, en quelque sorte, et qui, pourtant, bien sûr, ce sont des personnes importantes, et surtout, Jésus va leur donner de l'importance parce qu'il va les considérer. Et parmi ces femmes qui sont inconsidérée et que Jésus va considérer, il y a vraiment un exemple typique, c'est la femme adultère. L'épisode que l'on présente comme étant celui de la femme adultère. Ce qui est particulier avec cet épisode, c'est que la femme ne vient pas spontanément, en tout cas. Ce n'est pas lui qui va à sa rencontre non plus. C'est une femme qu'on vient jeter carrément aux pieds de Jésus, avec beaucoup de mépris, avec de la haine, avec une volonté mauvaise, parce que l'on veut critiquer cette femme. Et la volonté mauvaise, elle est à tous les niveaux, parce qu'en même temps, on veut piéger Jésus. Donc, on veut poser une question à Jésus, on a trouvé un bon élément, ça tombe bien, on a une femme qui a été surprise en flagrant délit d'adultère, et là les prêtres, les religieux qui sont toujours en train d'essayer de coincer Jésus d'une façon ou d'une autre vont le mettre dans une situation qui n'est pas nécessairement très agréable ou très facile. Ils vont le mettre en face de la loi de Dieu. Alors voilà, ça c'est la loi de Dieu. Toi tu dis que tu es
0: de
1: l'Ancien Testament. Tu es donc le fils de Dieu, le fils du Dieu de l'Ancien Testament aussi, tu le cites assez souvent. Donc voilà, si tu es d'accord avec la loi de Dieu, on va le voir. Si tu n'es pas d'accord avec la loi de Dieu, comment peux-tu prétendre être encore fils de Dieu ? À moins d'être un fils rebelle comme tous les fils qui sont en réaction à l'égard de leurs parents. C'est pas ça le problème. Le problème c'est ça. On va te mettre devant une situation et on te demande ton avis. Cette femme a été surprise en flagrant délit d'adultère. On parle d'elle comme si elle n'existait pas, mais enfin elle est là, hein. Je veux dire, on parle d'elle, on la balance là par terre et on dit voilà, elle a été surprise en flagrant. La loi dit concernant une situation comme celle-là qu'elle doit être lapidée. Alors toi tu dis quoi? Ça c'est le piège. Si tu dis d'accord, on lapide, tu es d'accord avec la loi. Alors arrête de nous casser la baraque à chaque fois qu'on parle de la loi. Si tu dis autre chose, tu es en contradiction avec ton père, celui que tu prétends être ton père, alors là, du coup, il y a un problème, il faudra que tu nous expliques. Et là, Jésus va prendre le temps de réfléchir, bien sûr, il va se poser. Je veux dire, il va pas. On sent qu'il y a une agressivité dans la démarche. On jette cette femme, on l'agresse, on lui tend un piège. Lui, il va d'abord souffler, respirer, va prendre le temps de laisser passer un peu ça. Il va avoir un geste qui est difficile à interpréter. Il va s'accroupir, il va écrire sur le sol, on ne sait pas quoi. Et puis il va se relever, et puis il va dire, eh ben écoutez, ce n'est pas compliqué, hein, la solution est simple, que celui qui n'a jamais péché lui jette la première pierre. Ce qui veut dire, ok, on va exercer la loi, on va exercer la loi. Vous voulez la loi, on l'exerce. Mais on l'exerce, c'est-à-dire vous l'exercez. Mais pour que vous puissiez exercer la loi, il faudrait que vous soyez vous-même irréprochable. Parce qu'on ne peut pas être hors la loi et juger quelqu'un qui le serait aussi. C'est pas crédible. Donc, que celui qui n'a jamais péché lui jette la première pierre. Je ne sais pas ce qu'a pensé la femme en entendant ça. Elle s'est dit, oulala, ça va pleuvoir. Ou bien quoi ? Je ne sais pas. On ne sait pas grand-chose de cette femme, de ce qu'elle peut penser, hein, mais elle est victime jusqu'au bout, c'est-à-dire qu'on ne sait rien d'elle. Et là, les gens, les accusateurs vont partir, les uns après les autres, jusqu'à ce qu'il n'y ait plus personne. Profil bas, il y a au moins une honnêteté de la part de ces gens qui pourtant étaient là de façon malhonnête, hein, puisqu'ils voulaient piéger Jésus, et ils vont disparaître. Et Jésus va dire, bon ben voilà, attends, mais où sont les accusateurs ? Il n'y a plus personne. En tout cas, moi, je ne fais pas partie des accusateurs. Moi, non. Donc, tu peux partir. Avec un conseil, quand même, hein, va, rentre chez toi, va, mais ne pêche plus. Il y a quand même cette dimension-là de conseil. Simplement, ce n'est pas une grâce, simplement. Hein, tu es gracié. C'est une grâce plus un conseil. Il ne faut pas non plus trop tirer sur la corde, parce que ce n'est pas bien non plus de commettre adultère. Hein. Je ne suis pas là pour cautionner ce que tu as fait. Je suis là pour te pardonner, pour t'éviter la condamnation. Mais n'exagère pas, ne pêche plus. Donc voilà, il y a cette réalité-là qui est intéressante parce que ce n'est pas simplement le laxisme, ce n'est pas simplement la générosité, c'est aussi le conseil pour ne pas aller plus loin ou pas continuer à commettre des erreurs. Et ce qui est intéressant dans cet épisode, c'est que Jésus va donc dire que celui qui n'a jamais péché lui jette la première pierre. Tout le monde s'en va, il ne reste que Jésus. Et Jésus qui reste est celui qui n'a jamais péché. Et lui qui n'a jamais péché...
0: Il ne la condamne pas.
1: Il ne la condamne pas. C'est... Lui qui avait le droit de jeter la pierre, puisqu'à la limite, il s'était donné cette autorisation-là. Lui qui a le droit va véritablement manifester de l'amour, de la réconciliation et du pardon en n'agissant pas ce que la loi lui permettait de faire. Et là, il montre qu'il est plus fort que la loi et qu'il est en tout cas plus intelligent encore que la loi. Il est le seul à avoir le pouvoir de véritablement gracier. Lui, il ne gracie pas dans l'espoir d'un jour être lui-même gracié, parce que parfois on est généreux à l'égard de certains en espérant que ça nous rapporte quelque part. Lui, c'est un geste complètement gratuit. Il ne se protège pas et il, après avoir... quelque part dit, effectivement, la loi, on va la respecter, on peut faire plus encore que respecter la loi, et être plus fort que la loi, et d'apporter une autre réponse à ce qui est la loi, c'est la réponse de la grâce. Et ça, c'est aussi un des éléments très importants de l'évangile, c'est cette dimension de grâce. Il y a la grâce qui est offerte, mais la grâce qui est offerte, elle ne peut l'être que par celui qui est sans péché.
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1: Bonjour à toutes et à tous, vous écoutez Hope Radio et c'est l'heure de votre agenda culturel. Et aujourd'hui, je vous ai déniché 3 pépites à ne surtout pas rater dans les 15 prochains jours. 3 événements, 3 ambiances, 3 raisons de sortir de chez vous cet été. C'est parti! D'abord, direction Paris, et plus précisément les grilles de l'UNESCO, du 15 juillet au 31 août, elles deviennent une galerie d'art à ciel ouvert avec l'exposition Patrimoine en mouvement. Des artistes du monde entier y exposent des œuvres autour d'une question brûlante: comment protéger notre patrimoine? Photos géantes, installations immersives, même des performances en direct, et le tout gratuit, accessible jour et nuit. Petit plus, le vernissage a lieu le 14 juillet en soirée avec débat et animation spéciale. Parce que oui, même les monuments ont besoin de se mettre en scène. Plus d'infos sur le site de l'UNESCO, je vous mets le lien en story sur l'Instagram de Hope Radio après l'émission. Ensuite, cap sur la Suisse. À Genève, du 20 au 22 juillet, le danseur espagnol Antonio Perrujo propose des ateliers de flamenco pour tous les niveaux. Oui, même si vous n'avez jamais fait de claquement de main de votre vie. Au programme, tango pour débutants, pour apprendre les pas de base et les rythmes, guarija avec éventail, un atelier un peu plus technique mais avec une ambiance super conviviale. Et cerise sur le gâteau, des pauses tapas pour se restaurer entre deux figures, parfait pour un week-end en famille ou entre amis. Les cours ont lieu au centre-ville et les inscriptions sont ouvertes sur le site d'Infomaniac. Enfin, un événement à ne pas manquer si vous êtes en Belgique ce week-end, les Nuits de la Citadelle à Liège du 10 au 12 juillet. 3 soirs de musique classique en plein air, dans un cadre historique à couper le souffle, la Citadelle de Liège, illuminée avec la Meuse en toile de fond. Au programme, l'Orchestre Royal de Liège qui joue Vivaldi et Dvorak sous les étoiles, des projections mapping sur les remparts et même des ateliers pour enfants pour diriger un orchestre en herbe. C'est un événement gratuit, familial et magique. Vous retrouverez plus d'infos sur le site routedesfestivals.com. Voilà, vous avez maintenant 3 idées pour occuper vos prochains week-ends, que vous soyez plutôt exposition d'art, danse espagnole ou concert classique. Il y en a pour tous les goûts. Et vous, quel est votre coup de cœur culturel de l'été? Dites-le moi en commentaire sur la page Insta de Hope Radio. On aime beaucoup lire vos retours.
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1: Bonjour à tous. La France n'est pas prête pour les conséquences du changement climatique. C'est l'alerte du Haut Conseil pour le climat qui publie son 8e rapport annuel. Le document analyse chaque année les politiques du gouvernement en matière d'adaptation et il pointe du doigt des mesures insuffisantes. Le Haut Conseil pour le climat appelle à changer d'échelle pour faire face aux impacts du réchauffement planétaire. Un rapport alors que la France est en alerte canicule. 72 départements sont en alerte orange ce matin. À part la Corse, tout le territoire est soit en vigilance orange, soit en vigilance jaune. Des températures entre 35 et 39 degrés, voire 41 près des côtes du Languedoc-Roussillon sont attendues. L'actualité, c'est aussi le retour de la guerre au Moyen-Orient. Les États-Unis annoncent avoir frappé 90 cibles militaires en Iran. Les gardiens de la Révolution, eux, ont visé cette nuit des bases aériennes américaines au Koweït et à Bahreïn. En cause, les tensions autour du détroit d'Ormuz, alors que deux navires ont été attaqués en début de semaine. Retour en France, et le PS va tenter de déterminer sa stratégie pour 2027. Les militants socialistes sont appelés aujourd'hui à s'exprimer sur les modalités d'une primaire à gauche. Le Parti socialiste privilégie l'option d'une primaire en deux étapes. D'abord la désignation d'un candidat à la rentrée, puis une primaire avec les candidats de la gauche élargie, hors la France insoumise. La Cour de cassation pourrait se prononcer au plus tard début avril 2027 concernant le pourvoi de Marine Le Pen. Un pourvoi déposé par la chef de file des députés RN après sa condamnation en appel dans l'affaire des assistants d'eurodéputés. Le Tour de France et le néerlandais Olaf Coy de l'équipe française Décathlon CMA-CGM a remporté hier la 5e étape à Pau. Le norvégien Thorsten Train conserve le maillot jaune de leader du général. Aujourd'hui, c'est la 6e étape, 186 km entre Pau et Gavarnie-Gèdre dans les Hautes-Pyrénées. Au programme notamment le mythique Tourmalet, une étape où également attendu Emmanuel Macron. Et puis l'objectif pour les Bleus, c'est bien sûr la demi-finale de la Coupe du Monde de football. L'équipe de France affronte ce soir le Maroc en quart, coup d'envoi à 22h. Excellent début de matinée à tous.
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1: Si vous voulez la richesse, l'amour, la santé, venez au Seigneur, il vous comblera. Voici un message positif qui donne à la religion une utilité. Dieu devient le grand pourvoyeur de biens matériels. Si cela était si simple, Jésus ne serait pas né dans une étable. Il aurait vécu dans des palais, il aurait couvert ses disciples de cadeaux, une carte de crédit illimitée, des montagnes d'or. Ce ne fut pas le cas. La bonne nouvelle nous a été donnée gratuitement et nous devons la partager gratuitement. On imagine mal un homme de Dieu, comme l'apôtre Paul, vivant dans le luxe, se déplaçant en limousine, protégé par des gardes du corps armés et musclés. Et pourtant, à son époque, plus un homme était riche, plus on le regardait comme béni de Dieu ou des dieux. Jésus choque ses auditeurs lorsqu'il leur dit qu'il sera difficile à ceux qui ont des richesses d'entrer dans le royaume des cieux. Et l'apôtre Paul écrivait à son disciple Timothée, « Recommande aux riches de mettre leur espoir en Dieu. » La richesse est une bénédiction et une lourde responsabilité. Plus on possède, plus on sera jugé sur la manière dont on utilise ses possessions. La réussite est beaucoup plus que la richesse. Même si la richesse peut en être l'un des aspects, la vraie réussite donne un sens à la vie. Elle contribue à l'épanouissement de la personnalité tout entière. Elle nous conduit à la vie éternelle. Votre prochaine chronique aura pour titre « Le monde à conquérir ».
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5: Alors aujourd'hui nous allons parler d'un terrier. Un terrier qui est assez peu visible, mais lorsqu'on ouvre les yeux et qu'on va un petit peu en forêt ou dans la campagne, on peut le voir sans problème, c'est le terrier du blaireau. Alors, le blaireau d'Europe, je parle bien de l'animal, qu'on appelle Meles Meles en latin. Le blaireau d'Europe, c'est un animal grégaire, ça veut dire qu'il vit en communauté. Il ne va pas y avoir donc un terrier, un seul, avec une entrée. Non, il y en a plein. Dès que vous voyez une entrée de terrier assez conséquente pour que ce soit du blaireau, vous pouvez regarder autour de vous, il y en aura d'autres. Parce que le blaireau, il vit en communauté. Il a besoin d'avoir une vie de groupe. Cette vie de groupe n'est pas obligatoirement une vie de famille. On s'est rendu compte de ça grâce à des études éthologiques qu'en fait, vous avez des blaireaux d'autres familles, d'autres communautés qui se rejoignent. Alors, ces blaireautières, ces lieux du coup de vie, on va dire, des blaireaux, elles sont assez incroyables parce qu'elles proposent un écosystème qui est aujourd'hui en fait utilisé par notre société humaine. Vous allez avoir pour chaque terrier déjà plusieurs entrées. Ah ben oui, il faut se protéger. C'est-à-dire que si quand on entre dans notre terrier, il y a un prédateur qui nous poursuit, allez hop, tic tic tic, on peut ressortir de l'autre côté pendant que le gugus attend à l'entrée. Donc au moins comme ça, on se sauve. Mais surtout, il y a une gestion intérieure du terrier qui est incroyable. Vous allez avoir une première salle, qui est la plupart du temps un garde-manger. Ah bah oui, il n'y a pas que nous qui avons une buanderie avec des boîtes de conserve. Le blaireau d'Européen, lui aussi, en fait, va venir y mettre des fruits, va venir y mettre des glands, des fennes, même des fois des framboises, des mûres, voilà. On peut voir de tout. Ensuite, vous allez avoir le couloir qui va continuer et qui va amener à une première chambre. Le lieu où le blaireau va s'endormir. Il peut y avoir plusieurs chambres, ça va dépendre de la taille, on va dire, du terrier et de la blaireautière. Puis ensuite, chaque chambre est reliée les unes aux autres avec des couloirs, puis reliée à des sorties, des entrées différentes. Pour entrer dans son terrier, le blaireau, il va utiliser ce qu'on appelle le toboggan. Voilà, c'est un endroit en fait, c'est l'ouverture du terrier qui va être en pente assez forte et qui va lui permettre du coup d'aller se protéger. Mais le plus impressionnant, c'est la création de ces terriers et la prise en compte des potentiels dangers. On s'est rendu compte que certains terriers avaient des piliers de consolidement, c'est-à-dire que lorsque le blaireau crée et creuse son terrier, il va du coup laisser des colonnes qui maintiennent en fait la voûte. Et lorsqu'il y a un danger, notamment, on va en parler, mais de la chasse, de la vénerie, et lorsqu'il va être poursuivi par exemple par un chien, il va taper avec sa patte arrière dans ce pilier pour que le terrier s'écroule sur l'animal. Alors bien sûr, c'est malheureux pour le chien, heureusement la plupart du temps. Et on aimerait que ce soit à 100%, ils sont récupérés par les humains, mais ça démontre bien en fait l'ingéniosité de cet animal qui, lorsqu'il crée son habitat, qu'il crée son terrier, il prend en compte le potentiel futur. Donc je vous laisse avec ce son du blaireau qui n'est pas un son que l'on entend régulièrement.
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1: La chronique surprise de notre émission nous permet de traverser les arts, la nature ou de découvrir même des pépites bibliques. Aujourd'hui, on t'offre un encouragement sous forme de versets bibliques qui vont t'inviter à sortir de la culpabilité, à découvrir le pardon et l'amour de Dieu, en tout cas qu'il veut t'offrir. C'est parti les filles. Psaume 32, verset 5. « Je t'ai fait connaître mon péché, je n'ai pas caché mon iniquité. » J'ai dit, j'avouerai mes fautes à l'Éternel et tu as effacé la peine de mon péché.
2: Psaume 55, 23. Remets ton sort à l'Éternel, il te soutiendra. Il ne laissera jamais chanceler le juste.
3: Job 5, 19 qui dit, six fois Dieu te les délivrera de l'angoisse et sept fois le mal ne t'atteindra pas.
1: Psaume 51, versets 11 à 14, « Détourne ton regard de mes péchés, efface toutes mes iniquités. Ô Dieu, crée en moi un cœur pur, renouvelle en moi un esprit bien disposé. Ne me rejette pas loin de ta face, ne me retire pas ton esprit saint. Rends-moi la joie de ton salut et qu'un esprit de bonne volonté me soutienne. »
2: Ésaïe 54, le verset 10, « Quand les montagnes s'éloigneraient, quand les collines chancelleraient, mon amour ne s'éloignera pas de toi, et mon alliance de paix ne chancellera pas. Je suis l'Éternel, j'ai compassion de toi. »
3: Psaume 37, versets 23 et 24, qui dit « L'Éternel affermit les pas de l'homme. Il prend plaisir à sa voix. S'il tombe, il n'est pas terrassé, car l'Éternel lui prend la main. »
1: Ésaïe 53, verset 5. Il était blessé pour nos péchés, brisé pour nos iniquités. Le châtiment qui nous donne la paix est tombé sur lui, et c'est par ses meurtrissures que nous sommes guéris.
2: Psaume 34, le verset 20. Le malheur atteint souvent le juste, mais l'Éternel l'en délivre toujours.
3: Et dans Psaume 46, verset 2. Dieu est pour nous un refuge et un appui, un secours qui ne manque jamais dans la détresse.
1: Psaume 30, verset 6, « Car sa colère dure un instant, mais sa grâce toute sa vie. Le soir arrive les pleurs et le matin l'allégresse. »
2: Psaume 25, verset 7, « Ne te souviens pas des fautes de ma jeunesse, ni de mes transgressions. » Souviens-toi de moi selon ta miséricorde, à cause de ta bonté, ô Éternel.
3: Micée 7, 8. Ne te réjouis pas à mon sujet, mon ennemi, car si je suis tombé, je me relèverai. Si je suis assis dans les ténèbres, l'Éternel est ma lumière.
1: Jérémie 31, verset 17. Il y a de l'espérance pour ton avenir, dit l'Éternel.
2: Romains 5, 8. Mais Dieu prouve son amour envers nous en ce que, lorsque nous étions encore pécheurs, Christ est mort pour nous.
3: Et puis, en Romains 5, 20, là où le péché abonde, la grâce superabonde.
1: Romains 8, versets 1 et 2, il n'y a donc maintenant aucune condamnation pour ceux qui sont en Jésus-Christ. En effet, la loi de l'esprit de vie en Jésus-Christ m'a affranchi de la loi du péché et de la mort.
2: Romains 8, 38, 39. J'ai l'assurance que ni la mort, ni la vie, ni les anges, ni les dominations, ni les choses présentes, ni les choses à venir, ni toutes les puissances, ni la hauteur, ni la profondeur, ni aucune autre créature ne pourra nous séparer de l'amour de Dieu manifesté en Jésus-Christ notre Seigneur.
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2: 30e édition du Salon du Livre de Nice. Alors on l'entend, il y a du monde parce que c'est un démarrage de ce festival, à la direction artistique, mais aussi la présidence du jury. Franz-Olivier Gisbert, bonjour, vous allez bien ?
3: Très bien, et vous ?
2: Alors, on va venir déjà sur ce festival. Vous l'avez annoncé, c'est bénévole. C'est important, parce qu'en fait, vous le faites pour le plaisir. Ça paraît un détail
3: non,
2: comme ça, mais
3: c'est
2: non,
3: pour la cause. En fait, c'est la cause du livre. Et simplement, c'est vrai que c'est que du bonheur, parce que d'abord, ici, il y a une équipe qui est dévouée à la cause du livre. Et moi, j'ai envie de me battre pour le livre, pour qu'on lise. Et c'est ça l'idée de ce festival, toujours. C'est certainement le moins sectaire de tous les festivals, parce qu'on invite tout le monde. Tout le monde, c'est-à-dire toutes les formes de littérature, vous voyez. Je dirais pas seulement, il n'y a pas seulement un problème de liberté d'expression, des opinions différentes, il y a aussi toutes les formes de littérature. Il y a pas, on ne va pas faire la moue parce qu'il y a la littérature populaire. On aime bien la littérature populaire ici, on aime bien la littérature haut de gamme, on aime bien la philo, même quand elle est chiante, si elle est profonde. Et on aime tout dès lors que ce sont des livres qui nous apportent quelque chose. Voilà.
2: Et dès lors que l'on transmet, François-Olivier.
3: Oui, bien sûr, parce que bon, le thème cette année, c'est la transmission. Comme vous avez remarqué, moi ça fait très longtemps que je fais ce boulot là ici de directeur artistique bénévole. Et c'est vrai qu'avec toute l'équipe, l'équipe de MPO par exemple, avec Christian Giraud et toute la bande, Stéphane et tout ça, notre idée quand même toujours c'est de transmettre. C'est de faire connaître. Vous voyez, de faire connaître par exemple un auteur, faire connaître son œuvre. On a donné comme ça, on a fait connaître des gens qui n'étaient pas à l'époque, je pense à Boualem Sansal, l'année où il a été emprisonné en Algérie. Bon, il était président du festival cette année-là.
2: La transmission, alors c'est important. Dans la littérature, j'aimerais que vous nous donniez un petit éclairage. Est-ce que dans la littérature, il y a aussi cette rupture depuis 20-30 ans où des générations vont passer et une façon d'écrire, une façon d'être, une façon de partager, d'être vrai peut-être, va un peu disparaître ou c'est pas le cas ?
3: Non, moi je crois pas que la... Si vous voulez, quand vous lisez par exemple des... Je prends quelques chefs-d'œuvre comme ça de la littérature. Le Père Goriot de Balzac, ou alors... c'est au hasard, hein ? Ou alors Madame Bovary de Flaubert. Ça n'a pas pris une ride, vous le ressortez tel quel. Prenez aussi la plupart des contes de Maupassant, ça n'a pas pris une ride. Il ne s'agit pas de réécrire, il s'agit de donner envie. C'est ça l'idée, c'est pas de forcer, si on force on n'y arrivera pas. Mais je vois bien, je ne vous raconte pas d'histoire, la nouvelle génération je vois bien qu'elle ne lit pas, ou de moins en moins. Elle lit toujours un peu, oui, il y a les jeunes qui lisent, il y en a, oui. Et ça on les voit d'ailleurs dans les salons du livre. Ils ont 15, 16, 17 ans, ils connaissent tout d'ailleurs.
2: Ils sont toujours... à fond.
3: Non, mais ils sont tous beaucoup d'avance sur les autres. C'est toujours amusant, ils ont une maturité que les autres n'ont pas. Enfin, c'est ça le livre. Moi, ça m'a beaucoup aidé quand j'étais jeune. Sinon, je pense que mon enfance aurait été un peu compliqué, mais je me suis évadé. Et j'étais très heureux dans la littérature qui m'a apporté, qui m'a nourri, qui m'a fait. Voilà. Je crois que c'est ça la bonne phrase. La littérature m'a fait comme elle a fait de plein de gens. Je redoute qu'elle n'en fasse de moins en moins des gens. Et ce serait dommage. Ce serait dommage parce que, vous savez bien, ce sont des expériences de vie, les livres. Et plus on a d'expériences de vie, c'est-à-dire plus on a de vie différente, plus la vie est facile, je dirais. Surtout quand il y a des gros obstacles ou des gros traumatismes. Vous voyez, ça aide. La littérature, elle aide aussi. Hein, c'est pas juste de l'évasion, moi je veux dire, il y a des livres évidemment, la poésie, on va dire c'est de l'évasion, moi j'aime beaucoup la poésie, mais elle peut faire du bien d'ailleurs dans les moments où on n'est pas bien, mais les romans, ils vous apprennent des choses, vous voyez.
2: Et Franz-Olivier Gisbert, avant de partir et de s'activer pour d'autres propositions, il y a aussi un jury ici, il y a aussi deux prix qui ont été remis, et entre autres un prix du public. Ce sont les Niçois qui votent. Pour un ouvrage, pour une histoire, peut-être un mot pour ça, parce que c'est quand même original.
3: Oui, parce que ce prix littéraire, qui a, ça a un palmarès
2: formidable. Hein, oui.
3: Le prix Baie des Anges, vous regardez le palmarès, ça dépote. Hein. Alors ça vous dire, c'est impressionnant. Il y a toute la littérature y est passée. Et il y a une particularité, c'est vrai, c'est que nous, on propose, et les jurés populaires, comme on dit, c'est des Niçois, des habitants niçois, qui étaient candidats et qui ont voulu, souvent d'ailleurs, on ne les voit pas d'une année à l'autre, ça change parfois, mais... Et en fait, ils ont la majorité. Et en fait, c'est eux qui font le prix chaque année. Nous, c'est un peu humiliant parfois, parce que moi, il peut...
2: choisir autre chose, quoi.
3: Peut-être. Ça nous arrive. Mais bien sûr, c'est pas toujours le prix. Et si vous voulez, et parfois, il y a un emballement et c'est très sympathique à voir. Parce que là, justement, vous savez, quand vous êtes battu, justement, que votre candidat que vous aimiez, le grand lit que vous aimiez, il est battu, eh bien, vous êtes quand même très heureux parce que vous avez toute la passion que tous ces Niçois ont mis pour l'autre livre.
2: Merci, François-Olivier.
3: Ça vous allez comme ça
2: cette année, effectivement, directeur artistique et aussi président
3: bénévole.
2: Du jury. Bénévole, c'est noté.
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1: Bonjour à tous. L'un de vos proches éprouve des difficultés à avaler tel ou tel médicament. La tentation peut être grande d'écraser le comprimé en question ou d'ouvrir la gélule, ce qui constitue en général une mauvaise idée. La présence de troubles de la déglutition peut inciter certains patients ou professionnels de santé à écraser les médicaments pour favoriser leur absorption. En France, la pratique est longtemps apparue courante, notamment dans les unités de soins et les maisons de retraite. Une étude publiée en 2012 a montré qu'elle concernait près d'un patient sur trois en gériatrie. Dans 42% des cas, il s'agissait de formes galéniques pour lesquelles l'écrasement était contre-indiqué. Et dans 3 cas sur 4, il était même question de plusieurs molécules écrasées ensemble, sans forcément que le médecin prescripteur n'en eût été informé. 15 ans plus tard, d'après une nouvelle étude, la pratique demeure encore courante. Le taux de non-conformité lié à l'administration est demeuré important. 74,1% de formes galéniques contre-indiquant l'écrasement. En revanche, les médicaments étaient écrasés ensemble moins souvent. C'est un fait. Les comprimés ne sont pas faits pour être écrasés, a même titré l'Agence régionale de santé de Haute-Normandie dans l'un de ses dépliants consacrés à ce sujet. Cette pratique présente en effet plusieurs risques pour le patient puisqu'elle modifie les propriétés des médicaments. Un risque de surdosage lors d'écrasement des formes à libération prolongée, une baisse d'efficacité due à une perte de produit ou encore une altération de la tolérance par la modification de la biodisponibilité du médicament. Autrement dit, la façon dont il va être absorbé par l'organisme. Donc, avant de broyer son ou ses médicaments, il convient d'en parler au médecin.
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1: Bonjour à toutes et à tous, vous écoutez Aup Radio et c'est l'heure de votre agenda culturel. Et aujourd'hui, je vous ai déniché 3 pépites à ne surtout pas rater dans les 15 prochains jours. 3 événements, 3 ambiances, 3 raisons de sortir de chez vous cet été. C'est parti! D'abord, direction Paris, et plus précisément les grilles de l'UNESCO, du 15 juillet au 31 août, elles deviennent une galerie d'art à ciel ouvert avec l'exposition Patrimoine en mouvement. Des artistes du monde entier y exposent des œuvres autour d'une question brûlante: comment protéger notre patrimoine? Photos géantes, installations immersives, même des performances en direct, et le tout gratuit, accessible jour et nuit. Petit plus, le vernissage a lieu le 14 juillet en soirée avec débat et animation spéciale. Parce que oui, même les monuments ont besoin de se mettre en scène. Plus d'infos sur le site de l'UNESCO. Je vous mets le lien en story sur l'Instagram de Aup Radio après l'émission. Ensuite, cap sur la Suisse. À Genève, du 20 au 22 juillet, le danseur espagnol Antonio Perrujo propose des ateliers de flamenco pour tous les niveaux. Oui, même si vous n'avez jamais fait de claquement de main de votre vie. Au programme, tango pour débutants, pour apprendre les pas de base et les rythmes, guarija avec éventail, un atelier un peu plus technique mais avec une ambiance super conviviale. Et cerise sur le gâteau, des pauses tapas pour se restaurer entre deux figures, parfait pour un week-end en famille ou entre amis. Les cours ont lieu au centre-ville et les inscriptions sont ouvertes sur le site d'Infomaniac. Enfin, un événement à ne pas manquer si vous êtes en Belgique ce week-end, les Nuits de la Citadelle à Liège du 10 au 12 juillet. 3 soirs de musique classique en plein air, dans un cadre historique à couper le souffle, la Citadelle de Liège, illuminée avec la Meuse en toile de fond. Au programme, l'Orchestre Royal de Liège qui joue Vivaldi et Dvorak sous les étoiles, des projections mapping sur les remparts et même des ateliers pour enfants pour diriger un orchestre en herbe. C'est un événement gratuit, familial et magique. Vous retrouverez plus d'infos sur le site routedesfestivals.com. Voilà, vous avez maintenant 3 idées pour occuper vos prochains week-ends, que vous soyez plutôt exposition d'art, danse espagnole ou concert classique, il y en a pour tous les goûts. Et vous, quel est votre coup de cœur culturel de l'été? Dites-le moi en commentaire sur la page Insta de Aup Radio. On aime beaucoup lire vos retours.
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1: Bonjour à tous. Il va encore faire très chaud aujourd'hui. 72 départements restent placés en vigilance orange. Seule la Corse restera en vert, tous les autres départements français étant désormais en alerte jaune. Une canicule qui devrait probablement se prolonger jusqu'au week-end prochain, inclus selon Météo France. Des températures qui favorisent le risque de feux de forêt. 5 départements du pourtour méditerranéen sont en alerte maximale. 54 sont en risque élevé. En attendant, sur le front des incendies, celui dans les Pyrénées-Orientales n'est pas fixé, même si la situation évolue favorablement. Près de 5000 hectares ont brûlé. Le procureur général près de la Cour de cassation fera tout pour que le pourvoi en cassation de Marine Le Pen soit traité avant le scrutin présidentiel. Il s'est exprimé ce matin. On le rappelle, ce pourvoi a été déposé par la chef de file des députés RN après sa condamnation en appel dans l'affaire des assistants d'eurodéputés. La sénatrice LR de Saint-Martin, Annick Petrus, victime d'un vol avec violence. Les faits se sont déroulés dans la nuit de mardi à mercredi à son domicile de cette île des Antilles. L'élue de 65 ans a été séquestrée et ligotée sous la menace d'une arme durant un vol commis à son domicile. Elle n'a pas été blessée. Une enquête a été ouverte. Jean-Noël Barrot appelle les États-Unis et l'Iran au calme et à la discussion. Le ministre français des Affaires étrangères s'exprime ce matin alors que les deux pays ont repris les hostilités dans le détroit d'Ormuz. Jean-Noël Barrot qui a accusé Téhéran d'avoir violé l'accord en attaquant des navires. En attendant, Washington annonce avoir frappé cette nuit 90 cibles militaires en Iran. Les gardiens de la révolution, eux, ont visé des bases aériennes américaines au Koweït et à Bahreïn. Les forces de l'ordre mobilisées aujourd'hui pour le quart de finale de la Coupe du Monde entre la France et le Maroc. Selon une note du renseignement dévoilée par plusieurs médias, cette rencontre présente plusieurs risques, notamment des regroupements sur la voie publique. En attendant, les Bleus affrontent donc le Maroc ce soir en quart de finale du Mondial. C'est une rencontre à suivre à partir de 22h. Excellente matinée à tous.
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3: Une histoire amusante. Deux Français se trouvaient à Londres, perdus dans le brouillard londonien, qui est proverbial. Tout le monde a entendu parler du brouillard londonien. Mais ils arrivent quand même en tâtonnant en face d'un bar. Et ils entrent, et là, vous avez des Anglais qui, en prenant une bière, regardent un beau match de foot, Liverpool contre Manchester United, par exemple. Et un des deux qui s'adresse à un monsieur, là, assis à la porte, bien habillé, en ces termes: « Mon pote, est-ce que tu sais où est-ce que nous sommes ?» L'homme s'est senti insulté. Il s'est levé et il leur a dit: « Savez-vous qui je suis ?» C'était un commandant de l'armée. Très bien, avec tous les honneurs dont il a l'habitude de recevoir. Et l'autre Français alors de rigoler en disant: « Oh là là, nous ne sommes pas sortis de l'auberge. Il ne sait pas qui il est et nous ne savons pas où nous sommes. » Qui sommes-nous ? Question importante. Où sommes-nous ? Question importante. Les trois questions de la vie sont les questions suivantes. D'où venons-nous ? Où allons-nous ? Pourquoi sommes-nous sur Terre ? La réponse à ces questions donne un sens à notre existence. Et là, vous n'avez que deux solutions. Une, scientifique, matérialiste, naturaliste: nous sommes des accidents de la nature, nous sommes des produits du hasard, il n'y a aucun sens à notre existence ici. Et une qui nous vient des religions: nous avons été créés par un Dieu dans un but précis. C'est difficile de croire à tout prix que nous ne sommes rien du tout, que nous sommes tout simplement un produit du hasard, alors que tout dans notre vie nous indique une direction. Pouvez-vous donc répondre à la question: d'où venez-vous ? Qui êtes-vous ? Et où allez-vous ?
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2: Bienvenue à chacun pour cette nouvelle édition de l'Instant Bible. Une émission qui s'adresse à tous ceux qui veulent percer le message que renferme ce livre sacré. Et pour ce faire, eh bien, comme à notre habitude, je suis en compagnie de deux invités. Il s'agit du pasteur Karine Eloidin, bonjour.
3: Bonjour Stéphane.
2: Et du pasteur Philippe Leduc, bonjour.
4: Bonjour Stéphane.
2: Merci d'être avec nous. Je rappelle que vous êtes pasteur et que vous acceptez de relever le challenge de nous aider à mieux comprendre justement la Bible et le message qu'elle contient. Et donc, nous faisons un voyage dans le temps pour revenir à l'époque de Jésus. Et c'est un passage qui nous est relaté dans plusieurs évangiles, l'évangile de Luc, mais aussi de Matthieu. Est-ce que, pasteur Philippe Leduc, vous pouvez nous parler de ce passage où il y est question de la mort de Jésus, de sa résurrection, et aussi d'un événement qu'on appelle l'Ascension?
4: Oui, alors on est tout à la fin de l'évangile, par exemple Matthieu, je l'ai sous les yeux. Et là, on nous présente les 11 disciples qui partent avec Jésus, qui arrivent sur une montagne, et où Jésus d'ailleurs leur a dit d'aller sur cette montagne. Et alors qu'ils s'approchent, ils voient Jésus, et ils se mettent à l'adorer, et c'est là que va se manifester ce qu'on appelle l'Ascension, où donc Jésus va s'élever dans le ciel et disparaître de leur regard, de leurs yeux, donc ils vont plus le voir ainsi. Et c'est aussi un passage important parce que Jésus va leur donner les dernières paroles juste avant de partir. Et en général, voilà, c'est les dernières paroles, c'est toujours des choses très intéressantes à voir. Qu'est-ce qu'il dit avant de partir?
2: Et alors, pasteur Eloidin, on est à quelle période à ce moment-là quand Jésus part vers le ciel?
3: Donc en fait, dans le contexte où on est là, il faut savoir que le peuple juif, donc auquel Jésus s'adresse premièrement, puisqu'après viendront les autres peuples, est un peuple qui est opprimé par les Romains. Donc on a quand même à cette époque la grande expansion romaine, parce qu'on parle de ce qui se passe dans la Bible, mais on peut retrouver en fait par des parallèles en fait ces récits dans d'autres livres qui sont hors Bible, donc qu'on appelle extra-bibliques. Et donc à cette époque-là, il y a quand même une forte persécution au niveau des chrétiens. Il faut savoir que c'est donc difficile, ils attendent leur libérateur. Ils attendent que celui qui a dit être le Messie viendrait les libérer. Donc on est à peu près en 33 après Jésus-Christ, ou comme on dit, de la nouvelle ère. Et donc à cette époque-là, ce peuple donc attend ce secours de ce sauveur. Et donc les disciples eux-mêmes pensaient d'ailleurs que ce Jésus qui était venu pour en fait, à tout jamais, arrêter cette persécution, arrêter pour eux c'est comme un esclavage en fait, ils se remettent même en tête l'esclavage qu'il y avait eu de leurs ancêtres en Égypte. Voilà, donc ils se disent le libérateur, le Messie viendra les libérer maintenant. Mais ce n'était pas tout à fait ce que Jésus était venu faire là. Et quand il part, ces mots justement vont être significatifs pour savoir quelle était la mission.
2: Alors on va revenir sur ces mots. L'élément marquant de cette période où Jésus est mort, ressuscité, c'est celui où il va partir au ciel. Et puis donc, ces mots, quels sont-ils?
3: Justement, donc, il va leur dire, et ça on peut le trouver donc, par exemple dans Matthieu 28, parce qu'il y a des différents livres de la Bible en fait, qui relatent cette histoire, mais là plus particulièrement. Donc dans Matthieu 28, il va leur dire « J'ai reçu tout pouvoir au ciel et sur la terre ». Allez chez tous les peuples pour que les gens deviennent mes disciples. Baptisez-les au nom du Père, du Fils et du Saint-Esprit. Apprenez-leur à obéir à tous les commandements que je vous ai donnés. Et moi, je suis avec vous tous les jours jusqu'à la fin du monde.
2: Donc voilà ce que Jésus dit à ses disciples juste avant de quitter la terre.
3: Oui.
2: Philippe Leduc, comment est-ce que ces paroles sont comprises par ces gens qui le suivent au quotidien, ce qu'on appelle les disciples?
4: C'est un moment très, très compliqué parce qu'en effet, ils avaient beaucoup d'aspirations. Ils ont l'impression quelque part que c'est une forme d'échec. Et là, que Jésus puisse leur dire, voilà, je vous confie quelque chose à faire, c'est pour eux important de savoir quoi faire après, hein, après quand il y a le vide qui est là. Dans le texte de Luc, qui reprend un petit, les mêmes, dans le même contexte, on voit aussi qu'il insiste sur autre chose. Il va leur dire aussi, dans le contenu, donc je lis dans Luc 24, verset 48, « C'est vous qui êtes le témoin de cela. » Et quand il dit cela, il le parle de fait que Dieu va pardonner et va transformer des vies. Et donc le message, quand on a lu dans Matthieu « Faites des gens devenir mes disciples », c'est-à-dire que les disciples, c'est ceux qui suivent un maître, hein, mais pour suivre un maître, c'est qu'il s'est passé quelque chose avant. Et c'est ce changement de vie qui est décrit plus dans Luc 24.
2: Qu'est-ce qui va motiver ces disciples à faire ce que Jésus leur demande?
4: Ben c'est d'abord parce qu'ils savent que c'est leur maître. Donc
2: c'est cette notion de maître qui est très importante.
4: Voilà, un disciple, il va tenir compte de ce que dit son maître. Si le maître lui dit fais cela, ben un bon disciple va faire ce qu'il dit. Donc ils obéissent. Ils connaissent Jésus. Ils ont vécu des années à ses côtés. Donc ils l'ont vu. Et donc ils savent ce que Jésus va dire, c'est pour le bien des gens. Donc ils y vont en confiance, mmh. et par amour pour leur maître.
2: Alors, pasteur Eloidin, est-ce que tous les disciples ont bien compris ce que voulaient dire ces paroles? Est-ce que la perception de chacun a été la bonne?
3: Ah non, pas vraiment en fait. On ne le saura pas tout de suite là dans les évangiles, mais par contre dans le livre des Actes, donc ce sera expliqué un peu plus loin, Actes des disciples, où j'aime beaucoup aussi certains... écrivains ou théologiens qui auraient dû dire, peut-être que ça aurait dû s'appeler Actes du Saint-Esprit, parce que dans ce livre on voit beaucoup l'Esprit de Dieu agir, et on se rendra compte qu'ils n'ont pas tous compris hein, sur le coup ce qui était en train de se passer là, parce que ils se rendent pas compte, et quand on lit même ce texte hein, ils commencent quand même en leur disant j'ai reçu tout pouvoir au ciel et sur la terre, allez chez tous les peuples, donc pas que chez, là en tout cas les Hébreux, pas que chez les Juifs. Ou on pourrait se dire aujourd'hui, nous, pas que chez les chrétiens, chez tous les peuples. Et quand il dit il a reçu tout pouvoir, c'est qu'il a ce pouvoir de te donner son pouvoir. Et là, pour certains, ça paraissait presque irréel. Parce que par la suite, ils arriveront donc à parler à des foules de personnes et à faire que des personnes, leur cœur... Parce que, alors, il y avait la question, hein, comment est-ce qu'on sent qu'on peut faire les choses par Dieu, pour Dieu, ou être attiré vers à être un disciple? Mais c'est parce qu'en fait, il y a quelque chose qui naît dans notre cœur. Et ça, la Bible nous explique que c'est l'Esprit de Dieu qui agit dans notre cœur pour déjà nous disposer, ou en tout cas nous permettre de comprendre, ou d'être réceptif à ce qu'il va nous dire. Et là, en l'occurrence, eux ne sont pas conscients que Dieu leur a donné la possibilité de pouvoir aller vers les personnes que lui a travaillées dans les cœurs, et que ces personnes vont vouloir, par le témoignage qu'ils vont apporter, comme disait Philippe, par la façon dont je vais m'approcher de toi, la façon dont je vais te présenter l'amour de Dieu que j'ai reçu, à ces personnes vont suivre. Donc là, non, ils n'en sont pas encore tous conscients. Et certains vont avoir besoin vraiment de temps et de voir des miracles se passer pour réaliser que, oui, c'est possible.
2: Et alors, dans ce contexte-là, il peut y avoir des bonnes motivations comme des mauvaises motivations?
3: Oui, globalement, oui. Enfin, on le voit hein, pour beaucoup. Je me faisais en plus la réflexion il n'y a pas si longtemps que ça. Parce qu'on voit que beaucoup de personnes n'ont pas forcément Dieu et font de choses merveilleuses dans le monde. Elles aident à corps perdu des personnes. Elles sont là à donner plus que 24 heures qu'il y a dans une journée pour les autres. Mmh. Et parfois, on peut connaître Dieu ou se dire qu'on a une foi. Et pour autant, on va faire la chose parce qu'on sait que quelque part, c'est ce que Dieu nous demande. Et là, il y a la question, mais pourquoi je le fais vraiment en fait? Je le fais parce que j'ai cet amour que je veux transmettre à l'autre, parce que j'ai cette bonté que je veux apporter à l'autre, parce que je sens que je veux être là pour l'autre, pas parce qu'on me l'a demandé en fait.
2: Alors, pasteur Philippe Leduc, est-ce qu'on peut considérer qu'un vieux livre comme la Bible... à un moment donné, rejoint notre quotidien d'aujourd'hui avec un message perpétuel qui est celui d'être motivé par des intentions saines.
4: Forcément, si on lit encore aujourd'hui la Bible, c'est parce qu'on pense que c'est plus qu'un livre d'histoire, c'est un livre qui me parle personnellement. Et donc, qu'est-ce qu'il me dit, ce texte, aujourd'hui? Et c'est vrai que alors, parfois, la réponse n'est pas toujours évidente, ça demande un petit peu de temps peut-être, mais si on prend le temps de s'arrêter là-dessus, d'y réfléchir, on va forcément trouver quelque chose qui va nous interpeller, parce que aujourd'hui on peut avoir aussi des attitudes un petit peu comme les gens à l'époque, de peut-être vouloir se montrer plutôt que de le faire de manière désintéressée, ou voilà, l'analyse de nos motivations, pourquoi on fait les choses, qu'est-ce qu'il y a derrière, qu'est-ce qu'on cherche au juste. Voilà, on a besoin de reconnaissance, on a besoin d'un certain nombre de choses. Il faut faire attention, en effet. Faire les choses gratuitement, c'est de moins en moins populaire aujourd'hui. Hein. Mais pourtant, voilà, ce qui est beau, c'est quand quelqu'un fait des choses sans rien attendre en retour.
2: Et alors vous, personnellement, en tant que pasteur, vous êtes rentré dans cette dimension de partager autour de vous ce pardon que Jésus est venu apporter ?
4: Ben, on est en première ligne et les gens nous regardent pour ça. Et dès qu'on fait un pas de travers, ils vont nous le ressortir en disant, bah, vous, en plus,

0: même accorder le pardon, demander pardon aussi. Voilà, il faut que ça devienne une réalité. Il ne faut pas que ça reste théorique, hein, sinon ça va se voir très vite.
1: Alors, pasteur Karine Elouadin, et pour ce qui vous concerne, ces dernières paroles que Jésus a laissées à ses disciples, comment vous les faites vôtres aujourd'hui, personnellement ?
2: Alors personnellement, moi, j'oublie jamais que j'ai pas été, je suis pas née en étant pasteur. J'avais pas un pastorat qui m'attendait. Hein, j'y suis venue par l'expérience et par l'expérience avec Dieu, en fait, en voulant à chaque fois un peu plus découvrir ce que Dieu voulait que je fasse, que vouloir un peu plus comprendre qui il était. C'est comme ça que je me suis dit, ben, et vu tout ce qu'il fait, en fait. Je pense que s'il m'appelle à le servir, ça veut dire, en gros, si je reçois peut-être un appel pour me dire « qu'est-ce que tu penses du pastorat ?», ben, je vais voir comment il dirigera les choses. Donc, cette réalité, en fait, elle est pleine parce que si nous, nous ne sommes pas authentiques dans ce que nous vivons, en reconnaissant nos fautes, nos manquements, le fait que je peux avoir raison sur ce que je te dis, mais si la façon dont je le dis, tu ne l'acceptes pas, eh ben, ça n'est pas non plus la bonne façon de faire. Si Dieu prend le temps avec moi, à mon niveau, pour me faire comprendre les choses, ben moi, d'autant plus, je dois me mettre au niveau de chaque personne, mais plutôt dans la compréhension de chaque personne aussi, pour essayer d'expliquer. Donc, quand il y a des choses qui ne vont pas, et quand il y a des désaccords, et quand on a mal agi, je pense que le plus bel exemple qu'on peut donner, c'est nous déjà y aller. Par contre, ça ne veut pas dire qu'on est conscient à chaque fois. Et c'est vrai que l'autre, ça aiderait aussi beaucoup si les uns et les autres nous avertissent de nous dire « là, j'ai pas aimé comment t'as agi ». Mais en tout cas pour moi, avec, dans l'expérience aussi que j'ai vécue personnellement, je trouve que c'est libérateur. Le pardon nous libère en réalité. Parce que plus je vais demander pardon à l'autre, plus je vais dire pardon pour ce que j'ai fait, plus je me libère de cette pression que je me mets à vouloir faire parfaitement ou à vouloir faire... en me donnant ce niveau d'exigence. Non, je reconnais et j'avance avec toi. Et toi, tu te sens utile avec moi, puisque tu m'aides à grandir.
1: Merci pour ce témoignage personnel, quelque part. Mmh. Merci aussi, pasteur Philippe Leduc. 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Pasteur Karine Elouadin, merci beaucoup pour vos éclairages dans cette émission. De même pour vous, pasteur Philippe Leduc. Et puis on se retrouve pour une prochaine émission, la semaine prochaine, où nous parlerons de l'amour du prochain. Tout un programme. Merci beaucoup. Au revoir.

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0: 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Il est 10h.
1: C'est donc maintenant le moment de retrouver Top Cuisine, une chronique sur l'alimentation saine avec Corinne Valls. Corinne Valls, bienvenue.
2: Bonjour.
1: Vous allez bien ?
2: Oui, merci.
1: Merci de nous retrouver à ce micro pour nous parler régulièrement justement de petits conseils ou de nous donner aussi des recettes. Aujourd'hui, de quoi allez-vous nous parler, Corinne ?
2: Je vais vous parler du vinaigre de cidre aujourd'hui.
1: Ah, alors le vinaigre de cidre a des vertus donc ?
2: Oui, oui, oui. Il est connu depuis l'Antiquité, le vinaigre de cidre. Hein. Alors, il possède les qualités salubres de la pomme. Il a la réputation d'être un fortifiant et un des liquides les plus salutaires et plein de nutriments qui soient connus de l'homme. Le vinaigre de cidre contient plus de 30 éléments nutritifs importants, une douzaine de minéraux et plus d'une demi-douzaine de vitamines, des acides essentiels, plusieurs enzymes, des tanins, de la pectine. Il faut choisir un bon vinaigre de qualité.
1: Donc, vous nous encouragez à consommer du vinaigre,
2: oui.
1: De cidre.
2: Oui, de cidre. Mais bon, on pense que c'est juste un condiment. Alors donc, on s'est dit, bon, je ne peux pas tout vous dire sur le vinaigre de cidre. Mais là, déjà, voilà.
1: C'est mais en même vertu. Temps, quand on consomme du vinaigre, on se fait du bien.
2: On se fait du bien avec le vinaigre de cidre, chose qu'on ignore parfois.
1: D'accord. Et alors, comment est-ce qu'on l'utilise, justement, le vinaigre, pour l'utiliser à bon escient ?
2: Bon, vous pouvez, toutes vos sauces salades, vous pouvez faire tantôt citron, tantôt vinaigre de cidre. Vous pouvez l'utiliser dans des plats chauds. Vous pouvez glacer, faire des glaçages avec votre vinaigre de cidre. Vous pouvez les mettre même dans des pâtes, même dans la pâtisserie, pour laver vos fruits ou vos légumes, pour l'utiliser de manière incroyable. Et c'est parfois méconnu.
1: Vous nous parlez bien du vinaigre de cidre et pas du tout du vinaigre d'alcool,
2: voilà.
1: Classique.
2: Non. Alors, le vinaigre d'alcool, déjà, il faut éviter de le consommer. Et c'est vrai qu'on peut l'utiliser pour faire le ménage et même dans les fruits et les légumes. Mais le vinaigre de cidre, c'est le summum quoi, du vinaigre. Hein.
1: Et on en trouve facilement, ça, du vinaigre
2: oui,
1: de cidre
2: oui. On en trouve partout. Mais moi, j'insiste pour que ce soit un bon vinaigre de qualité, bio si possible,
1: oui.
2: Et vraiment dans des bons magasins, parce que pour ses vertus, ce serait dommage de prendre un vinaigre dont les pommes ou la qualité de base est mauvaise. Hein ?
1: D'accord.
2: Ou la fabrication, des fois, qui n'est pas très bonne.
1: Et alors, vous avez une recette particulière à nous proposer avec du vinaigre de cidre, Corinne ?
2: Oui, j'en ai plein de recettes, mais là, il fallait que je choisisse. Alors,
1: il faut faire un choix.
2: Alors, je vais vous donner la recette du chou braisé au vinaigre de cidre, aux pommes et aux châtaignes.
1: D'accord.
2: Voilà. Alors, dans un faitout, vous faites revenir un oignon dans une cuillère à soupe d'huile d'olive. Vous ajoutez un petit chou rouge émincé fin. Alors, vous remuez et vous couvrez. 15 minutes environ après, vous ajoutez une pomme styloboscope ou rainette, hein, en lamelles, du sel, du cumin, un bol de châtaigne au naturel. Vous remuez, vous versez 3 cuillères à soupe de vinaigre de cidre. Vous couvrez, vous laissez mijoter environ 15 minutes, tout en remuant de temps en temps. Et si la préparation vous semble trop sèche, vous mouillez avec un petit peu d'eau au cours de la cuisson. C'est tout simple. Hein, c'est tout simple et c'est très très bon.
1: Oui, je l'ai déjà vérifié. Et donc, le vinaigre de cidre à la cuisson ne perd pas ses vertus ?
2: Toujours, il perd toujours un peu de vitamines. À la cuisson, on perd toujours un peu de vitamines, mais il garde encore beaucoup d'éléments. Hein ?
1: Et donc, dans cette recette, il y a une prédominance pour le chou.
2: Voilà, alors ça c'est le chou rouge, hein, mais vous avez essayé le chou blanc, moi je connais bien cette recette.
1: Oui.
2: Et ensuite, je voudrais insister parce que le vinaigre va vous faire bien digérer le chou aussi.
1: Parce que ça aide aussi à la digestion.
2: Ça fait partie des vertus du vinaigre aussi. Hein.
1: D'accord. Bon, on essaiera cette recette. Enfin, je l'ai déjà testée, mais je suis d'accord pour recommencer.
2: On va recommencer.
1: On se retrouve bientôt pour une nouvelle chronique de Top Cuisine. Merci Corinne, au revoir.
2: D'accord, au revoir.
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0: Cette semaine dans l'invité gospel, c'est les Divan Gospel Men. 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
1: Pour moi, le gospel est un chant, d'abord un chrétien, un chant qui permet à chacun d'entre nous de garder espoir par rapport aux différentes situations par lesquelles on passe tout au long de notre vie. C'est un chant également qui réconforte et qui rassemble.
2: Qui est-ce qui se lance ?
3: Eh bien, écoutez, bah, pour moi, le gospel, c'est... Quand j'ai commencé à en écouter, je ne savais même pas que c'était un chant religieux, le gospel. Moi, c'était une musique comme une autre. Ce qui me plaît là-dedans, c'est les harmonies que peuvent faire les chanteurs et chanteuses qui pratiquent ce chant. Et comment dire, l'effet que ça a sur ma personne, ça me fait vibrer, ça me, comment dire, ça éclaire mon âme et ça la libère. Voilà ce que peut faire le gospel pour moi.
2: Mathieu ?
4: Et pour moi, je dirais, ouais, le gospel, c'est synonyme d'évangile. Donc, effectivement, il y a une espèce de proclamation qui est faite pour nous, mais aussi pour les gens. De sorte à ce que, dans le gospel, il y a un avant et après. Que ce soit moi, personnellement, je suis toujours changé en écoutant du gospel ou en chantant du gospel. C'est apporter du changement dans le cœur des gens, qu'ils soient croyants ou pas. On pense, voilà, et qu'aujourd'hui, ça leur permet aussi de pouvoir se rapprocher un peu d'une certaine spiritualité, je pense. Donc, ouais, pour moi, là, le gospel nous amène sur un côté spirituel. Ouais.
2: Moi, j'aimerais pour conclure vous laisser les 30 secondes à chacun si vous aviez un message particulier chacun à laisser aux auditeurs.
4: Oui. Moi, je vais peut-être commencer cette fois-ci. Déjà, merci pour cette opportunité de pouvoir parler du gospel et de parler aussi de notre petite contribution dans ce grand monde du gospel. Mm-hmm. Et on voulait juste dire pour les gens qui, de près ou de loin, aiment ce style et ou sont juste curieux et qu'ils ont une opportunité, ils sont en vacances, ils sont là dans le sud sur cette période-là, ce serait avec grand plaisir de vous y voir à ce festival, puisque je pense que ça va être un temps assez particulier. Et donc voilà, je veux pas forcément être plus long, si ce n'est le fait de vous inviter à venir au concert du 21 juillet et voire même des autres concerts avec les autres artistes, puisque du coup je pense que c'est des moments qui vont nous faire énormément de bien, musicalement parlant et humainement parlant.
0: C'était un extrait de l'invité gospel avec les Divine Gospel Men.
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1: Alors Cassandre, tu nous as promis une vie sans limite. Vas-y, on veut tout savoir.
2: Alors justement, quand on parle d'une vie sans limite, on pense souvent à nos barrières. On est d'accord?
1: Ouais, c'est
2: alors,
1: ça.
2: Alors, je lance ce petit défi à chacun de vous. Et j'aimerais bien savoir si vous avez quelques barrières dans votre vie. Quelles sont les barrières que vous avez dans votre vie personnelle tous les jours? Est-ce que vous osez dire publiquement vos barrières à vous?
3: Oui, bah ça peut être la peur du regard de l'autre, par exemple.
2: Ok. Quoi d'autre, par exemple?
1: La peur de ne pas exprimer les choses de la manière comme j'aimerais, tu vois, et qu'elles soient mal perçues par l'autre. J'ai aussi très peur d'arriver en retard, hein. Je suis souvent à la bourre.
2: Je te comprends, oui. Et toi, Marilyn?

0: Moi, je pense que c'est la peur de, ouais, la peur de me tromper, de pas faire juste,
1: D'accord,
0: d'avoir
1: bah
0: une bonne
1: voilà.
0: réaction.
1: Ouais.
0: Ouais.
1: Ben, je te rejoins. Moi, je suis plutôt comme ça aussi. Et surtout la peur de pas réussir quelque chose. Je suis quelqu'un que quand j'essaye de faire quelque chose, j'essaye de faire bien, ou bien très bien. Et j'ai peur de ne pas réussir.
0: Ah
1: Et peut-être ça peut être une barrière pour moi-même, pour ne pas avancer et réussir dans ce que je veux faire. Donc voilà, on a tous quand même des limitations dans notre vie.
0: c'est vrai.
1: Des barrières, des choses qui nous empêchent d'arriver à un point ou arriver à quelque chose de très précis. Mais ces limitations, elles peuvent affecter vraiment notre quotidien, notre vie. Et là, on n'a parlé que des choses propres à nous. Mais il y a des gens qui vivent une vie beaucoup plus difficile que nous, j'ai envie de dire. Quand on parle des handicaps, ce n'est pas facile. Ce n'est pas facile de vivre quelque chose qui nous empêche de vivre normalement, si vous permettez d'utiliser cette expression. Alors, par exemple, bah, tiens, Mildred, tu peux me passer ce stylo, s'il te plaît, ou ce crayon? Ouais, merci.
0: Tiens.
1: Bah, voilà, c'était une action simple, facile de faire, on est d'accord, hein?
0: Ouais, pas très compliqué.
1: Bah, pas très compliqué, mais figure-toi que pour nous, c'est une action qui est pas difficile, assez simple, même voire tout bête, ok? Mais pour certains, c'est une tâche impossible.
0: En effet.
1: Vraiment, vraiment. Parce que je vous présente une. Or bien, je vais vous raconter l'histoire de quelqu'un qui a ce genre de difficultés. Limitation, on va dire comme ça. Je vous parle de Nick Vujicic.
0: Ah oui, je
1: Nick
0: connais.
1: Vujicic. Voilà, je ne sais pas.
0: Voyage,
1: Voilà.
0: il me
1: Je
0: semble
1: ne
0: un
1: sais
0: truc
1: pas
0: comme
1: comment
0: ça.
1: prononcer, je m'excuse, mais
0: Ouais,
1: voilà.
0: moi non plus, pas
1: Alors,
0: trop.
1: c'est bien. C'est très bien que tu le connaisses. Ça veut dire que son histoire, elle touche, elle arrive vers les gens. OK? Alors, Nick, il est né en 1982, 82, en Australie. Sauf que il a une condition médicale extrêmement rare qui s'appelle tétramélie. Alors, pour ceux qui connaissent pas, tétramélie, c'est quelqu'un qui est né sans bras ni jambes.
0: Voilà, il n'a
1: D'accord?
0: aucun membre.
1: Exactement, aucun membre. Ou bien, les membres, ils sont pas développés jusqu'à son
0: Ils
1: stade
0: sont
1: final.
0: atrophiés.
1: Exactement. Alors, vous imaginez, Nick, il n'aurait pas pu faire ça, ce que je t'ai demandé, de me
0: Ouais.
1: passer,
0: Ah bah
1: Ouais.
0: un truc tout
1: voilà,
0: simple.
1: tout
0: Hein.
1: simple, voilà. Mais, quoique je dis ça, mais je mens, parce que finalement, il arrive à faire à sa manière. Pourquoi je dis ça? Parce que finalement, il a trouvé une façon de vivre à surmonter ses limitations. Vous voyez la différence quand on parle des barrières, des limitations? Nous, on
0: Ouais.
1: pense à nous, nos barrières à nous. Et lui, Nick, il avait d'autres barrières extrêmement difficiles.
0: Bah,
1: Vous
0: c'est
1: imaginez,
0: sûr,
1: hein?
0: hein, ne pas avoir des bras et des jambes, c'est quand même, ça limite
1: Exactement.
0: beaucoup de choses.
1: Et surtout parce qu'il se posait pas mal de questions. Il pouvait se dire, mais pourquoi je suis né comme ça? Pourquoi je ne peux pas avoir des membres comme tout le monde? Alors, dès son enfance, il a dû affronter ces défis incroyables que j'imagine même pas. Hein. Mais surtout qu'il a été victime peut-être à l'école des moqueries. Ou bien, il a dû se battre contre des sentiments de désespoir. Ou même, enfin, il est arrivé, et là, et lui, il explique ça, il est arrivé à penser que sa vie n'avait plus de sens. C'est une barrière, une limitation extrêmement
0: Ouais, c'est
1: difficile
0: terrible.
1: d'imaginer, hein, et pourtant vivre alors. Bon, mais si je vous apporte cette histoire de Nick, c'est pas parce que pour dire que voilà qu'il y a des défis plus grands que notre. Non, c'est parce il a su faire quelque chose miraculeux, quelque chose d'extraordinaire avec sa vie. Alors lui, il a décidé de transformer ses obstacles en opportunités.
2: Yes.
0: Ah, comment il a fait?
1: Alors justement, c'est ça. Alors lui, il s'est dit, bah, ok, j'arrête de me plaindre.
2: Ah,
1: Voilà, première réaction, j'arrête de me plaindre. Pourquoi vivre comme ça? Non, je suis quelqu'un de très joyeux quand même. Voilà, alors du coup, j'arrête de me plaindre. Et la deuxième chose que je fais, c'est je reconnais mes limitations et je vais transformer mes limitations en quelque chose positif. Vous voyez? Alors, ce qu'il a fait, c'est qu'il a vraiment travaillé dans ses choix personnels par rapport à sa vie future. Qu'est-ce qu'il allait faire comme métier? Qu'est-ce qu'il allait faire comme sa vie personnelle à lui-même dans chez lui? Enfin, plein de décisions qu'il a dû faire pour surmonter ses limitations et transformer en quelque chose de positif. Et vous savez, Nick, il a écrit pas mal de livres aussi. Enfin, pas mal. Quelques
0: ouais,
1: livres.
0: C'est vrai, ouais, il me semble qu'il y a deux ou trois.
1: Ben justement, un des livres, ça s'appelle comme ça, le titre. Enfin, d'ailleurs, mon thème, il s'inspire sur le titre de son livre qui s'appelle Une vie sans limite, sans limitation, une chose comme ça. Mais lui, il a commencé à donner son témoignage de ce qu'il pouvait faire. Et aujourd'hui, actuellement, c'est un prédicateur très connu parmi les milieux évangéliques. Il va faire des témoignages,
0: des conférences
1: voilà, ouais, pour booster les jeunes à ne pas penser que à ces limitations, à ces barrières, mais comment les transformer dans quelque chose de positif.
2: Ça, c'est quand même un vrai exemple, en plus, hein, justement, avec une personne qui, pour nous, pourrait être, selon notre jugement, face à des limites, et qui est en train de nous dire, les gars,
0: bougez-vous, on peut faire d'autres choses.
1: C'est ça.
0: Ouais, ouais. Et finalement, c'est aussi un moment où il a été jusqu'au bout du désespoir.
1: Exactement,
0: mais il y a eu un truc qui lui a permis
1: de
0: trouver ce sens qui n'est pas que du positivisme.
1: Oui.
0: C'est ça.
1: Alors, c'est bien que tu dis ça parce que dans des moments de grande difficulté de sa vie, c'est là qu'il a dit, j'arrête de me plaindre. Mais il faut que je pense à faire quelque chose de ma vie parce que finalement, ça sera quoi de vivre cette vie dans le désespoir, dans le négativisme et tout ça. Alors, lui, ce qu'il a fait, c'est qu'il s'est dit, ma vie a un sens. Je vais faire que les gens, les jeunes surtout, qui vivent de la même façon dans le négativisme, je vais les montrer qu'il y a une solution. Il y a une lumière au bout du tunnel. Hein? Et malgré ses limitations, il a placé sa foi, on a parlé de la foi la semaine dernière, mais il a placé sa foi pas que en lui-même, pour commencer, peut-être, parce que j'imagine que dans sa limitation la plus profonde, il a dû mettre un petit peu de foi en soi-même. Hein, et après, il a mis la foi en Dieu aussi. Et c'est pour ça qu'aujourd'hui, c'est un prédicateur très connu et qui aide beaucoup de gens. Hein. Alors, placer sa foi ou sa confiance en Dieu, ce n'est pas quelque chose d'évident non plus, surtout quand on a des barrières comme celle-là. Alors, pour moi, c'est simple. Et Nick, il évoque aussi, lui, il me fait rappeler un peu un personnage dans la Bible qui s'appelle Paul. Alors l'apôtre Paul, il a eu ses difficultés aussi, des limitations. Mais vous savez qu'est-ce qu'il a dit dans l'épître, dans 2 Corinthiens, chapitre... Ah non, pardon, je m'excuse. Non, c'est en Philippiens, chapitre 4. Et le verset 13, il a dit comme ça, « Je puis tout par celui qui me fortifie. Je peux tout faire dans celui qui me fortifie. » C'est extraordinaire.
0: Non, c'est fantastique.
1: Alors, moi, je vois un Nick, une version de Paul moderne actuellement, qui dit « Non, je peux tout faire malgré mes limitations. » Et vous savez quoi? Aujourd'hui, il fait du surf.
0: Ah, c'est incroyable.
1: Aujourd'hui,
0: il est marié.
1: Il a quatre enfants exactement. Il voyage, il fait des
0: copains.
1: Exactement.
0: Il fait différents sports.
1: Exactement.
2: Et il a beaucoup d'humour.
1: Ouais, mais ces conférences, c'est quelque chose que j'invite à tout le monde de regarder sur YouTube ou bien d'autres plateformes parce que c'est extraordinaire. Ça te booste vraiment à te dire, non, finalement, j'ai pas de barrière.
0: Si lui, il peut, moi aussi.
1: Si lui, il peut, exactement, c'est ça. Ben. Alors, ça m'amène à une question, peut-être à nous tous. Hein. Quand on pense, on réfléchit à nos propres limitations, on devrait quand même demander comment peux-je laisser Dieu transformer mes défis à moi en quelque chose de une opportunité, voire de croissance, de foi, ou bien de booster quelqu'un dans le besoin. C'est là la grande question, parce que le chemin, il peut être parfois pas facile, hein? Mais si on place notre confiance en Dieu, finalement, on peut tout faire, comme Paul il disait. On peut tout faire. Bah, regardez l'exemple de Nick. Il arrive à tout faire pratiquement. C'est extraordinaire quand même. Voilà. Je ne sais pas si ça vous booste cette histoire, si ça vous motive à faire quelque chose de spécifique ou bien différent dans notre vie personnelle. Moi, personnellement, oui. Ça me booste tellement que je me dis... D'ailleurs, j'ai acheté son livre et à chaque fois que je lis son livre, c'est top. Il a lancé un deuxième livre en 2012, sauf erreur. Mais quand je lis son livre, j'ai dit, ouais, bah, à partir de demain, je vais changer. Et là, il y a une voix qui me dit, mais pourquoi à partir de demain?
3: C'est ça.
1: Donc voilà, ça, c'était l'histoire que je voulais partager avec vous de quelqu'un qui avait vraiment des grandes barrières et qui a su dire non. Je ne vais pas laisser les barrières, les défis m'abattre. Au contraire, je vais regarder ces barrières. J'ai dit, je vais surmonter ces barrières et faire quelque chose de bien pour aider les autres, le monde prochain. Quoi. Voilà.
3: Merci beaucoup.
1: Plaisir.
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Bonjour, je suis heureux de vous retrouver dans notre émission de témoignage Histoire Inspirante. 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Il est parfois difficile, particulièrement quand on est jeune, de se projeter dans un métier, une carrière. Parfois, Dieu nous offre l'opportunité de vivre des expériences nouvelles. Ces expériences, nous les saisissons ou pas. Notre invité de ce jour, Olivier Gutt, les a saisies tout au long de sa vie. Cela ne veut pas pour autant dire que ses choix étaient faciles. Il nous partage aujourd'hui son histoire inspirante.

0: Bonjour Olivier.
1: Bonjour.
0: Olivier Gut, on est très heureux de t'accueillir dans ce plateau, dans cette émission d'Histoire Inspirante. Alors peut-être que beaucoup de nos éditeurs ne te connaissent pas, comme parfois certains de nos invités, mais on va apprendre à te connaître. J'hésite presque à te vouvoyer, vu ton rang et ta fonction. Donc Olivier, tu es aujourd'hui vice-président, j'espère ne pas commettre d'erreur, vice-président d'ADRA International. Tu travailles aux États-Unis et particulièrement à ce poste de vice-président, tu t'occupes de la partie trésorerie, c'est bien ça?
1: C'est ça.
0: Donc, on peut dire que tu es arrivé à la fin de ta carrière, au sommet d'un lieu que tu n'as pas voulu, que tu n'as pas, auquel tu n'étais pas destiné.
1: Tout à fait.
0: Et on va découvrir ce parcours-là. Alors, est-ce que tu peux nous présenter peut-être en deux mots, d'abord, qu'est-ce que cette association, cette ONG ADRA International?
1: Voilà, merci, bien sûr. Alors, ADRA International, c'est l'agence adventiste d'aide et de développement, qui est présente dans de nombreux pays, environ 117 aujourd'hui, y compris en France. Et donc il y a un siège international, ou en tout cas un bureau aux États-Unis qui coordonne le réseau international et qui est dans le même site que le siège de l'Église adventiste au niveau mondial. Donc c'est au Maryland, dans l'est des États-Unis.
0: Donc c'est une ONG conséquente, je crois qu'il y a quand même quelques salariés pour cette ONG. Est-ce que tu pourrais nous dire en chiffres, en deux mots?
1: Oui, alors, disons que si c'est au niveau juste du siège, on est environ 150 salariés, mais au niveau du réseau mondial, en tout cas, il y a les salariés et les volontaires, je crois qu'on parle d'environ 6000 employés. Les volontaires, ça c'est un chiffre qui est beaucoup plus, qui varie beaucoup, mais je pense qu'on peut compter environ 10 000 volontaires, bon an, mal an, sur le réseau mondial.
0: Donc une ONG, reconnue au niveau mondial, vraiment international, qui d'ailleurs, je crois, a son siège aussi au niveau des Nations Unies, c'est bien cela?
1: Disons qu'on a une représentation au niveau des Nations Unies en tant qu'observateur, et depuis une vingtaine d'années, on a ce statut, effectivement.
0: Alors, tu es donc vice-président de cette association, chargé particulièrement de la partie des finances, mais ton parcours n'a pas du tout démarré avec cette optique de se retrouver un jour aux États-Unis pour travailler à l'international. Mais ça a démarré en France, dans notre fédération, dans le Sud-Ouest plus exactement, si je ne me trompe pas, dans le Tarn-et-Garonne.
1: C'est ça. Oui, effectivement, je crois que je ne suis peut-être pas le seul, mais je n'aurais jamais, absolument jamais imaginé, quand j'étais jeune, quand j'étais adolescent, je pensais à ce que j'allais faire dans ma vie. Je n'aurais jamais pensé que Dieu aurait ses plans. Il m'amène à servir là où je sers aujourd'hui, effectivement.
0: Alors, tu nais dans une famille d'agriculteurs.
1: Oui.
0: Et au départ, il y a une passion pour l'agriculture?
1: Alors, une passion, bon, je vais être très modeste, pour être très franc. C'est pas une passion, c'était la norme. Hein. Mes parents étaient agriculteurs, donc j'ai été élevé dans ce milieu-là, avec un horizon assez limité. Et bon, mais comme dans beaucoup de familles, mon père pensait que j'allais reprendre la ferme. C'est une petite ferme, très, très modeste, dans le temps de la Garonne, effectivement. Et donc, à cette époque-là, mon horizon était assez limité.
0: Alors, on n'entend pas l'accent du Tarn-et-Garonne. Si certains nous entendent, ils seront peut-être déçus. Mais en tout cas, toi, tu te dis très rapidement, finalement, la vie de la ferme, ce n'est pas pour moi.
1: Alors, effectivement, bon, déjà, c'était une vie assez dure. Hein. Une petite ferme, mon père et mes parents travaillaient dur. Je voyais qu'ils avaient vraiment beaucoup de peine. Ils faisaient aussi de l'agriculture biologique. Dans les années 60, c'était quand même assez...
0: Précurseur. Hein.
1: Précurseur, et ça payait pas beaucoup. Mais c'est surtout ce qui a changé ma vie, ce qui a déclenché, c'est l'opportunité que j'ai eue de postuler comme volontaire avec la division de l'Église adventiste pour l'Europe, et qui m'a proposé un poste de volontaire au Burkina Faso. À l'époque, c'était la Haute-Volta, c'était en 1977, et c'est ça le point de départ qui a changé ma vie.
0: Alors, tu pars pour le Burkina, enfin, ex-Haute-Volta, tu vas faire quoi comme expérience là-bas? Tu vas vivre quoi d'abord? Tu y vas pour faire quoi, finalement?
1: Alors, j'avais juste terminé mon diplôme de brevet de technicien agricole, donc j'avais quand même à la fois une excellente pratique et aussi un diplôme, et j'y allais comme volontaire, pour enseigner l'agriculture dans une toute petite école de maraîchage qui se créait cette année-là.
0: D'accord. Donc tu arrives en volontaire, tu découvres, sortant du Tarn-et-Garonne, on va pas dire de la France profonde, mais d'un territoire très rural, prendre l'avion, aller en Afrique, dans un autre territoire très rural aussi, j'imagine que c'est un choc assez fort, non ?
1: Oui, alors on ne peut pas sous-estimer le choc que ça a été. D'une part, c'est ma première fois de partir à l'étranger, première fois de prendre l'avion, mais aussi je me retrouve enseigné. Même si c'est une petite école, c'est une classe unique, ce sont des élèves qui sont adultes, donc toutes plus âgées que moi. Et bon, mais je suis vraiment le petit blanc qui arrive et qui est très, très ignorant et qui ne mesure même pas son niveau d'ignorance. Et donc, oui, c'est un choc total.
0: Comment tu te sens à ce moment-là ?
1: Désespéré, désemparé. Je me souviens du premier jour d'école, dans l'école en tant qu'enseignant. Hein. Mm-hmm. Et je suis dans la pièce, dans la classe, à côté de là où les élèves attendent. Il est 10h du matin, c'est le premier cours que je dois présenter. Ce n'est pas une grande classe, il y a une douzaine d'élèves seulement. Mais je suis terrifié. Et dans la pièce à côté, on s'agenouille avec le directeur de l'école, qui me conseille et qui me dit que tout va aller bien, ceci, cela. Et je suis à 100% dans les mains de Dieu. Je ne sais pas comment je vais m'en sortir. Je ne sais pas comment je vais faire face à cette classe. Et c'est là le point de départ. Bon, c'est une des prières les plus sincères, désespérées que j'ai eu à prononcer. Et c'est là le point de départ où je suis dans les mains de Dieu.
0: Tu as quel âge à ce moment-là ?
1: J'ai presque 20 ans. j'ai pas encore 20 ans.
0: Tu n'as pas encore 20 ans. Mais de là naît, on peut dire, je pense, une vocation.
1: Oui, alors bon, je ne suis pas très rapide, hein, donc ça va me prendre quand même quelques mois, voire un an ou deux. Et je vais me rendre compte que, pour la première fois, je me sens utile. Parce que bon, même avec mon jeune âge, mon manque d'expérience, cet enseignement est utile. Je peux voir la différence que je fais auprès de ces étudiants. Et ensuite, au bout d'un an ou deux, je vois un petit peu, je commence à avoir un esprit un peu critique de ce qui se fait dans l'école, comment l'école fonctionne. On produit des légumes, très bien, on sait produire, mais il y a des problèmes de marketing, des problèmes de transport, de rentabilité. Et c'est là que je commence à voir que, oui, il y a des choses qu'on pourrait faire différemment. Et ça me motive à étudier le sujet, étudier la gestion, l'administration, le marketing.
0: Alors justement, après, c'était un an de bénévolat, de volontariat ?
1: En fait, 3 ans. Ah, j'ai passé 3 ans.
0: D'accord.
1: Voilà, en fait, j'étais parti pour une année, mais l'année est venue 2 ans et venue 3 ans. En fait, disons 2 ans et demi volontariat, mais les derniers 6 mois, j'étais salarié.
0: Donc là, tu viens de nous le dire, tu prends conscience que tiens, il y a peut-être des choses qu'on pourrait faire, on pourrait améliorer. Et donc là, c'est le retour en France, si je ne me trompe pas, sur la région toulousaine, pour travailler un peu ça de manière théorique, en tout cas faire des études dans ce domaine.
1: Voilà, exactement. Donc, au bout de mes 3 ans au Burkina Faso, dans cette école, je rentre en France, à Toulouse, et je vais dans une école de gestion, une école de commerce, pour comprendre justement tout ce qui est gestion, administration, finance, marketing. Et c'est là que je rencontre Marie-Jo, mon épouse.
0: Alors Marie-Jo qui est là avec nous dans le studio, mais tu es sa voix aujourd'hui, qui à partir de ce moment-là, vous allez partager ensemble ce défi, les défis et les parcours. Donc après ces études, quand vous avez tous les deux terminé, vous partez, vous recevez un appel pour partir de nouveau au Burkina, c'est bien ça ?
1: Voilà. Et donc Marie-Jo, elle, son plan, son rêve, c'était de travailler à l'étranger, à l'international, dans le développement. Donc on a quand même ces points en commun. Et effectivement, on reçoit un appel pour aller travailler dans la même école, au Burkina Faso, et en ce qui me concerne, comme directeur de l'école. Et là, j'y crois pas du tout. J'y crois pas du tout, parce que je n'ai pas été élevé avec le moindre sens de l'ambition. J'ai été élevé avec un sens peut-être beaucoup plus humble, modeste, de servir. Mais moi, je me vois comme un employé, comme bon, un volontaire, ça allait très bien. Enseignant, ça allait encore. Un appel qui vient comme directeur, non, c'est la première d'une, il y a eu plusieurs expériences similaires où je demande non, ils se sont trompés, c'est pas moi, ou ils ont vraiment personne. Voilà, ça c'était mon état d'esprit.
0: Et tu te retrouves de nouveau dans cette petite pièce, cette fois-ci appris avec un nouvel étudiant, un nouveau volontaire ou...
1: Non, dans le, peut-être pas dans la petite pièce, mais donc là on est deux avec Marie-Jo, donc déjà ça change beaucoup parce que c'est un couple, on est en équipe, on soutient l'un l'autre. Elle me soutient beaucoup et je prie. Mais aussi, pour donner un exemple, une anecdote, lorsque je reçois l'appel et bon, une conversation téléphonique qui suit, à cette époque-là, je travaillais en France, juste après mes études, entre la fin de mes études et le départ au Burkina Faso. Et donc, je travaille et dans mon bureau, j'ai la possibilité d'enregistrer la conversation téléphonique. Et j'enregistre et je garde la cassette pendant plusieurs années parce que je me dis... Un jour, ils vont se rendre compte que non, il y a une erreur, c'est pas moi. Ça, c'est pour montrer à quel point je n'ai pas confiance en moi, je ne me voyais pas du tout, dans un poste de responsabilité, même si c'est directeur d'une petite école.
0: Dans cette école, même si elle est petite, tu y restes combien d'années ? Vous y restez, pardon.
1: Oui, alors tous les deux avec Marie-Jo, on va y rester pendant 5 ans.
0: D'accord. Et à la fin de ces 5 ans, est-ce qu'il y a toujours cette question de... Alors, tu parles de manque de confiance, d'usurpation, peut-être d'identité, même de dire vous vous êtes trompé. Est-ce que tu as toujours ce sentiment-là ?
1: Alors, au bout des 5 ans, pour ce poste-là, ça allait quand même. Bon, parce que Dieu nous a beaucoup bénis. Dieu a répondu aux prières. On a, tous les deux, on a eu beaucoup d'expérience avec la prière. Et Dieu répond. Donc, un jour à la fois, une année à la fois, les problèmes ont été résolus, on s'en est sorti. Et ensuite, le poste suivant, c'était comme directeur ADRA, pour ouvrir le bureau ADRA au Burkina Faso, comme directeur national. Bon, là, c'était encore dans le même pays, c'était dans mon domaine, je comprenais à peu près. Donc, j'ai accepté. Mais il y a eu d'autres expériences, d'autres étapes, où de nouveau, j'ai prié, j'ai demandé Dieu, bon ben... Et au responsable qui m'avait nommé, j'ai dit, vous êtes sûr ?
0: Alors, est-ce que tu aurais peut-être justement une de ces expériences à nous partager du Burkina particulière ?
1: Alors, au Burkina Faso, parce que bon, il faut quand même bien dire qu'est-ce qu'on faisait dans cette école. C'est, on enseignait à des élèves adultes, en fait de jeunes agriculteurs, comment cultiver des légumes. Et c'est important parce que le Burkina Faso est un pays où il y a essentiellement une seule saison des pluies, où traditionnellement les agriculteurs cultivent et produisent des céréales, sorgho, maïs, millet, mais très peu de légumes. Mmh. Et toute la saison sèche, qui est l'hiver hein, pour nous, il n'y a quasiment pas d'agriculture. Et l'idée était de promouvoir et déployer l'agriculture maraîchère, en basse saison, en saison sèche, mmh. et qui est aussi fraîche, grâce à de l'irrigation. Et l'expérience que je pourrais montrer, c'est que la différence d'impact, même au niveau local, à côté de l'école. Donc, les premières années quand j'étais là, si on rentrait dans le marché d'une petite ville, qui était à 40 km de l'école, on pourrait trouver des légumes, mais en très très petite quantité. Par exemple, c'est un petit tas de 3 tomates. Et le chou, par exemple, notre chou commun, était vendu à la feuille. Alors, je ne me souviens pas du prix exact, mais mettons, c'était peut-être l'équivalent de 15 centimes ou 15 francs CFA la feuille. Ce n'est pas des centimes d'euros, hein. 15 francs CFA la feuille. Et alors, c'est important de mentionner ça parce que, allez, je dirais 3-4 ans plus tard, lorsqu'il y a eu quand même certains élèves qui se sont installés dans leur production, dans cette même ville, dans ce même marché, on pouvait voir des légumes, alors je reviens aux choux, hein, mm-hmm. des choux qui arrivaient dans le marché par charrette entière, hein, c'est des charrettes à ânes, donc une charrette avec peut-être une vingtaine de grands sacs de choux, et un gros chou

0: la réalité a changé. Dans cette ville, dans cette région, et bon, au cours des années, les élèves ont été disséminés dans l'ensemble du pays, on a eu un impact sur la production et sur la nutrition. Et ça, c'est bon. Même si juste ça, j'estime que ma vie a été utile.
1: Alors, je m'imagine dans quel état tu es à la fin de cette période-là, en disant, ben, on a servi à quelque chose avec Adra, on a apporté quelque chose. Là, tu es confiant et tu dis, ça y est, je suis prêt à aller n'importe où. Peut-être, ou pas du tout.
0: Non,
1: que tu reçois un appel juste après, voilà, tu changes
0: non,
1: de pays.
0: Du tout. Non, donc là, c'est une expérience que je donne pour montrer un impact dans ce que l'on fait, dans Adra. Mm-hmm. Et pour moi, ça me donnait une certaine assurance qu'on fait quelque chose d'utile. Alors, il ne faut pas se leurrer, hein. Il y a énormément de projets qui sont faits, y compris de grands projets coûteux, qui ont un impact très modeste. Parfois qui échoue, il faut le dire. Hein. Mais ça, cet exemple, ce petit exemple, pour moi, c'est un des meilleurs pour démontrer que oui, il y a un impact, oui, on a servi à quelque chose, oui, on est utile. Et à titre individuel, comme à titre au niveau ADRA.
1: Alors, comme tu avais ce statut de missionnaire aussi, hein, même si ministère laïque, tu reçois un appel, un nouvel appel, on te contacte pour changer de pays. Donc là, c'est le pays...
0: Alors, tout d'abord, c'est pour aller au Sénégal.
1: Voilà, au Sénégal.
0: Voilà.
1: Et alors, dans quel état tu es, justement? Parce que là, on te demande de passer à autre chose, quelque part,
0: oui.
1: De tourner la page.
0: Oui. Alors déjà, c'est un changement de pays. Alors que le Burkina Faso, bon, j'avais mes marques, je connaissais l'environnement, je savais quoi faire, etc. Donc là, c'est pour aller au Sénégal. À l'époque, c'était le siège de l'Union, une union de... Alors, ça a changé, mais je pense qu'il y avait 8 ou 9 pays, et comme directeur ADRA pour l'Union. Donc là, c'est plus administratif, c'est plus de responsabilité, c'est superviser aussi d'autres directeurs ADRA. Et donc là, oui, de nouveau, je stresse. Je me dis, mais vraiment, vous avez trouvé personne d'autre, vous êtes sûr?
1: Toi, tu ne te voyais pas être administrateur?
0: Non.
1: Toi, tu étais enseignant au départ, tu étais sur le terrain, et ton premier témoignage nous le confirme, de voir les fruits, ou les légumes, pardon, jaillir de terre. Là, c'est un poste vraiment administratif, vraiment de direction, finalement.
0: C'est ça.
1: C'est quand même assez éloigné de ce premier appel que tu avais reçu.
0: Tout à fait. C'est-à-dire que j'étais, avec quelques années, j'étais devenu à l'aise dans mon domaine, je savais ce que je faisais. Et pour certains, un nouveau poste, un nouveau défi, c'est encourageant, c'est motivant. Moi, c'était plutôt effrayant, il faut le dire. Mais donc, nous sommes restés 3 ans au Sénégal, à la fois pour faire des projets sur place, dans le pays, mais également pour superviser les bureaux ADRA dans la sous-région. Oui, c'était 3 ans seulement, mais oui, ça a eu sa part de soucis, d'inquiétudes, de prières ferventes, c'est sûr.
1: Comment tu as vu Dieu justement agir? Tu nous parles souvent de la prière, tu nous dis souvent que tu as pris ces temps... pour peut-être t'appuyer davantage sur Dieu que sur tes compétences techniques que tu avais pu acquérir ou l'expérience. Pourquoi ce besoin souvent de revenir sur la prière?
0: Je crois que le fil conducteur dans toute ma vie, alors j'allais dire ma carrière, mais c'est la vie en général, hein, c'est la vie personnelle aussi, c'est dans tous les domaines, c'est de se rendre compte que... Alors c'est lié aussi au manque de confiance en soi, je pense. C'est de dire que les capacités qu'on peut avoir, les idées qu'on peut avoir, la formation qu'on peut avoir est absolument insuffisante. La créativité qu'on peut avoir, que moi je n'ai pas, donc ne permet pas de faire face forcément à toute situation imprévue et tout. Et donc la conclusion, la seule réponse possible, c'est Dieu. Et en tout cas, je parle de moi, hein, de mon expérience. Très, très souvent, à l'occasion d'un changement de poste, ou à l'occasion du problème de tous les jours, je n'ai pas la réponse, je ne sais pas faire, je suis perdu. Et bien, c'est à genoux, c'est la prière. Et je dirais, après quelques expériences de réponses au-delà des espérances, au-delà de ce qu'on a pu imaginer, oui, il y a une confiance qui s'établit, oui. Dieu est là, oui, Dieu répond aux prières, oui, Dieu a des plans, a des,

0: conséquences que je n'aurais jamais pu imaginer.
1: Le stress nous encourage à prier, mais la prière n'enlève pas totalement le stress non plus et la pression. Peut-être même à un moment donné, dans ton parcours, tu me partageais hors antenne que même la surcharge, la pression t'amène vers des... Est-ce que je peux parler d'angoisse peut-être, vers une forme de dépression ?
0: Oui, tout à fait, parce que donc après le Sénégal, nous avons été appelés en Côte d'Ivoire. En fait, dans ce cas-là, c'est moi qui ai suivi Marie-Jo, parce qu'elle a été nommée comme administrateur des Nations Unies pour le Haut Commissariat aux réfugiés. C'était le siège régional en Côte d'Ivoire, à Abidjan. Donc, on a quitté le Sénégal pour cela. Et l'Église et ADRA ont, dans un premier temps, transféré mon poste du Sénégal à Abidjan, en Côte d'Ivoire. La même fonction. Et ensuite, j'ai été nommé comme directeur ADRA pour l'Afrique de l'Ouest et l'Afrique australe. Donc là, maintenant, on parlait de 26 pays. Donc là, c'était vraiment très administratif. Donc là aussi, c'était une source d'inquiétude, de stress, etc. Ouais. Et quelques années plus tard, enfin 6 ans plus tard, encore un grand changement. J'étais appelé comme pour travailler dans les finances à ADRA International aux États-Unis. Donc là, c'était le top, quoi. Dans le sens, c'était le summum du stress.
1: Le summum du stress dans un nouveau pays, mais qui n'a plus rien à voir. Arrivé aux États-Unis, on est dans un contexte très différent.
0: Tout à fait.
1: Là, toi et Marie-Jo, vous vous retrouvez encore plus dans des bureaux, mais peut-être encore pas en déconnexion totale avec le terrain quand même.
0: Quasiment. Honnêtement, quasiment. Ah, si.
1: D'accord.
0: Parce que dans mes différents postes en Afrique, y compris au Sénégal et en Côte d'Ivoire, où c'était assez administratif, j'étais encore assez proche du terrain. Mais je voyageais, je travaillais avec les gens du terrain. Alors que arrivé aux États-Unis, c'était un poste 100% administratif. Et je savais que j'arrivais très ignorant. N'ayant jamais vécu ou étudié aux États-Unis, mon anglais était très modeste. Il fallait que je répète un petit peu pour qu'on me comprenne. Donc il y avait quand même beaucoup de handicap. Et je me suis retrouvé aussi dans un milieu très technique. Mon titre, mon poste était chef de bureau pour les finances et les opérations, équivalent d'une sorte de directeur administratif et financier, on dirait ici en France. Et donc je supervisais des experts en fait. Donc j'avais des experts comptables que je devais superviser, alors que moi je ne suis pas expert comptable, mais ils connaissaient beaucoup mieux que moi le contexte américain, la réglementation. Nous travaillons, et on travaillons toujours, avec le gouvernement américain qui a sa réglementation très complexe, et j'étais absolument ignorant. Dans mon poste, je supervisais également le département informatique, donc avec les ingénieurs informatiques qui étaient là depuis, je pense un en particulier qui était là depuis plus de 10 ans. Comment pouvais-je, moi, petit Olivier, venant d'Afrique, superviser, régler les problèmes, donner un sens à mes départements? Non, pour moi, c'était insurmontable.
1: Tu t'es senti en situation d'échec à ce moment-là?
0: Alors, je ne dirais pas échec, mais je dirais plutôt inadéquation. Je me dis, mais qu'est-ce que je fais là? Pourquoi est-ce qu'ils m'ont nommé à ce poste? Et oui, donc là, pour être assez transparent, au bout de 6 mois environ, 1 an, j'ai commencé à déprimer en me disant, mais qu'est-ce que je fais là? Au bout de 6 mois, 1 an, j'arrivais toujours pas à prendre la mesure du poste, et dans le sens, par exemple, quelqu'un vient dans mon bureau, me dit, bon, on a un problème tel, mais comment voulez-vous que moi je réponde, que je trouve une solution, alors que vous êtes des experts, vous êtes là depuis, c'est votre pays, vous êtes américain, vous connaissez, et moi j'arrive, oui, donc là je peux le dire aujourd'hui, j'ai fait une psychothérapie qui a duré 2 ans, avant que finalement j'arrive à me dire, bon, mais je suis là avec ma part d'ignorance technique, mais aussi avec mon expérience, parce que ça m'a pris du temps pour comprendre que les superviseurs qui m'ont nommé à ce poste-là, ils ont vu mon expérience du terrain, qui complétait, qui permettait d'avoir de bonnes décisions par rapport à l'expérience technique de mes collègues qui, eux, n'étaient jamais sortis des États-Unis. Donc, ça m'a pris du temps pour comprendre pourquoi Dieu m'avait placé là.
1: Dieu t'avait placé là et il avait placé aussi des personnes sur ton parcours. Des gens qui t'ont fait confiance, tu me disais.
0: Ah oui, non, là, j'ai toujours trouvé incroyable que ce responsable d'ADRA ou de l'Église, hein, puisque c'est l'Église aussi qui dirige, qui prend les décisions par des comités, qui ont vu en moi des possibilités, capacités que moi je ne voyais absolument pas. Et je dois aussi remercier Marie-Jo qui, elle, m'a encouragé, qui, elle, a vu, me dit oui, tu peux le faire, ils ne se sont pas trompés, c'est pas une simple erreur administrative, tu peux le faire. Et elle avait raison. Et ils ont eu raison, parce que bon, mais malgré des faiblesses, des erreurs, enfin bon, tout ce qu'on peut, qui ne peut pas aller, hein, bon, globalement, ça a marché, ça a fonctionné. Non, finalement, ils ont eu raison.
1: Tu arrives vers la fin de ton parcours, la retraite n'est pas encore là, mais voilà, on l'a évoqué au début de cette émission, maintenant tu es monté au plus haut niveau, alors tu n'es pas le président d'ADRA International, mais tu es juste en dessous pour cette gestion des finances, et je sais, je ne vais pas trahir, mais je vais dire qu'ils ne veulent pas te laisser partir tout de suite, si j'ai bien compris, ils aimeraient te garder, donc ça veut dire, c'est une preuve aussi de confiance et de joie que de t'avoir dans leur équipe. Quand tu regardes tout ce parcours entre le Tarn et Garonne, dans la petite ferme familiale, le Burkina, le Cameroun,
0: Sénégal,
1: le Sénégal, voilà, j'avais changé de pays. Le Sénégal, la Côte d'Ivoire, les États-Unis. Waouh, quand tu regardes tout ça derrière, tout ce chemin parcouru, entre le petit volontaire qui se retrouve dans cette salle d'étudiants et aujourd'hui, qu'est-ce que ça te dit ? Qu'est-ce que cette histoire te raconte ? Qu'est-ce que cette histoire nous raconte ?
0: Alors, bon, c'est clair qu'il y a beaucoup d'enseignements. Moi, je n'ai retiré beaucoup d'enseignements. Donc, pour être bref, je vais essayer de me limiter aux principaux. C'est un, même si on n'a pas de plan soi-même, alors je sais que certaines personnes, mais certains adolescents ont déjà une ambition ou une volonté, ils savent ce qu'ils veulent faire. Ce n'est pas le cas de tout le monde. Ce n'était pas mon cas. Même si on n'a pas de plan, Dieu a un plan. Ça, c'est une chose que j'ai apprise, j'ai vécu, expérimenté, que je sais. Dieu a un plan. Deuxième chose, comme je l'ai dit, pour moi, la prière est très importante. Dans de nombreuses situations, moi, je ne sais pas faire. Je n'ai pas la réponse. Je ne suis pas créatif. Enfin bon, ce n'est pas que je vais me blâmer, mais c'est les situations dans lesquelles je me suis trouvé. Et bien là, je me mets à genoux, je prie, et je ne sais pas comment Dieu va répondre. Et pourtant, quasiment à chaque fois, avec un peu de recul avec le temps, je vois, ce sont des faits, c'est la réalité, Dieu a répondu, et a répondu bien au-delà de tout ce que j'aurais pu imaginer. Donc, ça donne la confiance en Dieu, confiance dans le pouvoir de la prière. Et alors dans mon cas, ça m'a pris de nombreuses années. Finalement, ça donne une certaine paix. Pour moi, j'ai pas eu la paix très rapidement. Hein. Je me suis toujours bien stressé. Mais pour moi, c'est ça. Aujourd'hui, après, avec un peu plus de 40 ans de recul, c'est ça. L'essentiel, c'est ça. C'est Dieu a un plan, on lui fait confiance, on prie. Et on reste disponible. C'est vrai que, bon, c'est une décision d'aller comme volontaire au Burkina Faso, c'est une décision, comme tu as une famille, d'accepter de partir. Voilà, c'est un appel, hein, on y va. Donc, il faut laisser Dieu guider les choses.
1: Merci beaucoup Olivier, merci aussi à Marie-Jo d'avoir été là avec nous. Je sais que tu nous as préparé aussi un texte qui pour toi était un texte important. C'est le texte...
0: Alors, c'est un texte bien sûr sur la prière, hein, parce que c'est le fil conducteur pour moi. Et c'est un, C'est un texte que l'on trouve dans Marc, au chapitre 11, au verset 24. Un texte assez connu des lecteurs de la Bible qui dit « Tout ce que vous demanderez en priant, croyez que vous l'avez reçu et vous le verrez s'accomplir. » Et bon, c'est un texte qui peut être vu comme « Oh là là, c'est trop facile, hein, il suffit d'y croire pour le voir. » Et en fait, c'est la réalité. En tout cas, c'est mon expérience. C'est clair que la prière, c'est une expérience personnelle. Il y a une partie d'interprétation. Les incrédules, invétérés vont toujours dire « Ah oui, mais c'est une coïncidence. » C'est une expérience personnelle. Notre expérience, je parle pour Marie-Jo aussi, notre expérience, c'est que oui, Dieu répond aux prières. Et on le voit. On voit la réponse aux prières s'accomplir.
1: Merci beaucoup pour cet encouragement, merci pour cette histoire, pour ton témoignage authentique de vie aussi, et j'espère qu'il pourra inspirer nos amis auditeurs. En tout cas, moi je voudrais t'inviter à l'écrire sur notre mur des témoignages. D'accord. Ici à la Fédération.
0: Très bien.
1: On va l'écrire ce petit texte.
0: Allons-y, merci.
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1: Bonjour, bonjour à tous. Les Bleus visent le dernier carré de la Coupe du Monde. La France affronte le Maroc ce soir en quart de finale. La France qui n'est pas prête à faire face aux impacts du réchauffement climatique. L'alerte du Haut Conseil pour le climat en plein épisode de canicule. Et puis le Parti Socialiste dans le flou pour la présidentielle. Les militants sont invités à se prononcer aujourd'hui. Du foot pour commencer donc avec cette affiche ce soir, le quart de finale de la Coupe du Monde entre la France et le Maroc. Les deux nations se retrouvent un peu moins de 4 ans après la demi du mondial au Qatar remportée par les Bleus. Pour l'instant, tout se passe bien aux États-Unis pour les Français, mais ils devront être sérieux pour s'imposer face à une belle équipe du Maroc, finaliste de la dernière Coupe d'Afrique des Nations. Le sélectionneur Didier Deschamps est conscient de la difficulté avant d'aborder une telle rencontre.
2: On a eu des adversaires difficiles, c'est pas parce qu'après, de par ce qu'on a fait le résultat, oui, bah c'était un match facile. On a pu se rendre certains matchs faciles, mais on a eu de l'opposition élevée aussi. Maintenant, vous n'êtes pas en quart de finale de Coupe du Monde, comme ça, il y a forcément la qualité qui augmente. Plus on gravit la montagne, en face, c'est meilleur aussi. Après, la clé du match, il y en a plusieurs. Et évidemment, il faudra, comme d'habitude, être le plus efficace possible offensivement.
1: France-Maroc, c'est à suivre à partir de 22h. Et en cas de victoire, les Bleus retrouveront l'Espagne ou la Belgique en demi-finale. Dans l'actualité également, ce midi, l'épisode de canicule se poursuit en France. 72 départements sont placés en vigilance orange. On attend près de 41 degrés cet après-midi au niveau des côtes du Languedoc-Roussillon. Les températures qui devraient rester très élevées, probablement jusqu'au week-end prochain, au moins. Et c'est dans ce contexte que nous entrons dans une plage dangereuse. L'alerte du Haut Conseil pour le climat dans son dernier rapport publié aujourd'hui. Chaque année, il évalue les politiques du gouvernement dans la lutte contre le réchauffement climatique. Entre 1900-1930 et 2016-2025, la France s'est réchauffée de 2,2 degrés avec des conséquences visibles comme les canicules que nous vivons en ce moment. Et selon le Haut Conseil, le climat devient de plus en plus dangereux, Nicolas Gomez.
3: Oui, les infrastructures ne pourront bientôt plus le supporter. L'aménagement du territoire et les activités économiques se sont développées et ont été dimensionnées pour un climat qui n'existe plus, précise le document. Entre les logements bouilloires, le bâti scolaire inadapté et le manque de lieux de fraîcheur urbain. Si les émissions de CO2 diminuent, elles ne baissent pas assez. Cela reporte les efforts sur les années 2026-2027, où le rythme doit doubler à plus de 4% par an, selon le Haut Conseil. Les membres du HCC pointent du doigt notamment les importations en France, qui constituent la majorité de l'empreinte carbone du pays. Le Haut Conseil appelle la France à prendre ses responsabilités pour protéger sa population.
1: Et dans le même temps, la France continue aussi à être touchée par les incendies. Celui de la Drôme a légèrement progressé dans la nuit. Du côté des Pyrénées-Orientales, les soldats du feu sont toujours mobilisés également, même si la situation s'améliore. Le gouvernement, de son côté, appelle les employeurs à libérer les pompiers volontaires. La reprise des affrontements au Moyen-Orient, l'armée iranienne affirme avoir visé aujourd'hui des sites au Koweït, au Qatar et à Bahreïn en représailles aux frappes américaines. Le ministère iranien de la Santé affirme que 14 personnes ont été tuées et près de 80 blessées. En France, le Parti Socialiste est-il prêt pour la présidentielle ? À moins d'un an de l'élection, les militants sont invités à voter aujourd'hui pour définir la stratégie du parti. Un vote pour décider d'une primaire ouverte qui rassemble la gauche démocratique et des écologistes, ou alors plus fermée. Mais dans cette course à l'Élysée, le PS aura besoin de Raphaël Glucksmann, qui peut-être terminé devant Jean-Luc Mélenchon, mais l'eurodéputé Place Publique devra aussi se rapprocher des socialistes, selon le politologue Tristan Haute.
4: Il est le candidat qui, dans les enquêtes d'intention de vote, est en mesure de rivaliser avec Jean-Luc Mélenchon. C'est peut-être pour ça qu'aujourd'hui, une partie du Parti Socialiste se dit « Raphaël Glucksmann, il est incontournable ». Après, Raphaël Glucksmann, il n'a pas encore lancé sa campagne. On ne sait pas quelles sont les. Est-ce qu'il a des troupes? Est-ce qu'il a un appareil partisan derrière lui? Par rapport à la France Insoumise, c'est quand même plutôt faible. Donc, c'est aussi Raphaël Glucksmann qui a besoin du Parti Socialiste, en quelque sorte, puisqu'il a besoin de moyens humains, il a besoin de moyens financiers. C'est pas que le Parti Socialiste qui a besoin de Raphaël Glucksmann, c'est aussi Raphaël Glucksmann qui a besoin du Parti Socialiste.
1: Et le vote des militants est attendu en fin de journée. Un projet de loi sur la cohésion républicaine présenté ce matin au Conseil des ministres. L'objectif pour le gouvernement est de renforcer la lutte contre l'antisémitisme et le racisme. C'était une star des années 80, la chanteuse britannique Bonnie Tyler est décédée, annonce sa famille. Elle avait 75 ans. Et puis sur le Tour de France, sixième étape aujourd'hui entre Pau et Gavarnie-Gèdre avec un passage par le célèbre col du Tourmalet. Le Norvégien Thorsten Train a toujours le maillot jaune sur les épaules et Emmanuel Macron est attendu sur l'étape. Voilà pour l'info. Très belle journée à tous.
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0: Éric Denimal, bonjour.
1: Bonjour.
0: Avec vous, nous parlons des femmes qui ont été en contact avec Jésus. Des femmes qui sont bien connues, certaines ont été des amies, d'autres il les a guéries. Et puis il y a ce que vous avez appelé les anonymes célèbres. Alors les anonymes célèbres, elles sont sans nom, c'est cela?
1: Oui. C'est assez fréquent quand même, hein, dans les évangiles, qu'on n'ait pas vraiment le nom des personnes, mais ce sont surtout des personnes qui ne font que passer rapidement, en quelque sorte, et qui, pourtant, bien sûr, ce sont des personnes importantes, et surtout, Jésus va leur donner de l'importance parce qu'il va les considérer. Et parmi ces femmes qui sont inconsidérées et que Jésus va considérer, il y a vraiment un exemple typique, c'est la femme adultère. L'épisode que l'on présente comme étant celui de la femme adultère. Ce qui est particulier avec cet épisode, c'est que la femme ne vient pas spontanément, en tout cas. Ce n'est pas lui qui va à sa rencontre non plus. C'est une femme qu'on vient jeter carrément aux pieds de Jésus, avec beaucoup de mépris, avec de la haine, avec une volonté mauvaise, parce que l'on veut critiquer cette femme. Et la volonté mauvaise, elle est à tous les niveaux, parce qu'en même temps, on veut piéger Jésus. Donc, on veut poser une question à Jésus, on a trouvé un bon élément, ça tombe bien, on a une femme qui a été surprise en flagrant délit d'adultère, et là les prêtres, les religieux qui sont toujours en train d'essayer de coincer Jésus d'une façon ou d'une autre vont le mettre dans une situation qui n'est pas nécessairement très agréable ou très facile. Ils vont le mettre en face de la loi de Dieu. Alors voilà, ça c'est la loi de Dieu. Toi tu dis que tu es
0: de
1: l'Ancien Testament. Tu es donc le fils de Dieu, le fils du Dieu de l'Ancien Testament aussi, tu le cites assez souvent. Donc voilà, si tu es d'accord avec la loi de Dieu, on va le voir. Si tu n'es pas d'accord avec la loi de Dieu, comment peux-tu prétendre être encore fils de Dieu? À moins d'être un fils rebelle comme tous les fils qui sont en réaction à l'égard de leurs parents. C'est pas ça le problème. Le problème c'est ça. On va te mettre devant une situation et on te demande ton avis. Cette femme a été surprise en flagrant délit d'adultère. On parle d'elle comme si elle n'existait pas, mais enfin, elle est là, hein. Je veux dire, on parle d'elle, on la balance là, par terre, et on dit, voilà, elle a été surprise en flagrant. La loi dit, concernant une situation comme celle-là, qu'elle doit être lapidée. Alors, toi, tu dis quoi? Ça, c'est le piège. Si tu dis, d'accord, on lapide, tu es d'accord avec la loi. Alors, arrête de nous casser la baraque à chaque fois qu'on parle de la loi. Si tu dis autre chose, tu es en contradiction avec ton père, celui que tu prétends être ton père, alors là, du coup, il y a un problème, il faudra que tu nous expliques. Et là, Jésus va prendre le temps de réfléchir, bien sûr, il va se poser, je veux dire, il va pas... On sent qu'il y a une agressivité dans la démarche. On jette cette femme, on l'agresse, on lui tend un piège. Lui, il va d'abord souffler, respirer, va prendre le temps de laisser passer un peu ça. Il va avoir un geste qui est difficile à interpréter. Il va s'accroupir, il va écrire sur le sol, on ne sait pas quoi. Et puis il va se relever, et puis il va dire, eh bien écoutez, ce n'est pas compliqué, hein, la solution est simple, que celui qui n'a jamais péché lui jette la première pierre. Ce qui veut dire, ok, on va exercer la loi, on va exercer la loi. Vous voulez la loi, on l'exerce. Mais on l'exerce, c'est-à-dire vous l'exercez. Mais pour que vous puissiez exercer la loi, il faudrait que vous soyez vous-même irréprochable. Parce qu'on ne peut pas être hors la loi et juger quelqu'un qui le serait aussi. Ce n'est pas crédible. Donc, que celui qui n'a jamais péché lui jette la première pierre. Je ne sais pas ce qu'a pensé la femme en entendant ça. Elle s'est dit, oulala, ça va pleuvoir. Ou bien quoi? Je ne sais pas. On ne sait pas grand-chose de cette femme, de ce qu'elle peut penser, hein, mais elle est victime jusqu'au bout, c'est-à-dire qu'on ne sait rien d'elle. Et là, les gens, les accusateurs vont partir, les uns après les autres, jusqu'à ce qu'il n'y ait plus personne. Profil bas, il y a au moins une honnêteté de la part de ces gens qui pourtant étaient là de façon malhonnête, hein, puisqu'ils voulaient piéger Jésus, et ils vont disparaître. Et Jésus va dire, bon ben voilà, attends, mais où sont les accusateurs? Il n'y a plus personne. En tout cas, moi, je ne fais pas partie des accusateurs. Moi, non. Donc, tu peux partir. Avec un conseil, quand même, hein, va, rentre chez toi, va, mais ne pêche plus. Il y a quand même cette dimension-là de conseil. Il s'appelle simplement, ce n'est pas une grâce, simplement, hein, tu es gracié. C'est une grâce plus un conseil. Il ne faut pas non plus trop tirer sur la corde, parce que ce n'est pas bien non plus de commettre adultère. Hein. Je ne suis pas là pour cautionner ce que tu as fait, je suis là pour te pardonner, pour t'éviter la condamnation, mais n'exagère pas, ne pêche plus. Donc voilà, il y a cette réalité-là qui est intéressante, parce que ce n'est pas simplement le laxisme, ce n'est pas simplement la générosité, c'est aussi le conseil pour ne pas aller plus loin ou pas continuer à commettre des erreurs. Et ce qui est intéressant dans cet épisode, c'est que Jésus va donc dire que celui qui n'a jamais péché lui jette la première pierre. Tout le monde s'en va, il ne reste que Jésus. Et Jésus qui reste est celui qui n'a jamais péché. Et lui qui n'a jamais péché...
0: Il ne la condamne pas.
1: Il ne la condamne pas. C'est... Lui qui avait le droit de jeter la pierre, puisqu'à la limite, il s'était donné cette autorisation-là. Lui qui a le droit va véritablement manifester de l'amour, de la réconciliation et du pardon en n'agissant pas ce que la loi lui permettait de faire. Et là, il montre qu'il est plus fort que la loi et qu'il est en tout cas plus intelligent encore que la loi. Il est le seul à avoir le pouvoir de véritablement gracier. Lui, il ne gracie pas dans l'espoir d'un jour être lui-même gracié, parce que parfois on est généreux à l'égard de certains en espérant que ça nous rapporte quelque part. Lui, c'est un geste complètement gratuit. Il ne se protège pas et il, après avoir... quelque part dit, effectivement, la loi, on va la respecter, on peut faire plus encore que respecter la loi, et être plus fort que la loi, et d'apporter une autre réponse à ce qui est la loi, c'est la réponse de la grâce. Et ça, c'est aussi un des éléments très importants de l'évangile, c'est cette dimension de grâce. Il y a la grâce qui est offerte, mais la grâce qui est offerte, elle ne peut l'être que par celui qui est sans péché.
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1: Bonjour à tous, plus de 38 degrés à Perpignan à la mi-journée, 36 à Montpellier et 34 à Niort. Nouvelle journée de canicule sur la France, 72 départements sont en vigilance orange. Cet après-midi, le thermomètre pourrait dépasser les 40 degrés par endroit. Cet épisode de chaleur intense est le troisième en moins de deux mois. Plus de la moitié des 53 vagues de chaleur répertoriées depuis 1947 sont intervenues après 2010. Dans ce contexte, cet avertissement, la France n'est pas prête face aux conséquences dangereuses du changement climatique. C'est l'alerte du Haut Conseil pour le climat dans son rapport annuel qui recommande au gouvernement de changer d'échelle dans l'ampleur, la portée et la vitesse de la mise en œuvre des actions. Le Haut Conseil déplore des infrastructures et un aménagement du territoire qui ne sont plus adaptés. Sur le front des incendies, le feu qui menaçait le site Céveso dans le Cher est désormais fixé. Il n'y a plus de danger, assure la préfecture. Au total, 120 hectares ont brûlé. D'autres incendies continuent de progresser, notamment en Drôme-Ardèche. Selon le ministre de l'Intérieur, Laurent Nunez, hier, on a enregistré au total plus de 325 départs de feu sur l'ensemble du territoire. Un nouveau projet de loi contre l'antisémitisme et le racisme présenté ce matin en Conseil des ministres. Le texte prévoit notamment de faciliter les poursuites judiciaires, durcir les sanctions et étendre les moyens de lutte contre les contenus haineux en ligne. Objectif, adopter définitivement le texte avant la fin de l'année. Elle avait une voix rock reconnaissable entre mille. Bonnie Tyler est morte à l'âge de 75 ans. La chanteuse galloise était hospitalisée au Portugal. Son plus gros succès restera Total Eclipse of the Heart, sorti au début des années 80. Dans sa carrière, Bonnie Tyler a vendu plus de 100 millions de disques. Et puis le Tour de France, première journée en haute montagne. Pour la sixième étape, le peloton s'attaque aux Pyrénées. 186 km entre Pau et Gavarnie-Gèdre dans les Hautes-Pyrénées. La haute montagne au programme avec le premier col hors catégorie de cette édition, le mythique Tourmalet. À noter qu'Emmanuel Macron est sur place. Voilà pour l'info, excellente journée.
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1: Bonjour à tous. L'un de vos proches éprouve des difficultés à avaler tel ou tel médicament. La tentation peut être grande d'écraser le comprimé en question ou d'ouvrir la gélule, ce qui constitue en général une mauvaise idée. La présence de troubles de la déglutition peut inciter certains patients ou professionnels de santé à écraser les médicaments pour favoriser leur absorption. En France, la pratique est longtemps apparue courante, notamment dans les unités de soins et les maisons de retraite. Une étude publiée en 2012 a montré qu'elle concernait près d'un patient sur trois en gériatrie. Dans 42% des cas, il s'agissait de formes galéniques pour lesquelles l'écrasement était contre-indiqué. Et dans 3 cas sur 4, il était même question de plusieurs molécules écrasées ensemble, sans forcément que le médecin prescripteur n'en eût été informé. 15 ans plus tard, d'après une nouvelle étude, la pratique demeure encore courante. Le taux de non-conformité lié à l'administration est demeuré important. 74,1% de formes galéniques contre-indiquant l'écrasement. En revanche, les médicaments étaient écrasés ensemble moins souvent. C'est un fait. Les comprimés ne sont pas faits pour être écrasés, a même titré l'Agence régionale de santé de Haute-Normandie dans l'un de ses dépliants consacrés à ce sujet. Cette pratique présente en effet plusieurs risques pour le patient puisqu'elle modifie les propriétés des médicaments. Un risque de surdosage lors d'écrasement des formes à libération prolongée, une baisse d'efficacité due à une perte de produit, ou encore une altération de la tolérance par la modification de la biodisponibilité du médicament. Autrement dit, la façon dont il va être absorbé par l'organisme. Donc, avant de broyer son ou ses médicaments, il convient d'en parler au médecin.
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1: Bienvenue à notre post-it spécial 10 commandements. Aujourd'hui, j'aimerais m'adresser à toutes les personnes qui sont en couple. Mais si par hasard, toi, tu n'es pas en couple, écoute aussi, parce que ça va aussi peut-être te toucher. On va faire notre réflexion aujourd'hui autour du 7e commandement. Et il se trouve en Exode 20 et au verset 14. Il dit comme ça le texte. « Tu ne commettras pas d'adultère. » Je trouve très intéressant et je pense que c'était voulu par Moïse et par Dieu que ce commandement figure à la 7e place. Parce qu'en fait, dans le livre de la Genèse, on sait que Dieu va créer au 6e jour l'homme et la femme. Mais le premier jour en qu'ils vont vraiment profiter de cette relation, c'est au 7e jour. Et c'est vrai que le but de Dieu en créer ce couple, c'est justement que les gens puissent s'épanouir. Je trouve que c'est un projet initial de Dieu pour qu'on puisse tous être heureux. Dieu avait vu comme Adam était triste d'être seul au jardin d'Éden. Et voilà, il a voulu trouver une solution pour son problème. Et là, il y a ce projet de Dieu merveilleux pour qu'on puisse être tous heureux. Mais peut-être la personne qui écoute ça se dit « Mais Samuel, moi, ça ne me concerne pas. Ça fait X années que je suis marié, je n'ai jamais trompé ma femme. » Ou peut-être quelqu'un dit « Je n'ai pas trompé mon époux. » Mais quand on regarde un texte que Jésus nous donne dans le Nouveau Testament, ce commandement prend une toute autre ampleur. Alors, je t'invite à lire avec moi en Matthieu 5, verset 28. Il dit comme ça. « Mais moi, je vous dis, quiconque regarde une femme de façon à le désirer, a déjà commis d'adultère avec elle dans son cœur. » Donc, pour les femmes, pas de souci, c'est juste le problème pour les hommes. Non, je fais la blague. Mais on sait bien que ce texte parle des désirs qu'on a dans notre cœur. Et c'est vrai que des fois, on n'a pas commencé l'acte, on est même à distance, on ne connaît même pas la personne, mais on peut commencer déjà à germiner cet adultère. L'adultère, souvent, on le voit comme quelque chose qui est au niveau sexuel, mais il peut commencer lorsque on convoite des caractéristiques de quelqu'un d'autre, peut-être son humour, son boulot, sa façon d'agir. Et le fait de contempler ces choses chez quelqu'un d'autre fait qu'on ne regarde plus la personne qui est en face. C'est justement ça, lorsqu'on regarde à côté, on ne voit plus la beauté de la personne qui est en face. Qu'est-ce qu'on est en train de regarder à côté, dans tous les domaines de notre vie? Mais si ça te touche spécialement au niveau de ton couple, qu'est-ce que tu es en train de regarder à côté qui t'empêche de voir la beauté de la personne qui est en face de toi? C'était la réflexion sur le 7e commandement.
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1: Bonjour à toutes et à tous, vous écoutez Hope Radio et c'est l'heure de votre agenda culturel. Et aujourd'hui, je vous ai déniché 3 pépites à ne surtout pas rater dans les 15 prochains jours. 3 événements, 3 ambiances, 3 raisons de sortir de chez vous cet été. C'est parti! D'abord, direction Paris, et plus précisément les grilles de l'UNESCO, du 15 juillet au 31 août, elles deviennent une galerie d'art à ciel ouvert avec l'exposition Patrimoine en mouvement. Des artistes du monde entier y exposent des œuvres autour d'une question brûlante: comment protéger notre patrimoine? Photos géantes, installations immersives, même des performances en direct, et le tout gratuit, accessible jour et nuit. Petit plus, le vernissage a lieu le 14 juillet en soirée avec débat et animation spéciale. Parce que oui, même les monuments ont besoin de se mettre en scène. Plus d'infos sur le site de l'UNESCO, je vous mets le lien en story sur l'Instagram de Hope Radio après l'émission. Ensuite, cap sur la Suisse. À Genève, du 20 au 22 juillet, le danseur espagnol Antonio Perrujo propose des ateliers de flamenco pour tous les niveaux. Oui, même si vous n'avez jamais fait de claquement de main de votre vie. Au programme, tango pour débutants, pour apprendre les pas de base et les rythmes, guarija avec éventail, un atelier un peu plus technique mais avec une ambiance super conviviale. Et cerise sur le gâteau, des pauses tapas pour se restaurer entre deux figures, parfait pour un week-end en famille ou entre amis. Les cours ont lieu au centre-ville et les inscriptions sont ouvertes sur le site d'Infomaniac. Enfin, un événement à ne pas manquer si vous êtes en Belgique ce week-end, les Nuits de la Citadelle à Liège du 10 au 12 juillet. 3 soirs de musique classique en plein air, dans un cadre historique à couper le souffle, la Citadelle de Liège, illuminée avec la Meuse en toile de fond. Au programme, l'Orchestre Royal de Liège qui joue Vivaldi et Dvorak sous les étoiles, des projections mapping sur les remparts et même des ateliers pour enfants pour diriger un orchestre en herbe. C'est un événement gratuit, familial et magique. Vous retrouverez plus d'infos sur le site routedesfestivals.com. Voilà, vous avez maintenant 3 idées pour occuper vos prochains week-ends, que vous soyez plutôt exposition d'art, danse espagnole ou concert classique, il y en a pour tous les goûts. Et vous, quel est votre coup de cœur culturel de l'été? Dites-le moi en commentaire sur la page Insta de Hope Radio, on aime beaucoup lire vos retours.
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1: 30e édition du Salon du Livre de Nice. Alors on l'entend, il y a du monde parce que c'est un démarrage de ce festival, à la direction artistique, mais aussi à la présidence du jury. Franz-Olivier Gisbert, bonjour, vous allez bien?
2: Très bien, et vous?
1: Alors, on va venir déjà sur ce festival. Vous l'avez annoncé, c'est bénévole. C'est important, parce qu'en fait, vous le faites pour le plaisir. Ça paraît un détail
2: non,
1: comme ça, mais
2: c'est
1: non,
2: pour la cause. En fait, c'est la cause du livre. Et simplement, c'est vrai que c'est que du bonheur, parce que d'abord, ici, d'abord, il y a une équipe qui est dévouée à la cause du livre. Et moi, j'ai envie de me battre pour le livre, pour qu'on lise. Et c'est ça l'idée de ce festival, toujours. C'est certainement le moins sectaire de tous les festivals, parce qu'on invite tout le monde. Tout le monde, c'est-à-dire toutes les formes de littérature, vous voyez. Je dirais pas seulement, il n'y a pas seulement un problème de liberté d'expression, des opinions différentes, il y a aussi toutes les formes de littérature. Il y a pas, on ne va pas faire la moue parce qu'il y a la littérature populaire. On aime bien la littérature populaire ici, on aime bien la littérature haut de gamme, on aime bien la philo, même quand elle est chiante, si elle est profonde. Et on aime tout dès lors que ce sont des livres qui nous apportent quelque chose. Voilà.
1: Et dès lors que l'on transmet, François-Olivier.
2: Oui, bien sûr, parce que bon, le thème cette année, c'est la transmission. Comme vous avez remarqué, moi ça fait très longtemps que je fais ce boulot là ici de directeur artistique bénévole. Et c'est vrai qu'avec toute l'équipe, l'équipe de MPO par exemple, avec Christian Giraud et toute la bande, Stéphane et tout ça, bon, notre idée quand même toujours c'est de transmettre. C'est de, voilà, de faire connaître. Vous voyez, de faire connaître par exemple un auteur, faire connaître son œuvre. On a donné comme ça, on a fait connaître des gens qui n'étaient pas à l'époque, je pense à Boualem Sansal, l'année où il a été emprisonné en Algérie. Bon, il était président du festival cette année-là.
1: La transmission, alors c'est important. Dans la littérature, j'aimerais que vous nous donniez un petit éclairage. Est-ce que dans la littérature, il y a aussi cette rupture depuis 20-30 ans où des générations vont passer et une façon d'écrire, une façon d'être, une façon de partager, d'être vrai peut-être, va un peu disparaître ou c'est pas le cas?
2: Non, moi je crois pas que la... Si vous voulez, quand vous lisez par exemple des... Je prends quelques chefs-d'œuvre comme ça de la littérature. Le Père Goriot de Balzac, ou alors... c'est au hasard, hein. Ou alors Madame Bovary de Flaubert. Ça n'a pas pris une ride, vous le ressortez tel quel. Prenez aussi la plupart des contes de Maupassant, ça n'a pas pris une ride. Il ne s'agit pas de réécrire, il s'agit de donner envie. C'est ça l'idée, c'est pas de forcer, si on force on n'y arrivera pas. Mais je vois bien, je ne vous raconte pas d'histoire, la nouvelle génération, je vois bien qu'elle ne lit pas, ou de moins en moins. Elle lit toujours un peu, oui, il y a les jeunes qui lisent, il y en a, oui. Et ça on les voit d'ailleurs dans les salons du livre. Ils ont 15, 16, 17 ans, ils connaissent tout d'ailleurs.
1: Ils sont toujours à fond.
2: Non, mais surtout beaucoup d'avance sur les autres, c'est toujours amusant, ils ont une maturité que les autres n'ont pas. Ben, c'est ça le livre. Moi, ça m'a beaucoup aidé quand j'étais jeune. Sinon, je pense que mon enfance aurait été un peu compliquée, mais je me suis évadé. Et j'étais très heureux dans la littérature qui m'a apporté, qui m'a nourri, qui m'a fait. Voilà, je crois que c'est ça la bonne phrase. La littérature m'a fait comme elle a fait de plein de gens. Je redoute qu'elle n'en fasse de moins en moins des gens. Et ce serait dommage. Ce serait dommage parce que, bah, vous savez bien, ce sont des expériences de vie, les livres. Et bah, plus on a d'expériences de vie, c'est-à-dire plus on a de vie différente, plus la vie est facile, je dirais. Surtout quand il y a des gros obstacles ou des gros traumatismes. Vous voyez, ça aide. La littérature, elle aide aussi. Hein, c'est pas juste de l'évasion, moi je veux dire, il y a des livres évidemment, la poésie, on va dire que c'est de l'évasion, moi j'aime beaucoup la poésie, mais elle peut faire du bien d'ailleurs dans les moments où on n'est pas bien, mais les romans, ils vous apprennent des choses, vous voyez.
1: Et Franz-Olivier Gisbert, avant de partir et de s'activer pour d'autres propositions, il y a aussi un jury ici, il y a aussi deux prix qui ont été remis, et entre autres un prix du public. Ce sont les Niçois qui votent. Pour un ouvrage, pour une histoire, peut-être un mot pour ça, parce que c'est quand même original.
2: Oui, parce que ce prix littéraire, c'est un palmarès
1: Baie
2: formidable.
1: Des Anges, hein,
2: oui. Le prix Baie des Anges, vous regardez le palmarès, ça dépote. Hein. Alors, ça vous dire, c'est impressionnant. Toute la littérature y est passée. Et il y a une particularité, c'est vrai, c'est que nous, on propose, et les jurés populaires, comme on dit, c'est les Niçois, des habitants niçois qui étaient candidats et qui ont voulu, souvent d'ailleurs, on ne les voit pas d'une année à l'autre, ça change parfois, mais et en fait, ils ont la majorité. Et en fait, c'est eux qui font le prix chaque année. Nous, c'est un peu humiliant parfois, parce que moi, ils peuvent
1: choisir autre chose, quoi.
2: Peut-être. Ça nous arrive, mais bien sûr. C'est pas toujours le prix, et si vous voulez. Et parfois, il y a un emballement, et c'est très sympathique à voir. Parce que là, justement, vous savez, quand vous êtes battu, justement, que votre candidat que vous aimiez, le grand lit que vous aimiez, bah, il est battu, eh ben, vous êtes quand même très heureux parce que vous avez eu toute la passion que tous ces Niçois ont mis pour l'autre livre.
1: Merci François-Olivier cette année. Effectivement, directeur artistique et aussi président
2: bénévole.
1: Du jury. Bénévole, c'est noté.
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0: Marie-Pierre Péchoux, bienvenue au micro de Un air de famille.
1: Merci.
0: Vous avez une formation de psychothérapeute et vous êtes aumônier de prison. Nous abordons en ce moment une série autour des tempéraments. Alors c'est important de se connaître, Marie-Pierre.
1: Oui, ça permet d'être plus cohérent et d'accepter un peu aussi ses forces et ses faiblesses dues au tempérament et peut-être de comprendre aussi comment l'autre fonctionne.
0: Alors justement, lors de notre dernier entretien, vous nous avez expliqué qu'il existait 4 tempéraments, sanguin, colérique, flegmatique et mélancolique. Et aujourd'hui, donc, vous avez décidé de vous arrêter sur un de ces 4 tempéraments, c'est-à-dire le tempérament sanguin.
1: Oui, alors je voudrais aborder d'une manière rapide, bien sûr, hein, le tempérament sanguin, mais je voudrais aborder que les qualités de ce tempérament pour nous encourager.
0: Alors, vous pouvez nous rappeler qu'est-ce que c'est que le tempérament sanguin ?
1: C'est le social, c'est l'être social de tous les tempéraments. C'est celui qui aime la compagnie des uns et des autres.
0: C'est le plus social de tous ?
1: Oui. Il aime être là, il aime être faire plaisir, il est dans le présent. Voilà, donc si vous voulez, on visite un petit peu ces différentes qualités.
0: Oui, alors justement, quelles sont les qualités de ce tempérament-là ?
1: Alors, on dira tout d'abord que c'est une nature heureuse. C'est quelqu'un de très jovial, il remonte le moral, et c'est quelqu'un plein d'enthousiasme. Il est partant pour tout. C'est quelqu'un que vous invitez pour faire la fête, par exemple. Si vous voulez... faire la fête chez vous, il faut surtout inviter un sanguin, il mettra de l'ambiance.
0: On les repère facilement en général, les sanguins, non ?
1: En fait, les sanguins, ce sont aussi des leaders. Ils ont des gens autour d'eux parce qu'ils ont beaucoup d'idées. Voilà, ils sont chaleureux, ils sont dans le présent, ils savent faire plaisir. C'est aussi un conteur, un narrateur. Il aime bien raconter, il aime bien parler.
0: Donc une aisance orale ?
1: Oui, tout à fait. Hein. Alors ce sont aussi des gens qu'on appelle gens qui pleurent, gens qui rient, parce qu'ils sont très proches de l'autre, hein. Et comme ils sont dans le présent, si vous riez, ils rient avec vous, si vous pleurez, ils pleurent avec vous. Très, voilà, dans le présent, ce sont des êtres, je vous dis, très sociaux. Hein. Alors voilà, très sensibles aux autres, compatissants bien sûr. Et voilà, ce sont des gens qui pardonnent vite, pas rancunieux, il n'y a pas besoin de beaucoup d'explications. C'est aussi impressionnant parce que parfois on ne comprend pas ces gens-là, on croit qu'ils manquent de profondeur. Non, non, ils sont comme ça, c'est un peu leur nature, ils pardonnent assez vite. Comme un autre tempérament aussi, nous verrons une autre fois. Mm-hmm. Voilà, c'est quelqu'un qui se met rapidement de ses blessures. Il est tombé, hop, le voilà debout. Voilà, ce sont des êtres avec beaucoup de ressources. Alors, ce sont des gens qui sont impulsifs. Ils aiment les surprises et ils font des surprises aussi. Ce sont des gens qui ont toujours des idées, surtout, bien sûr, parce qu'ils aiment beaucoup parler.
0: Ça va vite, donc.
1: Oui, ils ont un rythme très rapide. Voilà, c'est important aussi le rythme dans les tempéraments. Donc, il a aussi un rythme rapide. Voilà, donc, il a de l'humour et dans une famille, c'est un parent aimable et joyeux. Un compagnon, voilà, aimable aussi, joyeux. Mais pour des enfants, avoir un parent comme ça, c'est super parce qu'il a beaucoup d'idées, on fait beaucoup de choses. Alors, pour illustrer ce tempérament, je voulais prendre une petite histoire, hein, une situation.
0: Oui.
1: Hein, c'est, on va imaginer qu'il faille tailler une haie et que notre sanguin arrive. On lui demande de tailler une haie. Il arrive, bien sûr, avec le matériel. Et il est plein d'enthousiasme parce qu'il a beaucoup d'idées, il est heureux de le faire. C'est quelqu'un qui est heureux à la tâche. Voilà, il se met à la tâche et tout d'un coup, il y a le voisin qui arrive. Et bien sûr, notre sanguin va arrêter de travailler et va discuter avec son voisin. Et il va prendre le temps de discuter et on ne sait pas quand la haie sera terminée. Voilà, donc c'est notre sanguin, très joyeux.
0: Donc ça fait partie des défauts, des qualités, c'est ce qu'on dit ?
1: Oui, c'est les défauts de sa qualité, hein, parce qu'il prend du temps pour les gens.
0: Sa priorité, c'est finalement la relation avec l'autre.
1: Voilà, et ça, il faut le comprendre, pour pouvoir peut-être lui passer beaucoup de choses, je ne sais pas.
0: Et alors, c'est facile de vivre avec quelqu'un de sanguin au quotidien ?
1: Ça dépend à quel tempérament vous appartenez. Parce que si vous avez, par exemple, si vous êtes mélancolique, c'est très difficile.
0: Et deux sanguins ensemble, comment ça se passe ?
1: De joyeux lurons.
0: Oui.
1: De joyeux lurons, oui, oui. Mais après, les projets, je ne sais pas s'ils peuvent aboutir. Enfin, voilà. Donc, voilà, le sanguin, il vit à 100 à l'heure et il n'aime pas la routine. Donc, c'est quelqu'un de surprenant. Mais je voulais terminer en disant quand même que l'amour, justement, n'est pas absence de conflit, mais comment, dans mes conflits, je montre à ce sanguin que je l'aime.
0: Marie-Pierre Lamy, merci beaucoup. On se retrouve bientôt pour une prochaine chronique sur un nouveau tempérament. À bientôt.
1: À bientôt.
0: Au revoir.
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1: Bonjour à tous. Alors que 72 départements sont encore en vigilance orange canicule, cet avertissement, la France n'est pas prête face aux conséquences dangereuses du changement climatique. C'est l'alerte du Haut Conseil pour le climat dans son rapport annuel qui recommande au gouvernement de changer d'échelle dans l'ampleur, la portée et la vitesse de la mise en œuvre des actions. Le Haut Conseil déplore des infrastructures et un aménagement du territoire qui ne sont plus adaptés. Avec cette chaleur, les consignes des ministres de la Santé et de l'Autonomie, ils appellent les hôpitaux et les EHPAD à renforcer les mesures de protection. Les ministres demandent aux directeurs d'équiper les postes de soins et les salles de repos en climatiseurs mobiles, rafraîchisseurs d'air et ventilateurs grâce aux 100 millions d'euros de crédits d'urgence débloqués. La loi de Gérald Darmanin sur la justice criminelle définitivement adoptée après un ultime vote du Sénat. Un texte nettement réduit après le retrait de sa mesure décriée de plaidé coupable. Parmi les mesures adoptées, un dispositif d'urgence permettant de prolonger certaines détentions provisoires et le recours à la généalogie génétique. La possibilité de consulter des bases de données de sociétés privées proposant des tests génétiques. Un nouveau projet de loi contre l'antisémitisme et le racisme présenté ce matin en Conseil des ministres. Le texte prévoit notamment de faciliter les poursuites judiciaires, durcir les sanctions et étendre les moyens de lutte contre les contenus haineux en ligne. Objectif, faire adopter définitivement le texte avant la fin de l'année. Après ceux du bac un peu plus tôt dans la semaine, place au résultat du brevet. Après les premières notes hier, la suite aujourd'hui, notamment pour les académies de Toulouse, Nantes, Limoges ou encore de Normandie. Pour les autres, il faudra encore patienter jusqu'à demain. Et puis elle avait une voix rock reconnaissable entre mille. Bonnie Tyler est morte à l'âge de 75 ans. La chanteuse galloise était hospitalisée au Portugal depuis quelques semaines. Son plus gros succès restera Total Eclipse of the Heart, sorti au début des années 80. Dans sa carrière, Bonnie Tyler a vendu plus de 100 millions de disques. Voilà pour l'essentiel de l'info. Excellente journée.
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1: Docteur Jean Lindsay, bonjour.
2: Bonjour Oscar.
1: Et bienvenue dans ce nouveau numéro de Sentez-vous bien. Aujourd'hui, vous nous parlerez de vitamine D, docteur Jean Lindsay. C'est d'ailleurs un sujet que vous avez déjà abordé à maintes reprises à ce micro. Mais cette fois, il s'agit de vitamine D pour lutter contre le coronavirus, docteur Jean Lindsay.
2: Lorsque le coronavirus est arrivé, des équipes de par le monde ont immédiatement mis en place des protocoles de recherche. Donc, nous avons maintenant plusieurs études qui ont été publiées, qui montrent l'intérêt, le grand intérêt de ne pas avoir de carence en vitamine D vis-à-vis du coronavirus.
1: Docteur Jean Lindsay, je vous propose qu'on puisse revenir justement sur la vitamine D. Vous nous répondez à distance par téléphone puisque confinement et coronavirus obligent. Docteur Jean Lindsay, qu'est-ce que c'est exactement la vitamine D? Est-ce que c'est d'ailleurs justement une vitamine uniquement?
2: C'est une drôle de molécule parce qu'elle est aux confins des vitamines et des hormones. C'est une vitamine un peu parce que nous n'en fabriquons pas assez, du moins pas tout le temps. Et c'est une hormone parce qu'elle est quand même fabriquée par le corps aussi.
1: À quoi elle peut aider pour notre corps?
2: Le gros problème, c'est quand on n'en a pas assez. Ce que l'on a découvert, c'est qu'il y avait beaucoup de gens qui n'en avaient pas assez et que cette carence était un facteur. Lorsqu'on a une carence, ça augmente nettement le risque d'avoir une maladie. Et la première à laquelle on peut penser en ce moment, bien sûr, ce sont les infections des voies aériennes.
1: Docteur Jean Lindsay, quand vous parlez de carence en vitamine D, quand c'est le cas, comment est-ce qu'on fait
2: Eh bien, il suffit d'en prendre. Maintenant, c'est en vente libre dans les pharmacies parce que la Haute Autorité de Santé, la HAS, et la Sécurité Sociale considèrent que chez un sujet en bonne santé, il n'y a pas d'inconvénient à prendre un supplément de vitamine D, en particulier pendant les mois pendant lesquels on manque de soleil, de début octobre à début avril, mi-avril.
1: Oui, parce qu'en fait, la vitamine D est fabriquée avec le soleil.
2: Les sources de vitamine D sont l'alimentation, mais l'alimentation n'en apporte jamais assez. Et l'autre source, eh bien, c'est le soleil. Ce sont les ultraviolets B qui, lorsqu'ils atteignent la peau, vont transformer le précurseur de la vitamine D inactif en vitamine D active. 20 minutes d'exposition au soleil sur les bras et les jambes, ça suffit largement, uniquement pendant les périodes où le soleil est assez haut.
1: Voilà pourquoi il faut se supplémenter pendant les mois d'automne et d'hiver.
2: Oui, c'est ça, oui. Et actuellement, on recommande simplement environ 1000, 1500, 2000, alors disons entre 1000 et 2000 unités par jour, il n'y a aucun risque de surdosage. Sauf quelques maladies, la sarcoïdose, certaines tuberculoses, certains lymphomes, mais on peut donner la consigne que tout sujet en bonne santé peut prendre de la vitamine D sans aucun risque. Alors pourquoi tous les jours? Parce que plusieurs études montrent que c'est plus efficace que de prendre ce que l'on appelle des bolus, c'est-à-dire des grosses quantités tous les mois, voire même tous les trois mois.
1: Docteur Jean Lindsay, justement, les dernières études montrent que nous avons tout intérêt à surveiller ce taux de vitamine D, puisqu'il aide aussi à lutter contre les infections du moment, notamment le coronavirus, comme vous l'indiquiez tout à l'heure.
2: En particulier, une étude du CHU d'Angers. Alors, ils ont pris une population particulière, ils ont pris une population de gens âgés et fragiles, c'est-à-dire des gens, la moyenne d'âge était de 88 ans, et avec des pathologies, les gens qui sont les cibles du coronavirus. Ils se sont aperçus que le groupe qui avait de la vitamine D avant de tomber malade, qui était supplémenté avant, comme on doit le faire chez toutes les personnes âgées, hein, a eu 5 fois moins le coronavirus et 5 fois moins de décès que le groupe qui n'a pas été supplémenté. Et puis, ça vient en sus de beaucoup d'autres études sur les infections des voies aériennes qui, depuis des années, montrent que pour tout ce qui est des infections des voies aériennes, eh bien, on a montré que chez les gens qui ont de la vitamine D en quantité suffisante, et surtout prise quotidiennement ou hebdomadairement, le risque d'attraper une de ces infections hivernales est très diminué si on a un bon taux de vitamine D. Alors, il y a une autre étude américaine sur 190 000 patients qui montre que le risque de test positif au coronavirus est très diminué chez les gens qui ont un bon taux de vitamine D.
1: Donc, docteur Jean Lindsay, on rappelle que les gens peuvent simplement s'orienter vers leur pharmacie et demander de la vitamine D.
2: Il vaut mieux demander au pharmacien quand même, il faut s'entourer d'un peu de précaution. Il est bon de savoir que n'importe qui peut demander un dosage de sa vitamine D dans un laboratoire de biologie médicale sans ordonnance. Simplement, ça ne sera pas remboursé.
1: D'accord, donc voilà, on sait à peu près tout maintenant sur la vitamine D, docteur Jean Lindsay. Je vous remercie de votre intervention dans cette émission, sentez-vous bien. Et puis on se donne rendez-vous prochainement pour d'autres sujets. À bientôt, au revoir.
2: Au revoir Oscar.
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2: Bonjour à tous, nous sommes aujourd'hui en compagnie de Éléonore Tarlet, bonjour.
3: Bonjour.
2: Vous êtes psychologue et psychothérapeute et vous nous proposez d'aborder certains thèmes dans notre émission Petit sujet psychologique. Et aujourd'hui, vous allez nous parler des traumatismes psychiques, Éléonore.
3: Voilà.
2: De quoi s'agit-il exactement ?
3: Alors les traumatismes psychiques, hein, le psychotrauma, bon, ça peut s'apparenter un petit peu à des traumas physiques, hein. On fait une chute au ski, on se casse une jambe. Sauf que là, ça va être plus au niveau du cerveau, c'est-à-dire qu'est-ce qui fait qu'on a des traumas. Donc je vais vous expliquer un petit peu le mécanisme physiologique, chimique au niveau neuronal.
2: Oui, alors vous allez nous dire comment ça se passe, qu'est-ce que produisent ces traumatismes sur notre cerveau, en quelque sorte, c'est ça ?
3: Voilà, qu'est-ce qui fait qu'il y a un trauma et qu'est-ce qui fait qu'il n'arrive pas à se digérer naturellement et qu'il reste coincé dans le cerveau ?
2: Et alors, il y a des traumatismes bien particuliers qui restent coincés dans le cerveau, comme vous dites ?
3: Voilà, il y a des, alors ce qu'on appelle trauma, hein, c'est lié à des phénomènes chimiques. Ça se passe au niveau de l'amygdale. Alors l'amygdale, c'est un petit organe qui est au niveau du cerveau reptilien. Grosso modo, on a une partie ancienne dans notre cerveau qui s'appelle le cerveau reptilien. Ensuite, on a le cerveau mammalien, le cerveau des mammifères, qui est la couche superficielle du cerveau. Donc, tout ce qui va être géré au niveau réflexe, c'est dans le cerveau reptilien. Donc, c'est ce cerveau-là qui va gérer, par exemple, si on doit avoir un accident de voiture, notre pied a déjà agi sur le frein avant même que notre cerveau cognitif soit au courant. Donc c'est une zone qui fonctionne en survie, qui nous permet de rester en vie et d'être en circuit court, on va dire.
2: Et alors donc, vous parliez de réactions chimiques dans le cerveau lorsqu'on subit un traumatisme. C'est quoi cette réaction chimique et qu'est-ce qu'elle implique ?
3: Voilà, alors au niveau du cerveau, si par exemple on est agressé, il va y avoir une activation amygdalienne. C'est-à-dire que cette zone qui nous permet d'être adaptée va s'activer parce qu'elle va recevoir la peur. Donc notre cerveau est bien courant qu'il y a un danger et donc va envoyer des hormones au surrénal pour que, à leur tour, les glandes surrénales puissent envoyer du cortisol, des hormones de stress, que le cœur puisse s'activer, que les muscles puissent être en état de fuir ou de combattre. On va se mettre à transpirer, à trembler. Donc ça, c'est une réaction de peur normale, que d'ailleurs, on peut connaître. Je ne sais pas si vous avez peur des araignées, que vous vous trouvez confronté à une araignée. Vous allez, effectivement, avoir une activation physiologique.
2: C'est le même mécanisme.
3: C'est le même mécanisme. Donc là, notre cerveau, il réagit de façon adaptée quand il identifie un danger. Sauf que si par exemple on est agressé, je sais pas, hein, imaginons quelque chose de terrible, on a un couteau sous la gorge, on peut pas s'extraire du danger. C'est-à-dire que le cerveau va continuer à envoyer des hormones de stress, le cœur va continuer à être hyper sollicité, à battre plus fort, et si on reste comme ça trop longtemps, on risque l'infarctus. Donc dans un deuxième temps, on va avoir un disjonctage en fait, c'est comme le disjoncteur électrique, pour permettre au cœur de ne pas lâcher. Et là, c'est des hormones de kétamine morphine qui vont être envoyées au niveau de l'amygdale pour circonscrire l'amygdale, pour permettre qu'il n'y ait plus les hormones de stress qui soient sécrétées.
2: Il y a un système de protection qui fait que ça déconnecte le cerveau du corps, c'est ça ?
3: C'est exactement ça, voilà. Et ces protecteurs, c'est pour permettre au corps de rester en vie, c'est de la survie.
2: Et ça concerne tout le monde, ce mécanisme ? On est tous dotés du même mécanisme ?
3: Voilà, on est tous dotés du mécanisme de survie.
2: Et alors, quand on subit justement un traumatisme psychique, alors vous parliez d'un couteau sous la gorge, ou je sais pas, d'un accident de voiture, ou d'autres choses encore, ensuite, quand il y a eu une déconnexion du cerveau et du corps, qu'est-ce qui se passe ?
3: Alors, c'est vraiment intéressant. Hein. Cette question est très pertinente parce que c'est ça qui va créer le trauma. C'est-à-dire que comme on a eu kétamine morphine au niveau de l'amygdale, le trauma est resté piégé en l'état. Donc nous, quand on parle de trauma, ça va être des images, mais ça va être aussi des émotions, des sensations, des cognitions. Par exemple, je vais mourir. Ça peut être des odeurs, des sons. Tout ça reste piégé en l'état. Alors ça a permis au corps de rester en vie. Par contre, ça va bloquer la digestion du trauma.
2: Quand vous dites la digestion du trauma, ça veut dire qu'on ne va pas l'évacuer, on va le garder en nous, intact, et donc ça va produire, il va y avoir
3: des symptômes,
2: des effets secondaires en quelque sorte.
3: Voilà, alors dans les traumas simples, vous parlez d'accident de voiture, alors la majorité du temps, le cerveau va digérer avec le temps, mais ça peut rester bloqué. C'est-à-dire que l'hippocampe, qui est l'organe qui va désenquister l'amygdale, n'a pas été sollicité, il a été en panne pendant le trauma. Donc soit il est sollicité après coup et le travail se fait quand même, soit il est resté coincé. Et comment ça se passe? Ça se passe par des réviviscences. Un accident de voiture, par exemple, on va se réveiller toutes les nuits en revoyant le moment du choc. Ou en ayant l'odeur du moteur brûlé. Donc on a des réviviscences, on a des flashbacks. Donc ça, c'est dans les cas des traumas simples. Ouais.
2: Si ce trauma reste bloqué, c'est bloqué pour la vie?
3: Ben, ça peut rester bloqué à vie. Donc là, il faut vraiment aider le cerveau à purger ce trauma.
2: Alors donc, dans une prochaine émission, justement, Léonore, vous nous expliquerez comment on peut traiter ou se défaire de ces traumatismes qui sont bloqués dans notre cerveau.
3: C'est ça. J'aurais grand plaisir à vous expliquer qu'on peut se guérir de tout et que rien n'est une fatalité.
2: Alors, on se donne rendez-vous pour une nouvelle émission de Petits Sujets Psychologiques. Oui. À bientôt, Léonore. Merci, au revoir.
3: Au revoir.

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0: 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Il est 16h. 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
4: Alors aujourd'hui, nous allons parler d'un terrier. Un terrier qui est assez peu visible, mais lorsqu'on ouvre les yeux et qu'on va un petit peu en forêt ou dans la campagne, on peut le voir sans problème, c'est le terrier du blaireau. Alors, le blaireau d'Europe, je parle bien de l'animal, qu'on appelle Meles Meles en latin. Le blaireau d'Europe, c'est un animal grégaire, ça veut dire qu'il vit en communauté. Il ne va pas y avoir donc un terrier, un seul, avec une entrée. Non, il y en a plein. Dès que vous voyez une entrée de terrier assez conséquente pour que ce soit du blaireau, vous pouvez regarder autour de vous, il y en aura d'autres. Parce que le blaireau, il vit en communauté. Il a besoin d'avoir une vie de groupe. Cette vie de groupe n'est pas obligatoirement une vie de famille. On s'est rendu compte de ça grâce à des études éthologiques que, en fait, vous avez des blaireaux d'autres familles, d'autres communautés qui se rejoignent. Alors, ces blaireautières, ces lieux, du coup, de vie, on va dire, des blaireaux, elles sont assez incroyables parce qu'elles proposent un écosystème qui est aujourd'hui, en fait, utilisé par notre société humaine. Vous allez avoir pour chaque terrier déjà plusieurs entrées. Ah bah oui, il faut se protéger. C'est-à-dire que si quand on entre dans notre terrier, il y a un prédateur qui nous poursuit, allez hop, tic tic tic, on peut ressortir de l'autre côté pendant que le gugus attend à l'entrée. Donc au moins comme ça, on se sauve. Mais surtout, il y a une gestion intérieure du terrier qui est incroyable. Vous allez avoir une première salle, qui est la plupart du temps un garde-manger. Ah bah oui, il n'y a pas que nous hein, qui avons une buanderie avec des boîtes de conserve. Le blaireau d'Européen, lui aussi, en fait, va venir y mettre des fruits, va venir y mettre des glands, des faines, même des fois des framboises, des mûres, voilà. On peut voir de tout. Ensuite, vous allez avoir le couloir qui va continuer et qui va amener à une première chambre. Le lieu où le blaireau va s'endormir. Il peut y avoir plusieurs chambres, ça va dépendre de la taille, on va dire, du terrier et de la blaireautière. Puis ensuite, chaque chambre est reliée les unes aux autres avec des couloirs, puis reliée à des sorties, des entrées différentes. Pour entrer dans son terrier, le blaireau, il va utiliser ce qu'on appelle le toboggan. Voilà, c'est un endroit en fait, c'est l'ouverture du terrier qui va être en pente assez forte et qui va lui permettre du coup d'aller se protéger. Mais le plus impressionnant, c'est la création de ces terriers et la prise en compte des potentiels dangers. On s'est rendu compte que certains terriers avaient des piliers de consolidement, c'est-à-dire que lorsque le blaireau crée et creuse son terrier, il va du coup laisser des colonnes qui maintiennent en fait la voûte. Et lorsqu'il y a un danger, notamment, hein, on va en parler, mais de la chasse, de la vénerie, et bah, lorsqu'il va être poursuivi par exemple par un chien, il va taper avec sa patte arrière dans ce pilier pour que le terrier s'écroule sur l'animal. Alors bien sûr, c'est malheureux hein, pour le chien, heureusement la plupart du temps. Et on aimerait que ce soit à 100%, ils sont récupérés par les humains, mais ça démontre bien en fait l'ingéniosité de cet animal qui, lorsqu'il crée son habitat, qu'il crée son terrier, il prend en compte le potentiel futur. Donc je vous laisse avec ce son du blaireau qui n'est pas un son que l'on entend régulièrement.
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Merci d'un cœur reconnaissant avec Léo. Raphaël, merci d'être là en cette fin d'après-midi. J'espère que tout va bien pour vous. Surtout, comme vous le savez, aujourd'hui et demain, ce sont deux grosses journées au niveau chaleur. N'oubliez pas de vous hydrater. On est ensemble jusqu'à 20h.

très très belle fin d'après-midi avec nous, Luis Orlano, jusqu'à 20h. Merci de passer cette fin d'après-midi et début de soirée ensemble. Je suis très heureux de vous accompagner. Gospel Act No. 3 et le groupe Cassie qui viennent de nous interpréter Engagé. Et juste avant, on a écouté Brian Courtney Wilson avec Mindful.

Allez, beaucoup de courage à vous qui travaillez, vous qui êtes saisonnier durant ce mois de juillet, peut-être aussi le mois d'août. Bon courage à vous, on pense à vous. Merci de nous rejoindre et de passer cet après-midi avec nous. Battery Sound nous a interprété Loin Devant. Et juste là, à l'instant, c'était Rufus Johnson avec So Good.

0: très très bel été avec nous, cet été 2026 qui a commencé très très chaudement. Marvin Sapp à l'instant sur Hope Radio avec Relax, et juste avant, excellent groupe a cappella, le groupe est Texas avec I'll Fly Away. On reste tranquille, on se pose, voici tout de suite l'Instant Bible présenté par Stéphane Vincent.
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3: Bienvenue à chacun pour cette nouvelle édition de l'Instant Bible. Une émission qui s'adresse à tous ceux qui veulent percer le message que renferme ce livre sacré. Et pour ce faire, eh bien, comme à notre habitude, je suis en compagnie de deux invités. Il s'agit du pasteur Karine Eloidin. Bonjour.
4: Bonjour Stéphane.
3: Et du pasteur Philippe Leduc. Bonjour.
5: Bonjour,
3: merci d'être avec nous. Je rappelle que vous êtes pasteur et que vous acceptez de relever le challenge de nous aider à mieux comprendre justement la Bible et le message qu'elle contient. Et donc, nous faisons un voyage dans le temps pour revenir à l'époque de Jésus. Et c'est un passage qui nous est relaté dans plusieurs évangiles, l'évangile de Luc, mais aussi de Matthieu. Est-ce que, pasteur Philippe Leduc, vous pouvez nous parler de ce passage où il y est question de la mort de Jésus, de sa résurrection et aussi d'un événement qu'on appelle l'Ascension?
5: Oui, alors on est tout à la fin de l'évangile, par exemple Matthieu, je l'ai sous les yeux. Et là, on nous présente les 11 disciples qui partent avec Jésus, qui arrivent sur une montagne, et où Jésus d'ailleurs leur a dit d'aller sur cette montagne. Et alors qu'ils s'approchent, ils voient Jésus, et ils se mettent à l'adorer, et c'est là que va se manifester ce qu'on appelle l'Ascension, où donc Jésus va s'élever dans le ciel et disparaître de leur regard, de leurs yeux, donc ils vont plus le voir ainsi. Et c'est aussi un passage important parce que Jésus va leur donner les dernières paroles juste avant de partir. Et en général, voilà, c'est les dernières paroles, c'est toujours des choses très intéressantes à voir. Qu'est-ce qu'il dit avant de partir?
3: Et alors, pasteur Eloidin, on est à quelle période à ce moment-là quand Jésus part vers le ciel?
4: Donc en fait, dans le contexte où on est là, il faut savoir que le peuple juif, donc auquel Jésus s'adresse premièrement, puisqu'après viendront les autres peuples, est un peuple qui est opprimé par les Romains. Donc on a quand même à cette époque la grande expansion romaine, parce qu'on parle de ce qui se passe dans la Bible, mais on peut retrouver en fait par des parallèles en fait ces récits dans d'autres livres qui sont hors Bible, donc qu'on appelle extra-bibliques. Et donc à cette époque-là, il y a quand même une forte persécution au niveau des chrétiens. Il faut savoir que c'est donc difficile, ils attendent leur libérateur. Ils attendent que celui qui a dit être le Messie viendrait les libérer. Donc on est à peu près en 33 après Jésus-Christ, ou comme on dit, de la nouvelle ère. Et donc à cette époque-là, ce peuple donc attend ce secours de ce sauveur. Et donc les disciples eux-mêmes pensaient d'ailleurs que ce Jésus qui était venu pour en fait, voilà, à tout jamais arrêter cette persécution, arrêter ce pour eux c'est comme un esclavage en fait, ils se remettent même en tête l'esclavage qu'il y avait eu de leurs ancêtres en Égypte, voilà, donc ils se disent le libérateur, le Messie viendra les libérer maintenant, mais ce n'était pas tout à fait ce que Jésus était venu faire là. Et quand il part, ces mots justement vont être significatifs pour savoir quelle était la mission.
3: Alors on va revenir sur ces mots. L'élément marquant de cette période où Jésus est mort, ressuscité, c'est celui où il va partir au ciel. Mmh. Et puis donc, ces mots, quels sont-ils?
4: Justement, donc, il va leur dire, et ça on peut le trouver donc, par exemple dans Matthieu 28, parce qu'il y a des différents livres de la Bible en fait, qui relatent cette histoire, mais là plus particulièrement. Donc dans Matthieu 28, il va leur dire « J'ai reçu tout pouvoir au ciel et sur la terre. » Allez chez tous les peuples pour que les gens deviennent mes disciples. Baptisez-les au nom du Père, du Fils et du Saint-Esprit. Apprenez-leur à obéir à tous les commandements que je vous ai donnés. Et moi, je suis avec vous tous les jours jusqu'à la fin du monde.
3: Donc voilà ce que Jésus dit à ses disciples juste avant de quitter la terre.
4: Oui.
3: Philippe le Duc, comment est-ce que ces paroles sont comprises par ces gens qui le suivent au quotidien, ce qu'on appelle les disciples ?
5: C'est un moment très, très compliqué parce qu'en effet, ils avaient beaucoup d'aspirations. Ils ont l'impression quelque part que c'est une forme d'échec. Et là, que Jésus puisse leur dire, voilà, je vous confie quelque chose à faire, c'est pour eux important de savoir quoi faire après, hein, après quand il y a le vide qui est là. Dans le texte de Luc, qui reprend un petit, les mêmes, dans le même contexte, on voit aussi qu'il insiste sur autre chose. Il va leur dire aussi, dans le contenu, donc je lis dans Luc 24, verset 48, « C'est vous qui êtes le témoin de cela. » Et quand il dit cela, il le parle de fait que Dieu va pardonner et va transformer des vies. Et donc le message, quand on a lu dans Matthieu, « Faites des gens devenir mes disciples », c'est-à-dire que les disciples, c'est ceux qui suivent un maître, hein. Mais pour suivre un maître, c'est qu'il s'est passé quelque chose avant. Et ce changement de vie qui est décrit plus dans Luc 24.
3: Qu'est-ce qui va motiver ses disciples à faire ce que Jésus leur demande ?
5: Ben c'est d'abord parce qu'ils savent que c'est leur maître. Donc,
3: un
5: disciple, il va tenir compte de ce que dit son maître. Si le maître lui dit fais cela, ben un bon disciple va faire ce qu'il dit. Donc ils obéissent. Ils connaissent Jésus. Ils ont vécu des années à ses côtés, donc ils l'ont vu. Et donc ils savent ce que Jésus va dire, c'est pour le bien des gens. Donc ils y vont en confiance, mm-hmm. et par amour pour leur maître.
3: Alors, pasteur Elouadin, est-ce que tous les disciples ont bien compris ce que voulaient dire ces paroles ? Est-ce que la perception de chacun a été la bonne ?
4: Non, pas vraiment en fait. On ne le saura pas tout de suite là dans les évangiles, mais par contre dans le livre des Actes, donc ce sera expliqué un peu plus loin, Actes des disciples, où j'aime beaucoup aussi certains écrivains ou théologiens qui auraient dû dire, peut-être que ça aurait dû s'appeler Actes du Saint-Esprit, parce que dans ce livre on voit beaucoup l'Esprit de Dieu agir. Et on se rendra compte qu'ils n'ont pas tous compris hein, sur le coup ce qui était en train de se passer là, parce que ils se rendent pas compte, et quand on lit même ce texte, hein, il commence quand même en leur disant « J'ai reçu tout pouvoir au ciel et sur la terre, allez chez tous les peuples. » Donc pas que chez, là en tout cas, les Hébreux, pas que chez les Juifs, ou on pourrait se dire aujourd'hui, nous, pas que chez les chrétiens, chez tous les peuples. Et quand il dit « Il a reçu tout pouvoir », c'est qu'il a ce pouvoir de te donner son pouvoir. Et là, pour certains, ça paraissait presque irréel, parce que par la suite, ils arriveront donc à parler à des foules de personnes et à faire que des personnes, leur cœur, parce que, alors, il y avait la question, hein, comment est-ce qu'on sent qu'on peut faire les choses par Dieu, pour Dieu, ou être attiré vers à être un disciple, mais c'est parce qu'en fait, il y a quelque chose qui naît dans notre cœur. Et ça, la Bible nous explique que c'est l'Esprit de Dieu qui agit dans notre cœur pour déjà nous disposer, ou en tout cas nous permettre de comprendre, ou d'être réceptif à ce qu'il va nous dire. Et là, en l'occurrence, eux ne sont pas conscients que Dieu leur a donné la possibilité de pouvoir aller vers les personnes que lui a travaillées dans les cœurs, et que ces personnes vont vouloir, par le témoignage qu'ils vont apporter, comme disait Philippe, par la façon dont je vais m'approcher de toi, la façon dont je vais te présenter l'amour de Dieu que j'ai reçu, à ces personnes vont suivre. Donc là, non, ils n'en sont pas encore tous conscients. Et certains vont avoir besoin vraiment de temps et de voir des miracles se passer pour réaliser que, oui, c'est possible.
3: Et alors, dans ce contexte-là, il peut y avoir des bonnes motivations comme des mauvaises motivations ?
4: Oui, globalement, oui. Enfin, on le voit hein, pour beaucoup. Je me faisais en plus la réflexion il n'y a pas si longtemps que ça. Parce qu'on voit que beaucoup de personnes n'ont pas forcément Dieu et font de choses merveilleuses dans le monde. Elles aident à corps perdu des personnes. Elles sont là à donner plus que 24 heures qu'il y a dans une journée pour les autres. Mmh. Et parfois, on peut connaître Dieu ou se dire qu'on a une foi. Et pour autant, on va faire la chose parce qu'on sait que quelque part, c'est ce que Dieu nous demande. Et là, il y a la question, mais pourquoi je le fais vraiment en fait ? Je le fais parce que j'ai cet amour que je veux transmettre à l'autre, parce que j'ai cette bonté que je veux apporter à l'autre, parce que je sens que je veux être là pour l'autre, pas parce qu'on me l'a demandé, en fait.
3: Alors, pasteur Philippe Leduc, est-ce qu'on peut considérer que un vieux livre comme la Bible, à un moment donné, rejoint notre quotidien d'aujourd'hui avec un message perpétuel qui est celui d'être motivé par des intentions saines.
5: Forcément, si on lit encore aujourd'hui la Bible, c'est parce qu'on pense que c'est plus qu'un livre d'histoire. C'est un livre qui me parle personnellement. Et donc, qu'est-ce qu'il me dit, ce texte, aujourd'hui ? Et c'est vrai que, alors, parfois, la réponse n'est pas toujours évidente. Ça demande un petit peu de temps, peut-être, mais si on prend le temps de s'arrêter là-dessus, d'y réfléchir, on va forcément trouver quelque chose qui va nous interpeller, parce que aujourd'hui, on peut avoir aussi des attitudes un petit peu comme les gens à l'époque, de peut-être vouloir se montrer plutôt que de le faire de manière désintéressée, ou voilà, l'analyse de nos motivations, pourquoi on fait les choses, qu'est-ce qu'il y a derrière, qu'est-ce qu'on cherche au juste. Voilà, on a besoin de reconnaissance, on a besoin d'un certain nombre de choses. Il faut faire attention, en effet. Faire les choses gratuitement, c'est de moins en moins populaire aujourd'hui, hein. Mais pourtant, voilà, ce qui est beau, c'est quand quelqu'un fait des choses sans rien attendre en retour.
3: Et alors vous, personnellement, en tant que pasteur, vous êtes rentré dans cette dimension de partager autour de vous ce pardon que Jésus est venu apporter ?
5: Ben, on est en première ligne et les gens nous regardent pour ça. Et dès qu'on fait un pas de travers, ils vont nous le ressortir en disant, ben, vous, en plus... vous, pasteur, vous n'êtes même pas capable de faire ça. Alors, ça met une petite pression, mais il faut aussi leur dire, on est comme vous, hein. On est en recherche, on n'est pas des gens parfaits, on est des gens qui sommes sur la route et on essaye de faire de notre mieux et surtout de laisser Dieu agir dans nos vies. Alors, on peut avoir des mauvais comportements aussi, hein, mais l'essentiel, c'est de s'en rendre compte. De pouvoir ensuite rectifier dans la mesure du possible et de nous-mêmes accorder le pardon, demander pardon aussi. Voilà, il faut que ça devienne une réalité. Il ne faut pas que ça reste théorique, hein, sinon ça va se voir très vite.
3: Alors, pasteur Karine Elouadin, et pour ce qui vous concerne, ces dernières paroles que Jésus a laissées à ses disciples, comment vous les faites vôtres aujourd'hui, personnellement ?
4: Alors personnellement, moi, j'oublie jamais que je suis pas née en étant pasteur. J'avais pas un pastorat qui m'attendait. Hein, j'y suis venue par l'expérience et par l'expérience avec Dieu, en fait, en voulant à chaque fois un peu plus découvrir ce que Dieu voulait que je fasse, que vouloir un peu plus comprendre qui il était. Enfin, c'est comme ça que je me suis dit, et vu tout ce qu'il fait, en fait. Je pense que s'il m'appelle à le servir, ça veut dire, en gros, si je reçois peut-être un appel pour me dire « qu'est-ce que tu penses du pastorat ?», je vais voir comment il dirigera les choses. Donc, cette réalité, en fait, elle est pleine parce que si nous ne sommes pas authentiques dans ce que nous vivons, en reconnaissant nos fautes, nos manquements, le fait que je peux avoir raison sur ce que je te dis, mais si la façon dont je le dis, tu ne l'acceptes pas, eh ben, ça n'est pas non plus la bonne façon de faire. Si Dieu prend le temps avec moi, à mon niveau, pour me faire comprendre les choses, ben moi d'autant plus, je dois me mettre au niveau de chaque personne, mais plutôt dans la compréhension de chaque personne aussi, pour essayer d'expliquer. Donc quand il y a des choses qui ne vont pas, et quand il y a des désaccords, et quand on a mal agi, je pense que le plus bel exemple qu'on peut donner, c'est nous déjà y aller. Par contre, ça ne veut pas dire qu'on est conscient à chaque fois. Et c'est vrai que l'autre, ça aiderait aussi beaucoup si les uns et les autres nous avertissent de nous dire « là, j'ai pas aimé comment t'as agi ». Mais en tout cas pour moi, dans l'expérience aussi que j'ai vécue personnellement, je trouve que c'est libérateur. Le pardon nous libère en réalité. Parce que plus je vais demander pardon à l'autre, plus je vais dire pardon pour ce que j'ai fait, plus je me libère de cette pression que je me mets à vouloir faire parfaitement ou à vouloir faire... en me donnant ce niveau d'exigence. Non, je reconnais et j'avance avec toi. Et toi, tu te sens utile avec moi, puisque tu m'aides à grandir.
3: Bien, merci pour ce témoignage personnel, quelque part. Merci aussi, pasteur Philippe Leduc. 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Pasteur Karine Elouadin, merci beaucoup pour vos éclairages dans cette émission. De même pour vous, Pasteur Philippe Leduc. Et puis on se retrouve pour une prochaine émission, la semaine prochaine, où nous parlerons de l'amour du prochain. Tout un programme. Merci beaucoup. Au revoir.

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Bimason sur Op Radio, bienvenue si vous nous rejoignez, c'est tellement un plaisir d'être avec vous. Wiggle, thanks. Fin d'après-midi de ce jeudi 9 juillet jusqu'à 20h, Louis Orlano, les Andrea Johnson, Lord Keep Me By Day, suivi de Solid Gospel avec Rejoice. 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

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Vous nous écoutez en DAB+, sur les villes françaises de Paris, Marseille, Saint-Tropez-Nice et Monaco également. Et bien évidemment, partout ailleurs sur votre site internet Hop Radio, hopradio.live. Merci d'être là.

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1: Bonsoir à tous. Les températures vont encore monter d'un cran. Demain midi, 9 départements basculeront en vigilance rouge canicule. C'est l'Ouest qui sera concerné, du Morbihan à la Vienne en passant par la Sarthe. 76 départements seront en orange. Seul le nord de la France et le sud-est resteront en jaune. Le Premier ministre Sébastien Lecornu présidera demain une cellule interministérielle de crise sur la canicule. Dans ce contexte, cet avertissement, la France n'est pas prête face aux conséquences dangereuses du changement climatique. C'est l'alerte du Haut Conseil pour le climat dans son rapport annuel qui recommande au gouvernement de changer d'échelle dans l'ampleur, la portée et la vitesse de la mise en œuvre des actions. Le Haut Conseil déplore des infrastructures et un aménagement du territoire qui ne sont plus adaptés. La loi de Gérald Darmanin sur la justice criminelle définitivement adoptée après un ultime vote du Sénat. Un texte nettement réduit après le retrait de la mesure décriée de plaider coupable. Parmi les mesures adoptées, un dispositif d'urgence permettant de prolonger certaines détentions provisoires et le recours à la généalogie génétique, la possibilité de consulter des bases de données de sociétés privées proposant des tests génétiques. Un dispositif de sécurité renforcé mis en place ces prochains jours aux Antilles, autour du domicile de la sénatrice de Saint-Martin, Annick Petrus, annonce de la préfecture après ce vol avec violence commis chez elle. L'élu LR de 65 ans a été séquestré, ligoté et bâillonné sous la menace d'une arme par plusieurs individus cagoulés. Elle n'a pas été physiquement blessée. L'enquête se poursuit. Et puis en foot, l'équipe de France joue ce soir son quart de finale de Coupe du Monde contre le Maroc. La revanche de la demi-finale de 2022 remportée par les Français. Coup d'envoi 22h avec un important dispositif de sécurité déployé par le ministère de l'Intérieur pour éviter tout débordement. 20 000 policiers et gendarmes sur le territoire, dont environ 8 000 à Paris, où les terrasses resteront ouvertes jusqu'à 2h du matin. Voilà pour l'info, excellente fin d'après-midi.
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connu, archi connu, il est inimitable, irremplaçable, Kurt Carr avec les Kurt Carr King, à l'instant avec We've Got Put Jesus Back, et juste avant, deux grands artistes, notamment une grande artiste que vous avez pu écouter, c'est Cee Winans avec Anger, et So What To Gospel Crier, juste avant, avec Rivers of Babylon. Vous êtes sur Op Radio, vous nous rejoignez, vous êtes tellement les bienvenus.

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1: Marina, nous aimons les surprises ici, hein? Vous aussi, je
2: oui.
1: pense.
2: Ah oui.
1: Alors, qu'est-ce que tu nous as préparé pour tout de suite?
3: Alors, pour cette chronique surprise, permets-moi, cher auditeur, de t'amener quelque part dans l'Ancien Testament vers un livre qu'on ne connaît pas beaucoup d'ailleurs, hein? Donc, on lit pas très souvent.
1: Lequel?
3: Qui est le livre d'Habacuc.
1: Ah, effectivement. Ah, oui. Où est-ce qu'il se trouve dans la Bible?
3: Juste avant le Nouveau Testament.
1: Okay.
3: Quelques livres avant Matthieu. On est en 605 avant Jésus-Christ. Le royaume de Juda a à sa tête le roi Joachim. Et Habacuc est donc un prophète. Il est assez désemparé. On voit que là, il est aussi très limité. Il voit un ennemi qui prospère autour de lui. Il ressent d'ailleurs un profond sentiment d'injustice. Dieu lui annonce à Habacuc l'arrivée des Babyloniens, des Chaldéens, un peuple ultra puissant, de conquête, de cruauté. En gros, simple, hein.
1: Zéro
3: leur
1: chance.
3: Méthode, prise de pouvoir, exil, déportation, génocide.
1: Voilà. Donc il voyait déjà la fin, lui.
3: Il voit la fin. Donc, il vit une grande désolation, mais il va choisir la confiance en Dieu. Et je voulais t'inviter dans ce chapitre 3 d'Habacuc, versets 16 à 19, parce qu'on trouve quand même une petite leçon assez sympathique. Et le texte dit « J'ai entendu », c'est Habacuc qui parle, « J'ai entendu, je suis bouleversé. À cette voix, mes lèvres tremblent, mon corps devient très faible, mes jambes ne tiennent même plus debout. En silence, j'attends le jour du malheur pour aller combattre le peuple qui nous attaque. En gros, je vais mourir. Hein.
1: On va tous mourir. La peur, le découragement
3: terrible.
1: Sont physiquement présents. Là.
3: C'est ça.
4: Ouais.
3: Ouais, ouais. Une extrême peur qui l'habite complètement. Et il continue avec un regard aussi sur la nature. Les figuiers ne fleurissent plus, les vignes ne donnent plus de raisins, les oliviers ne portent plus d'olives, les champs ne produisent aucune nourriture, il n'y a plus de moutons dans les bergeries, il n'y a plus de bœuf dans les abris. Mais
1: Y a quelque chose.
3: Mais moi, je trouve ma joie dans le Seigneur.
1: Wow.
3: Ah bon?
4: Malgré tout ça, ouais.
3: Je suis heureux à cause du Dieu qui me sauve.
4: Wow.
3: Le Seigneur Dieu est ma force. Il me rend aussi rapide que les biches. Il me fait marcher sur les hauteurs. Mais quelle leçon de vie, quoi.
1: Un vrai exemple. Là, chapeau.
3: Alors, trouver sa force en Dieu, on se dit ok, mais je suis heureux. C'est pas vous, hein.
1: C'est difficile. Il faut chercher là.
3: Faut chercher.
4: C'est vraiment un homme de foi, hein, parce que
3: c'est un homme de foi, c'est un homme de confiance en Dieu, quoi qu'il arrive. Et c'est un homme du coup qui se fait pas arrêter par les circonstances de la vie, qui décide malgré tout de garder confiance en Dieu et de trouver de la joie dans au cœur de ses difficultés, de
1: malgré
3: s'accrocher
1: tous les problèmes,
3: à de la joie. Et ça m'a fait penser à un chant Goodness of God que chante Cissy Winans, qui parle de la bonté de Dieu, qui a été d'ailleurs composé par le collectif Bethel, sacré le 18 octobre, donc tout récemment, 2024, chanson de l'année aux Dove Awards. Hein, donc les Dove Awards, ce sont ils couronnent chaque année en fait toutes les meilleures réalisations musicales, d'ailleurs souvent très exceptionnelles, hein, de la musique chrétienne. C'est un titre qui est diffusé depuis 2019 et qui cumule à peu près 119 millions de vues sur YouTube.
4: Ah,
3: donc c'est
4: quand
3: même quelque chose d'assez incroyable. Je vais vous en dire les paroles. Je t'aime, Seigneur, ta compassion ne fait jamais défaut. Chacun de mes jours, j'ai été tenu dans tes mains. Dès le moment où je me réveille jusqu'à mon coucher, je veux chanter la bonté de Dieu. Toute ma vie, tu as été fidèle. Toute ma vie, tu as été si bon pour moi. Avec le souffle qui m'est donné, je chanterai la bonté de Dieu. La deuxième strophe dit « J'aime ta voix. Tu me conduis à travers le feu. » Dans la nuit la plus sombre, tu es plus proche qu'aucun autre. Je t'ai connu comme un père, je t'ai connu comme un ami et j'ai vécu dans la bonté de Dieu. Le refrain, toute ma vie tu as été fidèle, toute ma vie tu as été si bon. Avec le souffle qui m'est donné, je chanterai la bonté de Dieu. Ta bonté me court après, elle me poursuit finalement. Ma vie à tes pieds, je viens prosterner, je m'abandonne à toi. Ta bonté me court après, jamais elle ne faillira.
1: Ah, wow. C'est beau de se dire que la bonté de Dieu nous court après. Ça,
3: c'est... poursuit, ouais, c'est ça.
1: C'est... Moi, je veux bien ça.
3: C'est clair, tu t'imagines en train de courir comme ça, puis d'un coup, tu as la bonté de Dieu qui te court après. Mais c'est génial, viens.
1: Ah ben alors, merci beaucoup Marina.
3: Okay.
1: Et cher auditeur, que la bonté de Dieu te poursuive. Hein, yes. Qu'elle soit toujours derrière toi et à tes côtés aussi.
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Un groupe que nous passons très régulièrement parce que nous aimons beaucoup sur Europe Radio et je suis sûr que vous appréciez tout autant, c'était Total Praise Man's Cry avec Good Work. À présent, c'est un gospel worship, c'est Alvin Slaughter, c'est un grand interprète de la musique worship avec une grosse touche de gospel. Shouts of Joy, c'est le titre. Juste après, ça sera l'invité gospel présenté par Ed. 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

0: Cette semaine dans l'invité gospel, c'est les Divan Gospel Men. Voici un extrait de leur interview.
1: Pour moi, le gospel est un chant, d'abord un chrétien, un chant qui permet à chacun d'entre nous de garder espoir par rapport aux différentes situations par lesquelles on passe tout au long de notre vie. C'est un chant également qui réconforte et qui rassemble.
2: Qui est-ce qui se lance ?
3: Eh bien, écoutez, pour moi, le gospel, c'est... Quand j'ai commencé à en écouter, je ne savais même pas que c'était un chant religieux, le gospel. Moi, c'était une musique comme une autre. Ce qui me plaît là-dedans, c'est les harmonies que peuvent faire les chanteurs et chanteuses qui pratiquent ce chant. Et l'effet que ça a sur ma personne, ça me fait vibrer, ça me... Ça éclaire mon âme et ça la libère. Voilà ce que peut faire le gospel pour moi.
4: Mathieu ?
5: Et pour moi, je dirais, ouais, le gospel, c'est synonyme d'évangile. Donc, effectivement, il y a une espèce de proclamation qui est faite pour nous, mais aussi pour les gens. De sorte à ce que, dans le gospel, il y a un avant et après. Que ce soit moi, personnellement, je suis toujours changé en écoutant du gospel ou en chantant du gospel. C'est apporter du changement dans le cœur des gens, qu'ils soient croyants ou pas. On pense, et qu'aujourd'hui, ça leur permet aussi de pouvoir se rapprocher un peu d'une certaine spiritualité, je pense. Donc, le gospel nous amène sur un côté spirituel. Ouais.
2: Moi, j'aimerais pour conclure vous laisser les 30 secondes à chacun si vous aviez un message particulier chacun à laisser aux auditeurs.
5: Moi, je vais peut-être commencer cette fois-ci. Déjà, merci pour cette opportunité de pouvoir parler du gospel et de parler aussi de notre petite contribution dans ce grand monde du gospel. Mm-hmm. Et on voulait juste dire pour les gens qui, de près ou de loin, aiment ce style et ou sont juste curieux et qu'ils ont une opportunité, ils sont en vacances, ils sont là dans le sud sur cette période-là, ce serait avec grand plaisir de vous y voir à ce festival, puisque je pense que ça va être un temps assez particulier. Et donc voilà, je ne veux pas forcément être plus long, si ce n'est le fait de vous inviter à venir au concert du 21 juillet et voire même des autres concerts avec les autres artistes, puisque du coup, je pense que c'est des moments qui vont nous faire énormément de bien, musicalement parlant et humainement parlant.
0: C'était un extrait de l'invité gospel avec les Divine Gospel Men.
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2: Nous avons écouté l'invité gospel présenté par Ed et son invité Divine Gospelman. Tout de suite, voici toujours avec Ed votre agenda gospel sur Hope Radio. 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

0: 17h44 sur Hope Radio Le Son Gospel. Vous avez bien évidemment reconnu Anthony Evans avec son titre Promise Keeper. Et juste avant, vous l'avez aussi reconnu, Rhoda Scott. Nous le passons régulièrement sur Hope Radio. Son titre, Wade in the Water. On va maintenant avoir votre parenthèse culinaire sur Hope Radio. Le vinaigre de cidre, c'est le thème. C'est Top Cuisine avec Corinne Valls et Oscar Miani.
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2: C'est donc maintenant le moment de retrouver Top Cuisine, une chronique sur l'alimentation saine avec Corinne Valls. Corinne Valls, bienvenue.
3: Bonjour.
2: Vous allez bien ?
3: Oui, merci.
2: Merci de nous retrouver à ce micro pour nous parler régulièrement justement de petits conseils ou de nous donner aussi des recettes. Aujourd'hui, de quoi allez-vous nous parler, Corinne ?
3: Je vais vous parler du vinaigre de cidre aujourd'hui.
2: Ah, alors le vinaigre de cidre a des vertus donc ?
3: Oui, oui, oui. C'est connu depuis l'Antiquité, le vinaigre de cidre. Hein. Alors, il possède les qualités salubres de la pomme. Il a la réputation d'être un fortifiant et un des liquides les plus salutaires et plein de nutriments qui soient connus de l'homme. Le vinaigre de cidre contient plus de 30 éléments nutritifs importants, une douzaine de minéraux et plus d'une demi-douzaine de vitamines, des acides essentiels, plusieurs enzymes, des tanins, de la pectine. Il faut choisir un bon vinaigre de qualité.
2: Donc, vous nous encouragez à consommer du vinaigre,
3: oui.
2: De cidre.
3: Oui, de cidre. Mais bon, on pense que c'est juste un condiment. Alors donc, on s'est dit, bon, je ne peux pas tout vous dire sur le vinaigre de cidre. Mais là, déjà, voilà, c'est
2: pas de vertu. Mais en même temps, quand on consomme du vinaigre, on se fait du bien.
3: On se fait du bien avec le vinaigre de cidre, chose qu'on ignore parfois.
2: D'accord.

0: pour l'utiliser de manière incroyable. Et c'est parfois méconnu.
1: Donc, vous nous parlez bien du vinaigre de cidre et pas du tout du vinaigre d'alcool classique. Non.
0: Alors, le vinaigre d'alcool, déjà, il faut éviter de le consommer. Et c'est vrai qu'on peut l'utiliser pour faire le ménage et même dans les fruits et les légumes. Mais le vinaigre de cidre, c'est le summum quoi, du vinaigre. Hein,
1: et on en trouve facilement, ça, du vinaigre de cidre?
0: Oui, on en trouve partout. Mais moi, j'insiste pour que ce soit un bon vinaigre de qualité, bio si possible, oui. Et vraiment dans des bons magasin, parce que pour ses vertus, ce serait dommage de prendre un vinaigre dont les pommes ou la qualité de base est mauvaise. Hein?
1: D'accord.
0: La fabrication, des fois, qui n'est pas très bonne.
1: Et alors, vous avez une recette particulière à nous proposer avec du vinaigre de cidre, Corinne?
0: Oui, j'en ai plein de recettes, mais là, il fallait que je choisisse. Alors,
1: il faut faire un choix.
0: Alors, je vais vous donner la recette du chou braisé au vinaigre de cidre, aux pommes et aux châtaignes.
1: D'accord.
0: Voilà. Alors, dans un faitout, vous faites revenir un oignon. Dans une cuillère à soupe d'huile d'olive, vous ajoutez un petit chou rouge émincé fin. Alors, vous remuez et vous couvrez. 15 minutes environ après, vous ajoutez une pomme stiloboscope ou rainette, hein, en lamelles, du sel, du cumin, un bol de châtaigne au naturel. Vous remuez, vous versez 3 cuillères à soupe de vinaigre de cidre. Vous couvrez, vous laissez mijoter environ 15 minutes, tout en remuant de temps en temps. Et si la préparation vous semble trop sèche, vous mouillez avec un petit peu d'eau au cours de la cuisson. C'est tout simple. Hein, c'est tout simple et c'est très très bon.
1: Oui, je l'ai déjà vérifié. Et donc, le vinaigre de cidre à la cuisson ne perd pas ses vertus?
0: Toujours, il perd toujours un peu de vitamine. À la cuisson, on perd toujours un peu de vitamine, mais il garde encore beaucoup d'éléments. Hein.
1: Et donc, dans cette recette, il y a une prédominance pour le chou.
0: Voilà, alors ça c'est le chou rouge, hein, mais vous pouvez essayer le chou blanc. Moi, je connais bien cette recette.
1: Oui.
0: Et ensuite, je voudrais insister parce que le vinaigre va vous faire bien digérer le chou aussi.
1: Parce que ça aide aussi à la digestion.
0: Ça fait partie des vertus du vinaigre aussi. Hein.
1: D'accord. Bon, on essaiera cette recette. Enfin, je l'ai déjà testée, mais je suis d'accord pour recommencer.
0: On va recommencer.
1: On se retrouve bientôt pour une nouvelle chronique de Top Cuisine. Merci Corinne, au revoir.
0: D'accord, au revoir.
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Mary was the first one, c'est Europe Radio avec les Gather Vocal Band. Tout de suite, une chorale magnifique, The Brookline Tabernacle Choir, qui vont nous interpréter Keep Me True.

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1: Bonsoir à tous, les choses sérieuses commencent pour l'équipe de France de football. Les Bleus affrontent le Maroc ce soir en quart de finale de la Coupe du Monde. Une équipe marocaine qui s'installe durablement dans le top mondial. Encore une chaleur de plomb sur la France, des températures qui font souffrir les infrastructures et notamment le réseau électrique. Et puis la France n'est pas prête pour les conséquences du réchauffement climatique. Le Haut Conseil pour le climat demande au gouvernement des mesures d'adaptation plus rapides. L'adversité monte d'un cran pour les Bleus. Ce soir, l'équipe de France de football affronte le Maroc en quart de finale de la Coupe du Monde. En 2022, les deux pays s'étaient déjà affrontés en demi-finale du Mondial. Les tricolores s'étaient imposés 2-0. Renforcés par la finale de la CAN il y a quelques mois et leur début de Coupe du Monde prometteur, cette fois les Marocains espèrent tenir leur revanche, comme l'explique le journaliste de SoFoot, Adel Bentaha.
2: Ce qui va faire la différence, côté marocain, ce sera cette envie, entre guillemets, de revanche vis-à-vis de 2022. Il y a beaucoup de joueurs marocains qui sont aussi d'origine française, donc qui connaissent également plusieurs joueurs bleus qui seront en phase 2. Donc voilà, il y aura ce petit duel, cette envie de surpasser pour battre l'équipe de France. Ce ne sera pas le même match que face au Paraguay, comme on l'a tous vu. C'est un match très fermé face à des adversaires un peu truqueurs, parfois même violents. Là, face au Maroc, il y aura plus d'espace, puisque le Maroc est une équipe qui aime et qui sait jouer au football. Donc il y aura cette volonté d'aller de l'avant. Donc c'est pour ça que je dis que ce sera un beau match en quart de finale face à la France.
1: Le coup d'envoi de ce quart de finale France-Maroc, c'est à 22h à Boston, avec un important dispositif de sécurité déployé en France par le ministère de l'Intérieur pour éviter tout débordement. 20 000 policiers et gendarmes sur le territoire, dont environ 8 000 à Paris, où les terrasses restent ouvertes jusqu'à 2h du matin. Le Tour de France, Tadej Pogacar assomme la concurrence dans les Pyrénées. Le Slovène a remporté tout à l'heure en solitaire la 6e étape et reprend le maillot jaune de leader. Également dans l'actualité, Sébastien Lecornu présidera demain matin une nouvelle cellule interministérielle de crise sur la canicule. Alors que 72 départements sont toujours en vigilance orange aujourd'hui, on enregistre en début d'après-midi plus de 41 degrés dans l'Aude à Fitou. Demain midi, 9 départements basculeront en vigilance rouge. C'est l'Ouest qui sera concerné, du Morbihan à la Vienne en passant par la Sarthe. 76 départements seront en orange. La canicule devrait persister au moins jusqu'à mardi, avant une possible baisse progressive des températures depuis l'ouest. C'est une conséquence de cette canicule. Un réacteur de la centrale nucléaire de Golfech dans le Tarn-et-Garonne est arrêté. EDF explique cette décision par la montée importante de la température de la Garonne qui approche les 28 degrés. C'est cette eau qui est utilisée pour refroidir les réacteurs. Du côté des installations électriques, le réseau peut supporter les fortes chaleurs, mais certains équipements remplis d'huile isolante et peu étanche finissent par exploser. Ce risque, c'est un problème récurrent, nous explique Francis Casanova, délégué syndical central CGT chez RTE.
3: Le matériel il souffre aussi de la chaleur, ça entraîne des défaillances. Ce type d'appareil, c'est un défaut générique en fait, qui n'est pas nouveau, qui est connu depuis des années. Ce qui est dommage, c'est qu'on attende qu'ils explosent pour les remplacer en fait. Sachant que toutes les familles de ces appareils, au bout d'un moment, finissent par exploser. On le découvre pas aujourd'hui. J'espère simplement que la direction de RTE va prendre conscience quand même qu'elle a des responsabilités vis-à-vis de ses salariés et vis-à-vis y compris des populations et qu'elle va prendre donc des mesures de sécurité qui s'imposent.
1: Les salariés demandent de mettre en place un périmètre de sécurité autour de ces appareils et de remplacer ou mettre hors tension les appareils défaillants. La chaleur et ses conséquences sur les travailleurs. Le ministère du Travail invite les partenaires sociaux à se réunir à la rentrée pour réfléchir à de nouvelles mesures pour adapter la vie professionnelle à la canicule. Dans ce contexte, cet avertissement, la France n'est pas prête pour les conséquences du réchauffement climatique. C'est l'alerte du Haut Conseil pour le climat qui publie son rapport annuel. Le document pointe du doigt les impacts du changement climatique et qui deviennent de plus en plus dangereux avec des infrastructures qui ne sont pas adaptées à ce climat qui se réchauffe. Les premiers touchés, ce sont les plus vulnérables selon la chargée plaidoyer climat pour Oxfam, Élise Nakarato.
4: L'augmentation des extrêmes climatiques, des vagues de chaleur, mais aussi des inondations et des feux de forêt qui vont être intensifiés, qui vont durer plus longtemps avec le réchauffement climatique, il impacte d'abord les personnes les plus vulnérables. Les personnes qui vivent dans les départements les plus pauvres ont 31% de plus de chances de mourir dans une vague de chaleur que les personnes qui vivent dans les départements les plus riches. Ce sont vraiment les personnes les plus pauvres, mais aussi les femmes ou les personnes atteintes de maladies chroniques qui vont subir le plus les effets du changement climatique. Il faut bien sûr adapter la France, mais il faut penser cette dimension sociale et qu'elle laisse personne de côté.
1: Le Haut Conseil pour le climat appelle le gouvernement à accélérer la pose de volets d'ombrage et de ventilateurs de plafond. Et puis elle avait une voix rock reconnaissable entre mille. Bonnie Tyler est morte aujourd'hui à l'âge de 75 ans. La chanteuse était hospitalisée au Portugal. Voilà pour l'info, excellente soirée.
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0: Il fut un temps dans les années 90, fleurissaient des groupes gospel a cappella. Pour ce qui est des gospel dans ces années-là, le groupe a cappella gospel, vous venez de l'écouter avec Blow Me Away. Tout de suite sur Hope Radio, voici Ed avec l'invité gospel. Bienvenue si vous nous rejoignez et très bel été à vous.
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2: Aux amoureux du gospel et du groove, deux possibilités s'offrent à vous. Soit vous faites un road trip aux États-Unis dans les églises de gospel américains, soit vous venez assister à un concert des Divine Gospel Men. Alors non, Divine Gospel Men, ce n'est pas une chorale. Ce n'est pas non plus la toute nouvelle playlist de Magali Ponsada, quoique... Artistes singuliers qui, ensemble, avec énergie et talent, vous racontent l'histoire du gospel. Frédéric Messadi, Hans Miko et Mathieu Limea, bonjour.
3: Bonjour.
4: Bonjour.
2: Alors, la formation n'est pas au complet, il manque deux artistes, on peut quand même les citer.
3: Alors, il y a Léo Miquel, qui est le quatrième chanteur, et on a David Jalébardi, qui est le cinquième, pour compléter notre groupe.
2: Alors, est-ce que je prononce bien? Comment vous dites Divine Gospel Men ou Divin Gospel Men? Comment on dit?
4: Divine Gospel Man.
2: Divine Gospel Man, ok. Un peu avec l'accent. Là, c'était Hanks qui parlait, là.
4: Exactement.
2: Très bien. Alors, j'ai eu le plaisir d'être invité lors de votre concert au Théâtre Tourski à Marseille et j'ai hâte de vous entendre à nouveau. Alors, Magali Ponsada, qui est votre productrice, on peut dire ça comme ça?
3: Oui, c'est ça, exactement, oui.
2: Voilà, alors elle vous présente comme le nouveau bébé de la production Divine Gospel Music. Le groupe est né à quel moment?
3: Il est né il y a à peu près, il y a plus de deux ans de ça. On arrivera à la fin d'année sur notre troisième année. Et tout est parti de la tête de Magali et moi-même en disant que ce serait bien de mettre en place un concept, en tout cas un groupe de gospel différent dans le sud de la France, avec en mettant en avant des voix masculines, parce que c'est vrai que le gospel souvent on l'assimile au soprano, aux voix très hautes, très perchées, très tendues, et du coup on voulait présenter un prisme d'écoute différent du gospel à travers un quintet masculin. Voilà, donc ça veut dire que maintenant on va sur la fin d'année, d'ici octobre, novembre, fêter notre troisième année.
2: Très bien, félicitations. Alors, je vous propose non pas un tour de table, mais un tour de micro. Pour que chacun se présente, vous me dites nom, prénom et la voix que vous avez dans le groupe. Et depuis quand est-ce que vous chantez? Et puis, il faudra présenter les deux absents. Allez, c'est à vous.
3: Ok.
5: Eh bien, voilà, je m'appelle Frédéric Messadi, je suis baryton basse. Et j'ai commencé à chanter, ça fait un certain temps maintenant. Les premiers temps, c'était sur les bancs de l'église. Et plus tard, ça a été par des petits concours de chant lorsque j'avais 13-14 ans. Et un de ces jours, l'envie m'a pris d'arrêter de ce que je faisais et de ne faire plus que la musique. Et ça commence à faire une trentaine d'années, puisque c'est depuis 90 que j'ai le plaisir de me produire sur scène, seul ou avec Divine Gospel ou d'autres groupes, tout à fait.
2: Bien.
3: Alors moi, c'est Mathieu Limea. Je suis le chef de chœur de Divine Gospel Men. Et moi, j'ai commencé effectivement le chant sur les bancs de l'église. J'ai appris la musique et le chant à l'église. Mes parents m'amenaient tous les dimanches. Ça a été une superbe école pour moi. C'est ce qui m'a rapproché aussi de ce style musical, du gospel. Et que même si je l'ai des fois un peu boudée en étant plus jeune, en étant ado, elle était toujours ancrée en moi et elle est revenue encore plus intensément vers l'âge adulte. C'est avec plaisir de pouvoir chanter sa foi, de pouvoir chanter ce que l'on croit. Et du coup, moi, ça fait maintenant depuis 2017 que je me suis professionnalisé dans la musique, notamment au niveau du chant. Et donc voilà, j'ai pu faire divers projets, que ce soit dans le gospel ou dans la musique afro-américaine. Plutôt dérivé R&B ou soul, mais c'est vrai que du coup je reste quand même assez fondamentalement orienté vers le gospel. Voilà.
2: Bien.
4: Alors Hanks Minko, donc pour me présenter, j'ai commencé à chanter réellement à à mes 11 ans, en intégrant donc la comédie musicale de mon établissement scolaire à Houston, dans le Texas, aux États-Unis. Et à partir de là, donc, je chantais donc, la première voix, soprano 1, donc les voix les plus aiguës. J'ai fait quelques années voilà, dans cette comédie musicale. Puis j'ai intégré par la suite d'autres groupes, des chorales au niveau du Gabon également. Chorale d'église catholique, donc dans le chant lyrique, classique. Ensuite, j'ai fait des orchestres également entre Libreville au Gabon et Port-Gentil au Gabon. Puis, en revenant en France, j'ai fait une pause de 3 ans. Et j'ai recommencé à chanter, donc, du coup, directement en tant que Divine Gospelman. Voilà, parmi les 5 chanteurs Divine Gospelman.
0: D'accord.
4: Et bah, tessiture, en revanche, elle est plus soprano 1, donc comme à l'époque, quand j'avais 11 ans, parce que ma voix, elle a mué entre-temps. Mais je suis ténor de base et je peux chanter très, très, très aigu, sopra, voilà. Je peux atteindre des notes très, très, très hautes en sopra également.
2: Très bien. Qui me présente, qui nous présente les deux absents?
3: Oui, je vais vous présenter les deux absents. C'est vrai que je ne l'ai pas précisé, donc moi je suis plutôt dans le registre bariton léger ou ténor selon les morceaux, mais de base c'est plutôt bariton. On a un deuxième bariton avec nous dans le groupe qui est David Jalébardi, qui est un gospelleux de Montpellier, qu'on a rencontré grâce à des concerts qu'on a pu faire ensemble et qui ben, s'est révélé à nous. Et c'était une évidence qu'il fasse partie du groupe et on est très heureux de l'avoir avec nous et qu'il ait accepté de contribuer. Il a une voix puissante, il a une voix qui témoigne. Et donc du coup, David Jalébardi, c'est un chanteur de Montpellier qui chante du gospel depuis maintenant plus d'une vingtaine d'années, même plus que ça, 25 ans. Qui du coup est professionnel, chante un peu partout, hein, que ce soit en France ou à l'étranger. Il a un cursus assez diversifié et riche dans le gospel, puisqu'il a pu aussi jouer avec notamment des artistes comme Emmanuel Job, comme peut-être certains le connaissent. Il apporte vraiment sa pierre à l'édifice et du coup il est réputé pour sa voix puissante. Ouais, c'est un des signes distinctifs de David Jalébardi. Et puis on a Léo Miquel, mm-hmm. qui est le dernier, qui est plutôt sur une voix ténor. Qui lui a aussi est professionnel depuis l'âge de ses 15-16 ans. Et je dis pas de bêtises, il a été sur les scènes. Et en fait, il a commencé par plein de styles et s'est rapproché de la black music au fur et à mesure. C'est-à-dire qu'il a commencé par plein de styles musicaux et au final, il s'est rapproché de la black music et notamment du gospel dès l'âge adulte. Et aujourd'hui, effectivement, Léo Miquel, donc il est ténor et au sein du groupe Divine Gospel Men, il a aussi, ça lui arrive de contribuer dans d'autres configurations de chorale gospel. Et il habite le Var. Aujourd'hui, pour donner un peu la localisation de chacun, Frédéric et Léo sont dans le Var. Anx et moi, nous sommes sur Marseille. Et puis on a David qui, lui, est montpelliérain. Voilà. Donc, vous avez un peu la configuration complète, en tout cas des chanteurs. Mm-hmm. Et après, selon les concerts, c'est soit en acoustique.
2: On va en parler. 5 voix. Ouais, on va en parler tout à l'heure.
3: Ah, bah, ça marche. Okay. Ça marche. Okay. OK.
2: Donc, justement, Mathieu, Mathieu, tu es le directeur artistique de la formation. Comment est-ce qu'on fait pour créer un groupe à partir de rien? Est-ce que tu passes des annonces, tu te tournes vers les copains, tu vas les débaucher dans les autres chorales? Comment est-ce que ça s'est créé, le groupe?
3: Alors, le groupe, il s'est créé effectivement à partir de... pour moi, c'était une expérience de vie. Je m'explique. En fait, la manière dont je voyais ce groupe du Divine Gospel Men, c'était pas simplement faire un recrutement comme ça à la volée et puis du coup retenir les meilleurs profils. Il y avait pour moi quelque chose de presque plus profond que ça, puisque effectivement, il faut une harmonie dans les voix, mais il faut aussi une harmonie au niveau du cœur. Et ce qui est distinctif dans ce groupe, c'est qu'effectivement, il y a une union de voix qui fait qu'aujourd'hui, quand on chante ensemble, on chante comme si c'était un seul cœur, mais il y a aussi une harmonie de personnes. Et c'était important pour moi de faire un choix de personnes qui partageaient la même façon de chanter le gospel.
1: Alors, étant de différentes régions, vous partez déjà sur des difficultés pour pouvoir vous rencontrer. Ça doit pas être toujours facile de coordonner les calendriers. Et est-ce que quand vous voyez, ce n'est uniquement pour chanter ou est-ce que vous faites aussi, on se voit et on va se manger une pizza, on va vivre d'autres choses pour créer cette cohésion?
5: Ça peut arriver, mais dans la mesure où David vient de très loin, la plupart du temps, si on mange une pizza ou si on boit un coup ou si on passe un moment extra-musical, ça sera toujours avant ou après une répétition, la plupart du temps.
1: D'accord.
3: Ouais, c'est ça. En fait, oui, il y a quand même y a la musique qui reste centrale, mais parce qu'on est conscient des agendas de chacun. Mais c'est vrai qu'on peut très vite aussi se faire happer à le fait de pouvoir échanger, discuter, rigoler, pour un peu voilà fait garder ce lien entre nous et des fois on se fait même surprendre par l'heure, on se dit oh là les gars il faut qu'en fait on revienne à l'essentiel et qu'on se concentre sur notre répétition. Donc en fait il y a un peu des deux, je dirais que c'est pas si on veut être transparent avec vous, c'est il y a des temps d'échange et du temps de travail. Très souvent nos répétitions elles sont motivées par ces deux facteurs.

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2: Alors pour toi, Mathieu, qui est le directeur artistique, ça ne doit pas être évident de créer un collectif tout en mettant en avant les singularités et les talents individuels.
3: C'est vrai que souvent quand on parle d'un chœur, ben on met plus en avant le chœur plutôt que les signatures vocales qui forment le chœur. Et en fait, c'est un exercice, Mickey, aujourd'hui est de plus en plus simple, puisque maintenant on se connaît de plus en plus. Donc c'est-à-dire que sur les nouveaux morceaux que l'on peut mettre en place de nos répertoires, ben maintenant on a la facilité de reconnaître quelle voix serait la mieux placée pour pouvoir chanter tel type de registre dans le morceau. Et en fait, je dirais que c'est compliqué au départ, mais ça devient évident par la suite, parce que au départ on part d'une page blanche et effectivement on essaie d'élaborer quelque chose, on imagine que ça peut sonner. On se projette et puis on le met en pratique, on l'entend, on l'écoute. Comme je le disais, ça demande un esprit critique et de revenir des fois sur certains arrangements. Et après, ça devient évident puisque ce qui fait la force de notre groupe, c'est qu'effectivement, si vous entendez chacun de nous de manière seule, vous allez reconnaître chacune des voix. Et c'est là où du coup, il y a vraiment une expression qui peut être donnée par chacun. Et le tout étant de trouver le moment le plus juste pour que chaque chanteur qui forme le chœur puisse à un moment donné devenir le soliste, soit d'un morceau, soit d'une partie d'un morceau, parce que grâce à le don qu'il a, il peut-être interpréter de la meilleure des façons le titre que l'on chante. Ouais. Donc en fait, c'est dur au départ, mais ça devient une évidence parce que le quintet est fait que aujourd'hui on a vraiment chacun une signature vocale.
2: Alors avant de parler de Divine Gospel Men sur scène et notamment du festival qui arrive, j'aimerais vous demander un petit exercice hors de franchise, mais qui pourrait se présenter rigolo selon les émotions que vous allez mettre dedans. Ce serait que chacun d'entre vous présente l'autre, mais me présente artistiquement. Par exemple, si je demande à Frédéric de me présenter artistiquement Hanks.
4: Ah, je ne sais pas si je suis le plus qualifié pour faire ce type d'exercice. Il se trouve que c'est un collègue très talentueux, je dirais un confrère de talent, qui a multiples talents d'ailleurs, puisqu'il est aussi bien capable de chanter et aussi de danser. Pour moi, c'est un artiste complet et une personne fort agréable et motivée. Voilà.
2: Eh bien, c'est pas mal ça quand même.
3: Ouais, je dirais, moi, pour compléter ce que dit Fred, c'est un peu un diamant, un bijou, parce que effectivement rares sont les chanteurs masculins avec un registre en tout cas capable de monter aussi haut, et donc du coup ça révèle une certaine pureté. Et donc du coup Hanks c'est un artiste qui en arrivant à Divine Gospel Men était déjà accompli, et que je trouve maintenant au sein du Divine Gospel Men pleinement accompli, puisque aujourd'hui effectivement il renoue avec ses années passées sur des choses qui peut-être le pensait peut-être voilà être derrière lui, mais aujourd'hui on se rend compte que voilà c'est une vraie il a une vraie valeur ajoutée et une valeur assez rare. Donc en fait moi je le considère un peu comme un bijou comme où vous retrouvez une pierre précieuse, et c'est un peu ça.
2: D'accord.
3: Hanks.
2: Alors, est-ce que, Hanks, tu veux bien nous dire quelque chose artistiquement de Frédéric ?
5: Alors, Frédéric, Messadi, pour moi, c'est ce monsieur très agréable à la voix, à la magnifique voix grave. J'ai, au sommet de mon âge, je peux dire que je n'ai jamais rencontré une voix basse comme celle de Frédéric, avec les émotions qu'il dégage lorsqu'il chante, lorsqu'il interprète quelque chose, qui fait que des moments, il nous laisse sans voix par rapport à certaines interprétations. Voilà, on oublie même presque qu'on doit chanter, qu'on est avec lui, tellement c'est beau. C'est rare et c'est ce que je peux dire sur Frédéric.
2: D'accord. Qui va se lancer pour dire quelque chose sur Mathieu ?
3: Moi, je m'appelle pas Alain Delon, donc je veux pas parler de moi à la troisième personne.
2: Ah ben non. Frédéric et Hank, chacun dit un petit mot.
4: Mathieu est un artiste de multiples facettes aussi et de grands talents, puisque non seulement il chante, mais il est aussi capable de réarranger des morceaux, d'en composer certains. Et tout cela avec brio et qui ne fait pas du tout tâche. Les choses qu'il met au point peuvent rivaliser avec les morceaux qu'on peut attendre sur les ondes ou dans les zéniths ou dans les grands concerts. Il n'y a aucun problème pour ça. C'est un plaisir de pouvoir travailler à ses côtés.
2: D'accord. Alors Mathieu, puisque tu es le chef un petit peu du groupe, à toi ce que je voudrais te demander, c'est de dire un petit mot humainement. Là, on laisse le côté artistique, mais de me présenter humainement tes collègues du quintet.
3: Ok, ouais, d'accord, ça marche. Humainement, Frédéric, j'ai envie de dire, c'est le socle. c'est le doyen, effectivement. C'est le doyen, mais du coup, il y a une certaine, une certaine stabilité qui fait que du coup, c'est une force tranquille. Ouais, si je peux exprimer ainsi, c'est une force tranquille et qui du coup est toujours, toujours motivée pour pouvoir faire les choses. Donc, je dirais, ce qui vraiment transparaît, c'est son amour pour la musique et cette motivation qu'il a à vouloir toujours faire le max. Donc, humainement parlant, c'est quelqu'un qui est juste extraordinaire et qui du coup retransmet assez bien son énergie, sa passion. Donc c'est voilà, en fait je pense que s'il faut donner un terme, s'il faut donner un adjectif, ce serait Frédéric égale passionné. Ouais, c'est le terme. pour concernant Anx, j'ai envie de dire c'est la légèreté dans le sens où effectivement la voix peut peut-être s'approprier, mais du coup, ça se ressent aussi dans le caractère humain. C'est-à-dire qu'il y a une certaine, une certaine légèreté d'esprit. Alors quand je dis ça, c'est dans le bon sens du terme, qui fait que du coup, ça permet de prendre un peu de hauteur, quand des fois il pourrait y avoir des situations qui sont un peu graves ou j'en sais rien. Quand je dis grave, c'est-à-dire que on pourrait réfléchir. Et ben, je trouve que Hank, il est quand même là. Je le trouve toujours à relativiser et de prendre des fois plus cool les choses. Donc du coup, je dirais que Hank, c'est quelqu'un qui est assez, qui relativise assez bien et qui apporte cette fraîcheur, une légèreté d'esprit qui nous fait du bien, qui fait que du coup, des fois, ça permet de prendre un peu d'auteur et se dire, ouais, en fait, ça va, tout va bien au final. après, pour continuer sur Léo et David, mais c'est les tic et tac du groupe. C'est chien et chat, ils ont cet amour assez particulier l'un pour l'autre. Vous savez l'expression qui dit qui aime bien châtie bien, et c'est à peu près ça. C'est-à-dire que les deux là, ils se sont retrouvés avec c'est un peu les bouts en train du groupe, et ils sont toujours là à sortir des bêtises ou faire des blagues ou se taquiner l'un l'autre, mais c'est toujours bienveillant. Mais du coup c'est vrai qu'il y a une certaine j'ai envie de dire un enfantillage mais qui est plaisant en fait, un enfantillage qui fait que ça apporte ça reporte du rebondissement pendant les moments où on est en répète ou en concert ou après concert quoi. Et mais sinon hormis ça, pour aller un peu plus loin parce que ça se résume pas qu'à ça bien évidemment, David et Léo, je dirais que Léo c'est quelqu'un qui j'ai appris encore plus à le connaître au travers du groupe. Et c'est quelqu'un que je trouve vraiment profondément gentil. Vous voyez la gentillesse qui fait que du coup quelqu'un pourrait vous ouvrir ses bras et vous donner tout parce que ben voilà, il vous apprécie, il a de l'estime pour vous. Et je mets Léo dans ce registre là de quelqu'un de profondément gentil qui est une fois qu'on le connaît est capable de pouvoir déplacer ciel et terre pour vous aider. Et concernant David, ben je dirais c'est l'œil expert. C'est quelqu'un qui est pas toujours. Alors il est d'accord, mais il est aussi dans la contestation et il a raison puisqu'il a ses avis. Il a ses avis qui peuvent être des fois justifiés. Et je pense que David c'est l'œil expert de notre groupe qui du coup est des fois capable. Des fois on est dans l'engouement et qui est capable d'être critique et dire oh les gars attendez. Là, il faut qu'on refasse ça parce que et c'est vrai que il a toujours été notamment auprès de moi de bons conseils pour peut-être proposer ou justifier certaines façons de faire. Donc, je dirais que David c'est la personne qui s'engage pleinement, mais arrive toujours à avoir ce recul nécessaire pour rester critique envers toutes circonstances, et on en a besoin. Donc voilà, s'il fallait décrire un peu humainement chacune des personnes, mais là j'essaie d'être court, hein, je vais donner un peu, on va dire, quelques traits, mais ce sont des 4 personnes qui m'entourent qui sont vraiment formidables, avec qui je prends tous les jours, en tout cas à chaque fois que je suis avec eux, un très très grand plaisir à pouvoir être à leur côté.
2: Très bien. Alors, je ne sais pas si à 3, si c'est possible, ce n'était pas prévu du tout. Est-ce que vous seriez capable, là, de me donner un petit son, un petit quelque chose ? Alors, pas une chanson en entier, mais un petit bout de quelque chose, là.
3: Qu'est-ce qu'on pourrait faire ? On fait le refrain de After E ?
2: Ouais.
3: OK.

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2: Merci beaucoup. Alors, Divan Gospelmen sur scène, c'est impressionnant. Comme je vous disais, je vous ai vu au théâtre Tourski. Et ma première surprise a été de constater que vous êtes nombreux sur scène. Pourquoi est-ce que vous êtes autant ? Pourquoi autant de musiciens ?
3: Ok. Alors, on a deux façons d'écouter et de se produire les Divan Gospelmen. Effectivement, ce que vous avez vu, c'est le concert qu'on va appeler Full Band. Full Band, donc c'est-à-dire qu'on est 13 sur scène. Mm-hmm. avec 7 musiciens et un opérateur Ableton. Alors pourquoi ? Parce que le gospel est riche. Parce que le gospel est riche en musicalement parlant et qu'en fait, il était juste impensable pour moi de se priver ou de se brider quant à l'expression musicale du gospel. C'est pour ça que très vite, on arrive à un très grand nombre avec une section cuivre, avec une batterie, avec des fois des percussions, avec deux claviers, avec une batterie, avec une basse et une guitare, plus des séquences derrière. Voilà. Et c'est tout simplement pour pouvoir être juste à la juste hauteur de ce qu'il faut quand on fait un concert gospel, en tout cas un spectacle gospel. Puisque effectivement, quand on se produit en full band, c'est un concert qui se veut être sur un état de spectacle, où on est vraiment sur un show, où on est pris et on essaie de vous emporter, de vous embarquer avec nous en outre-Atlantique. Après, là, c'est ce que vous connaissez. Mais il existe aussi une autre lecture, une autre écoute du Divan Gospelmen, qui est beaucoup plus acoustique. Où là, c'est la quintessence même de ce que peut être le chœur, puisque c'est 5 voix et un instrument, ou 3 instruments, d'autres, pas plus, avec une guitare, une basse, un tambourin. Et là, on est beaucoup plus sur quelque chose d'intimiste. Le choix des morceaux n'est pas le même, bien évidemment. Et l'interprétation n'est pas la même non plus. Et on voulait aussi pouvoir proposer ça pour que les gens, selon ce qu'ils aiment, pouvoir leur proposer soit effectivement un spectacle-concert, on va dire, assez riche, musicalement parlant, ou quelque chose qui est tout aussi riche, mais plus intime dans l'interprétation.
2: D'accord, bon alors tu as répondu à la question que j'allais poser après, c'était à savoir, est-ce que la version acoustique, est-ce qu'on y retrouve autant d'énergie, de rythme, et même le même répertoire ? Mais tu m'as déjà répondu, donc il y a deux versions du Divan Gospelmen.
3: Exactement. Et les deux ne se contredisent pas, mm-hmm. C'est juste que c'est une écoute différente sur ce qui peut être proposé. Et j'aurais tendance à dire, il y a autant d'énergie sur un, sur un concert acoustique qu'un concert full band. Mm. C'est juste qu'effectivement, l'accueil et la manière d'interpréter les morceaux ne sont pas les mêmes.
2: Alors, dans quelques jours, vous serez l'une des 3 affiches du tout nouveau Divan Gospel Festival, les 21, 22 et 23 juillet. Dans quel état d'esprit est-ce que vous êtes à l'approche de cette première qui est un peu comme si vous jouiez à domicile ?
3: Ouais, c'est vrai, on joue à domicile. Du coup, on a un peu la. Alors, on a une certaine pression puisque, effectivement, c'est un tout nouveau festival qui est mis en place dans le sud et c'est très bien de pouvoir essayer de promouvoir ça, le gospel à travers notamment la province et dans le sud de la France. On a une certaine pression. Certaine pression parce que du coup on représente un peu chez nous. Il y a d'autres artistes qui vont venir mais c'est vrai que pour le coup on a peut-être une petite pression parce qu'on est d'ici et on est les premiers. Donc, quel va être l'accueil du public ? On n'est pas sûr de rencontrer des gens qui nous ont déjà écoutés. Donc, on a une certaine pression pour pouvoir faire bien les choses, en fait. On a une certaine pression pour... on va essayer d'honorer la musique et d'honorer ce festival qui est une toute première, quoi.
2: Alors, comment est-ce qu'il va se dérouler, ce festival ? Il y a différents artistes, c'est en plein air, c'est en intérieur. Parlez-moi un petit peu de ce festival.
3: Ouais, il va y avoir donc du coup trois artistes déroulés sur trois jours, donc le 21, le 22 et le 23 juillet. Donc bon, je vais commencer par les autres artistes et on va finir par nous. Nous, on commence le 21 juillet, mais du coup, je vais d'abord parler des deux artistes. On a Sandrine Garcia et Soulshine Voices qui sera là le 22 juillet. Alors, le festival se passe à Ventabren, V-E-N-T-A-B-R-E-N, c'est dans le 13, et c'est dans un domaine, le domaine de Chantegrillé. On a la chance dans le sud qu'il fasse assez beau assez souvent. Et donc, il y a de fortes chances qu'il va faire beau. Je m'avance un peu, mais je suis quasiment sûr qu'il fera beau ce jour-là. Et qu'on peut le faire aller, on le fera à l'extérieur. Donc, ce sera à l'extérieur. Le festival ne sera pas couvert, ce sera à l'extérieur. Et c'est un concert qui a lieu le soir, à peu près 21h, avec des ouvertures des portes plus tôt, à 18h, avec certainement des animations sur le thème du gospel. Et le fait de pouvoir peut-être faire, je sais, à préciser, mais peut-être aussi des rencontres avec soit des musiciens, soit les artistes. Donc le 22, on a Sandrine Garcia qui sera là avec sa chorale. Et on a le 23, Emmanuel Job. Qui sera là aussi pour pouvoir faire, qui sera la troisième tête d'affiche du festival, qui viendra clôturer ce festival. Pareil, concert à 21h, ouverture des portes à 18h. Et nous démarrons le festival le 21 juillet à 21h, pareil. Ce qui est la petite précision, peut-être que tu en parleras après, je sais pas, c'est que associé à ce festival-là se met en place pour les trois artistes des masterclass. Magali avait à cœur qu'effectivement il puisse y avoir déjà la rencontre de trois artistes pour des gens qui voulaient écouter du gospel dans le sud de la France, mais aussi avoir développer quelque chose de peut-être un peu plus humain. Et elle a proposé du coup pour les trois artistes une masterclass. Pour que les gens qui veulent peut-être s'améliorer dans le gospel, qui veulent peut-être vouloir trouver des axes de progression, qui veulent tout simplement discuter, échanger avec les artistes là qui seront là et pouvoir aussi apprendre des morceaux de leur répertoire, sont mis en place des masterclass pour chacun de ces artistes-là. De sorte à ce que lors de ces masterclass, il y ait un peu cette intimité avec chacun des artistes et le fait de pouvoir aussi apprendre des morceaux et voire même de chanter avec eux, parce que la masterclass permettra de pouvoir chanter avec eux lors du concert sur un ou deux titres. Donc ça, c'était important aussi, c'est important de le préciser parce que il y a le festival et c'est à côté, et je trouve que les masterclass peuvent être un magnifique outil pour pouvoir être encore plus proche de ces artistes. Moi, par exemple, j'ai déjà pris ma place pour une masterclass pour aller voir d'autres artistes.
2: D'accord. Alors, la masterclass de Divine Gospel Men, c'est quand et où ?
3: Alors, la masterclass du Divine Gospel Men se déroulera le 5 juillet. Elle se déroulera sur Marseille pour des facilités. Elle sera à la Maison pour tous de Saint-Barnabé. Et on retrouve l'ensemble de ces informations-là sur nos réseaux sociaux, à savoir Instagram, sur le lien, dans la bio, il y a un lien qui permettra d'accéder à la billetterie. Sur Facebook, c'est pareil, que ce soit sur nos liens dans la bio, voire au niveau de nos posts, vous retrouverez les posts qui concernent la masterclass. Et donc, c'est le 5 juillet dans la journée. Les places sont encore disponibles, il n'y a aucun problème. Pour pouvoir profiter d'une journée ensemble. Et on a, nous en tout cas, à cœur de vous proposer deux morceaux qui vous permettraient de chanter avec nous le 21 juillet.
2: D'accord. Alors, est-ce que les personnes qui prennent leur billet pour la masterclass, il y a forcément un système de billets également pour le festival ? Comment ça se passe, la billetterie ? On vient un soir du festival ou bien les deux soirs, trois soirs ?
3: Ah, il y a des formules qui sont données. En fait, il y a des passes.
2: Ouais.
3: Des passes, ça fonctionne sous forme de passes. Il peut y avoir effectivement soit le passeport. Alors, si je parle de personnes qui veulent uniquement assister au festival sans forcément faire la masterclass, il existe trois types de passes. Passe un jour, deux jours et trois jours. Et selon le passe, par exemple, effectivement, si on prend un passe trois jours, vous avez bien évidemment des, un prix préférentiel pour pouvoir que si vous preniez une place, un pass pour chaque jour. Quoi.
2: Mmh.
3: Donc oui, ça c'est, on retrouve ça, l'ensemble de ces éléments sur un ben un petit Instagram qui s'est fait qui s'appelle Divine Gospel Festival, et là-dessus on y retrouve toutes les informations pour tout ce qui est les places et les prix pour les billets. Et pour ce qui concerne la masterclass, c'est pareil, ça fonctionne de la même manière selon les masterclass. Vous pouvez prendre une ou plusieurs masterclass, bien évidemment, et selon les masterclass, effectivement, il y a des prix préférentiels si vous prenez plusieurs masterclass. Le billet de la masterclass vous permet automatiquement le fait de pouvoir aller au festival.
2: Ouais. Au concert de l'artiste. Oui, d'accord. Avant de continuer, rappelez peut-être donc les dates de ce festival, les adresses mail où on peut trouver des informations et réserver notre billet. Je vous laisse le faire.
3: Ok. Alors, du coup, le festival se déroulera le 21, 22 et 23 juillet. On peut retrouver l'ensemble des informations

Allez, si vous êtes intéressé pour Divine Gospelman, vous n'avez qu'à aller sur la chaîne Instagram ou Facebook et vous retrouverez l'ensemble des infos et vous avez notamment des contacts si jamais vous avez des problèmes pour pouvoir trouver des billets, etc. Il suffira juste de nous contacter via ces réseaux-là et on vous aidera, on vous accompagnera pour avoir un billet.

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1: Alors, dans mon esprit et dans l'esprit de beaucoup des auditeurs, le gospel, c'est des grandes chorales de noirs en toge qu'on voit se balancer de droite à gauche. Divine Gospel Men, ça se passe comment? Est-ce que vous avez une tenue? Est-ce que chacun est habillé comme il veut? Il y a un code couleur? Comment ça se passe?
2: Ouais, il y a un code couleur. Alors, n'hésitez pas à prendre la parole, hein, si vous voulez, Fred et Hox. On a une tenue, mais on a une tenue qui est pas tout le temps la même. Selon les événements, selon aussi les envies, on est tous avec la même tenue, mais ça dépend des moments de concert. Là, pour le coup, le festival, on n'est pas sur quelque chose où on est en toge, comme on a l'habitude de le voir. Pourquoi? Parce que on a envie de, comme je vous l'ai dit, d'apporter une lecture différente au gospel, notamment par le fait que ce soit 5 voix masculines. Et du coup, on casse un peu les codes avec effectivement peut-être des tenues qui seront plus urbaines ou plus casual, comme disent les Américains.
3: Ouais.
2: Mais du coup, effectivement, on sera pas en toge, mais on sera tout aussi beau. Hein. C'est
1: oui.
2: Pas pour venir nous voir.
1: J'en doute pas.
2: Et si je peux donner un dress code pour les spectateurs qui voudraient être raccord avec nous, il faudra être dans des tenues crème et bordeaux.
1: D'accord.
2: Donc ouais. Ça marche bien.
1: Le code couleur est lancé, crème et bordeaux. D'accord. Alors, vous le savez, vous le voyez, il existe des groupes gospel partout. Il en est tout le temps. Mais certains disparaissent aussi vite qu'ils sont venus. Quelle sera la recette de Divine Gospel Men pour perdurer et performer dans le temps?
2: C'est une très bonne question à laquelle je me pose la question souvent, assez souvent dans l'année. À savoir, effectivement, est-ce qu'on sera perçu comme une étoile filante dans le ciel, ou est-ce que justement on va pouvoir apporter notre pierre à l'édifice? Alors, ben, je vais vous répondre concrètement, puisque du coup, il y a le maintenant et il y a le futur de Divine Gospel Men. Je pense qu'aujourd'hui, effectivement, pour pouvoir faire en sorte que ce groupe puisse perdurer, il faut qu'il ait une certaine évolution. Et on y réfléchit déjà. Alors, on peut pas forcément en parler trop vite maintenant, mais les axes en tout cas qui vont nous permettre de pouvoir continuer à avancer et continuer à perdurer dans le gospel, c'est de mettre en avant ce que l'on a, et ce que l'on a, c'est de la composition. Aujourd'hui, Divine Gospel Men tend aussi à pouvoir non pas faire que des reprises, mais de réarranger des titres que l'on connaît. Ou que vous connaissez pas peut-être, hein, parce que c'est vrai qu'il y en a qui connaissent pas forcément les titres que l'on chante, mais Divine Gospel Men tend à vouloir aussi proposer des compositions qui sont réalisées par nos soins, hein, que ce soit dans la direction musicale et artistique, et donc voilà, aujourd'hui à peut-être pas à court terme, mais à moyen terme. J'espère, par exemple, qu'il y ait un prochain festival l'année prochaine et que, à cette même date-là, lors de l'interview, je vous dis, ben voilà, voici notre premier single. Donc aujourd'hui, on tend à ça pour pouvoir, on va dire, marquer un petit peu plus notre empreinte dans le monde du gospel.
1: D'accord. Alors, on arrive tout doucement à la fin de notre moment d'échange, mais j'aimerais vous proposer un petit jeu. Comme ça, on va aussi entendre Hanks et Frédéric. Vous vous êtes pas endormis, les gars?
3: Du tout, pas du tout.
2: Jamais de la vie.
1: Allez, je vous propose un petit jeu. Je vous cite des titres de chants et vous me dites si c'est gospel ou pas. Lean on Me de Bill Withers.
4: Oui.
1: C'est Hanks qui a répondu là. Hein?
4: C'est ça. Oui, c'en est un.
1: Donc toi, tu penses que c'est un gospel? Vous êtes d'accord, Frédéric et Mathieu?
2: Il me semble que ça m'étonne.
1: Bon, ben, la réponse, c'est que c'est non. C'est pas un gospel. C'est pas du tout un gospel. Je vous inviterai à retourner voir les paroles de ce chant et l'histoire de Bill Withers. Mais donc, effectivement, beaucoup de chorales et de chanteurs gospel reprennent ce titre. Mais à l'origine, c'est pas un gospel.
2: D'accord, ouais, c'est bon à savoir. C'est vrai que ouais. ça pourrait s'apprêter, effectivement.
1: Ouais. Down by the Riverside.
5: Oui. Oui, ça c'est un gospel, tout à fait. C'est old school, ça.
1: Mais là, il y avait un piège, là, Fred. C'est pas un gospel non plus, c'est un spirituals.
5: Ah oui, c'est un chant sacré quand même.
1: Ah, c'est un chant sacré. Moi, je vous demande gospel ou pas gospel.
2: D'accord, ok. Mais maintenant, ça va. Maintenant effectivement, maintenant on connaît bien le périmètre, il n'y a pas de problème. Ça
1: donc, ok, on essaye un autre. Many Rivers to Cross.
5: Non.
1: Très bien. C'en est pas un. C'est un titre de Jimmy Cliff, mais qui est très repris aussi par des chorales gospel, parce que les paroles ont un vrai message de valeur et ça aurait pu être biblique.
2: Ouais. Exact.
1: Alors, By the Rivers of Babylon.
2: Moi, je dirais, ben non.
1: Qu'est-ce qu'il dit, Hanks?
4: Je dirais non également. Je faisais un signe du doigt, non.
1: Ben alors, vous avez tous les trois raisons. Ce n'est pas un gospel. À l'origine, c'est un chant rasta. Donc, c'est un chant quand même spirituel. Et il est encore même plus spirituel. C'est carrément un verset biblique de l'Ancien Testament. Au-delà des rives de Babylone et ceci, cela, bon, ça a été répandu par Bonéem, mais c'est également aussi repris par certaines chorales. Ok. Allez, encore deux titres. Je vais voir si je vais réussir à vous piéger. Happy Day. Oh, Happy Day.
5: Ah, bah, il me semble que c'est, oui, ça, depuis quelque temps, c'est un gospel, comment dire, c'est un des hits du gospel, oui.
1: Alors, non. Alors, oui, c'est un hit et c'est exactement un gospel écrit et composé par Edwin Hawkins. Celui-ci, c'est un gospel. Alors, un dernier, Like a Bridge Over Trouble.
2: Non.
4: Non.
1: Là, c'est un nom clair. Simon and Garfunkel, c'est pas non plus un gospel. C'est pas non plus un chant spirituel. Mais vraiment, les paroles sont extraordinaires d'une portée de valeur qui fait que beaucoup de chorales gospel, effectivement, le reprennent aussi dans leur répertoire.
2: Ouais. Exact, exact.
1: Alors, messieurs, on arrive à la fin de notre échange, mais il y a une question à laquelle vous n'allez pas pouvoir échapper. Tous les artistes que j'interview ont droit à cette question. D'ailleurs, Mathieu y a déjà répondu lors d'un précédent interview. Quelle est votre définition du gospel? Mais attention, il y a une petite difficulté. Vous êtes trois. Vous n'avez pas le droit de me dire trois fois la même chose. Allez, Hanks, quelle est ta définition du gospel?
4: Alors,
1: c'est plus facile de passer le premier.
4: Exactement. Pour moi, le gospel est un chant, tout d'abord un chrétien, un chant qui permet à chacun d'entre nous de garder espoir. Espoir par rapport aux différentes situations par lesquelles on passe tout au long de notre vie. C'est un chant également qui réconforte et qui rassemble.
1: Merci. Qui est-ce qui se lance?
5: Eh bien, écoutez, pour moi, le gospel, c'est... quand j'ai commencé à en écouter, je ne savais même pas que c'était un chant religieux, le gospel. Moi, c'était une musique comme une autre. Ce qui me plaît là-dedans, c'est... les harmonies que peuvent faire les chanteurs et chanteuses qui pratiquent ce chant. Et comment dire, l'effet que ça a sur ma personne, ça me fait vibrer, ça me... Ça éclaire mon âme et ça la libère. Voilà ce que peut faire le gospel pour moi.
1: Waouh. Ok. Mathieu?
2: Et pour moi, je dirais, ouais, le gospel, c'est synonyme de... d'évangile, donc effectivement, il y a une espèce de proclamation qui est faite pour nous, mais aussi pour les gens, de sorte parce que dans le gospel, il y a un avant et après. Je le vois toujours comme ça, que ce soit moi personnellement, je suis toujours changé en écoutant du gospel ou en chantant du gospel. Et donc, c'est un peu ça, c'est apporter du changement dans le cœur des gens, qu'ils soient croyants ou pas. On pense, voilà, et que aujourd'hui, ça leur permet aussi de pouvoir se rapprocher un peu d'une certaine spiritualité, je pense. En tout cas, je le vois comme ça, puisque c'est la manière dont je vis le gospel. Donc, pour moi, le gospel nous amène sur un côté spirituel. Ouais.
1: Très bien. Moi, j'aimerais, pour conclure, vous laisser aller 30 secondes à chacun, si vous aviez un message particulier chacun à laisser aux auditeurs.
2: Oui, moi, je vais peut-être commencer cette fois-ci. Déjà, merci, hein, merci pour cette opportunité de pouvoir parler du gospel et de parler aussi de notre petite contribution dans ce grand monde du gospel. Mm-hmm. Et on voulait juste dire pour les gens qui de près ou de loin aiment ce style et ou sont juste curieux et qu'ils ont une opportunité, ils sont en vacances, ils sont là dans le sud sur cette période-là, ce serait avec grand plaisir de vous y voir à ce festival. Puisque je pense que ça va être un temps assez particulier. Et donc voilà, je ne veux pas forcément être plus long, si ce n'est le fait de vous inviter à venir au concert du 21 juillet, et voire même des autres concerts avec les autres artistes, puisque du coup, je pense que c'est des moments qui vont nous faire énormément de bien, musicalement parlant et humainement parlant.
1: Merci.
4: Alors, ce que j'ai à dire aux auditeurs, dans un premier temps, c'est vous remercier donc à chacun et à chacune d'entre vous qui a écouté notre interview. Merci pour ce temps-là que vous accordez à l'écoute de l'émission. Et nous vous invitons, voilà, à en parler auprès de vous, à attirer, à appeler les personnes qui, tout comme vous, sont des personnes amoureuses du gospel, sont des personnes qui ont besoin de vivre également à travers le gospel. À participer à nos différents aux différents événements qu'on met en place donc sur les dates à venir. Vous verrez que ce sera de bons beaux moments, de très beaux moments de partage.
5: Eh bien, en ce qui me concerne, moi, ce que je ne saurais trop recommander, la participation à la masterclass le 5 juillet où le public pourra nous rencontrer. Savoir un petit peu nos motivations, profiter de notre expérience et de notre bienveillance dans le coaching et sûrement par la suite venir partager la scène avec nous le jour du concert. Voilà quoi. Et on vous attend nombreux et motivés. Voilà.
1: Très bien. Bah écoutez, Frédéric, Anx et Mathieu, je vous remercie beaucoup. Je vous souhaite longue vie de chant, de concert et de bénédiction. Et surtout, je vous salue et vous dis à très bientôt. J'aurai le plaisir, moi, d'être des vôtres le 21 juillet au domaine de Ventabrin pour votre concert lors de ce tout nouveau festival.
2: Exact. Ben, merci à vous. Soyez bénis aussi également, que les éditeurs soient bénis aussi. Et avec grand plaisir de vous voir le 21 juillet, du coup.
1: Merci, à très bientôt. Merci beaucoup.
0: C'était l'invité gospel avec les Divine Gospel Men.

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1: Un grand merci à Ed pour l'invité gospel que vous pouvez retrouver bien évidemment sur nos réseaux sociaux Facebook, Instagram et YouTube. Voici tout de suite votre flash info sur Op Radio. Il est 19h. Très belle soirée avec nous. Merci de nous avoir rejoints. C'est Louis Orlano jusqu'à 20h.
2: 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Il est 19h. 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
3: Bonsoir à tous. La deuxième vague de chaleur s'intensifie. 9 départements du quart nord-ouest sont placés en vigilance rouge canicule. Demain, 76 seront concernés par une alerte orange. Seul le nord de la France et le sud-est resteront en jaune. 40 degrés sont attendus en Poitou-Charentes et dans les Pays de la Loire. Cette alerte du Haut Conseil pour le climat, dans son rapport annuel, l'instance avertit que la France n'est pas prête face aux conséquences dangereuses du changement climatique. Le Haut Conseil demande de nouvelles infrastructures et un nouvel aménagement du territoire pour accélérer la mise en œuvre des actions. Plusieurs associations montrent leur opposition face à la loi prévoyant une présomption d'usage légitime des armes à feu par les forces de l'ordre. Une pétition qui a déjà recueilli plus de 500 000 signatures sur le site de l'Assemblée nationale après l'adoption du texte il y a 2 jours. Il prévoit que les forces de l'ordre sont présumées avoir agi dans le cadre de la loi en cas d'usage de leurs armes. Également dans l'actualité, les militants du PS appelés au vote ce soir pour déterminer le périmètre de la future primaire en vue de la présidentielle. Deux propositions. La première, portée par le premier secrétaire Olivier Faure. Il propose que le vote soit ouvert aux sympathisants des socialistes pour que le corps électoral soit le plus large possible. Autre proposition, limiter le vote aux militants du PS et de ses mouvements associés. Le taux de pauvreté reste stable en France à 15,4% en 2024, d'après des chiffres de l'INSEE. Près de 9 millions de personnes disposaient de revenus mensuels inférieurs au seuil de pauvreté. L'Institut de statistique fait également état d'un accroissement des inégalités. Un dispositif important mobilisé ce soir à l'occasion du match France-Maroc en quart de finale de la Coupe du Monde. 20 000 policiers et gendarmes seront mobilisés partout en France, dont 8 000 dans la capitale. À Paris, la circulation sera fermée à tous les véhicules sur la place de l'Étoile et ses abords. Coup d'envoi de la rencontre à 22h. Et puis, Tadej Pogacar assomme la concurrence sur le Tour de France. Le Slovène s'est imposé en solitaire sur la 6e étape entre Pau et Gavarnie-Gèdre. Il récupère également le maillot jaune de leader. Voilà pour l'actu. Très bonne soirée à tous.
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0: très bel été avec nous sur Europe Radio. Vous calignons à l'instant avec « Is That All The Chip Of Zion ». Vous avez reconnu juste avant le grand Whitley Phipps qui nous a interprété « I Surrender All ». Et tout de suite, place à la culture. L'invité culturel avec Gilles Soulac. 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
2: 30e édition du Salon du Livre de Nice. Alors on l'entend, il y a du monde parce que c'est un démarrage de ce festival, les directions artistiques, mais aussi la présidence du jury. Franz-Olivier Gisbert, bonjour, vous allez bien ?
3: Très bien, et vous ?
2: Alors, on va venir déjà sur ce festival. Vous l'avez annoncé, c'est bénévole. C'est important, parce qu'en fait, vous le faites pour le plaisir. Ça paraît un détail
3: non,
2: comme ça, mais
3: c'est
2: non,
3: pour la cause. En fait, c'est la cause du livre. Et simplement, c'est vrai que c'est que du bonheur, parce que d'abord, ici, d'abord, il y a une équipe qui est dévouée à la cause du livre. Et moi, j'ai envie de me battre pour le livre, pour qu'on lise. Et c'est ça l'idée de ce festival, toujours. C'est certainement le moins sectaire de tous les festivals, parce qu'on invite tout le monde. Tout le monde, c'est toutes les formes de littérature. Et tout, je dirais pas seulement, il n'y a pas seulement un problème de liberté d'expression, des opinions différentes. Il y a aussi toutes les formes de littérature. Il y a pas, on va pas faire la moue parce qu'il y a la littérature populaire. On aime bien la littérature populaire ici. On aime bien la littérature haut de gamme. On aime bien la philo, même quand elle est chiante, si elle est profonde. Et on aime tout dès lors que ce sont des livres qui nous apportent quelque chose. Voilà.
2: Et dès lors que l'on transmet, François-Olivier.
3: Oui, bien sûr, parce que bon, le thème cette année, c'est la transmission. Comme vous avez remarqué, moi ça fait très longtemps que je fais ce boulot là ici de directeur artistique bénévole. Et c'est vrai qu'avec toute l'équipe, l'équipe de MPO par exemple, avec Christian Giraud et toute la bande, Stéphane et tout ça, bon, notre idée quand même toujours c'est de transmettre. C'est de, voilà, de faire connaître. Vous voyez, de faire connaître par exemple un auteur, faire connaître son œuvre. On a donné comme ça, bah, on a fait connaître des gens qui n'étaient pas à l'époque, je pense à Boualem Sansal, l'année où il a été emprisonné en Algérie. Bon, il était président du festival cette année-là.
2: La transmission, alors c'est important. Dans la littérature, j'aimerais que vous nous donniez un petit éclairage. Est-ce que dans la littérature, il y a aussi cette rupture depuis 20-30 ans où des générations vont passer et une façon d'écrire, une façon d'être, une façon de partager, d'être vrai peut-être, va un peu disparaître ou c'est pas le cas ?
3: Non, moi je crois pas que la... Si vous voulez, quand vous lisez par exemple des... Je prends quelques chefs-d'œuvre comme ça de la littérature. Le Père Goriot de Balzac, ou alors... c'est au hasard, hein ? Ou alors Madame Bovary de Flaubert. Ça n'a pas pris une ride, vous le ressortez tel quel. Prenez aussi la plupart des contes de Maupassant, ça n'a pas pris une ride. Il ne s'agit pas de réécrire, il s'agit de donner envie. C'est ça l'idée, c'est pas, et c'est pas de forcer, si on force on n'y arrivera pas. Mais je vois bien, je ne vous raconte pas d'histoire, la nouvelle génération, je vois bien qu'elle ne lit pas, ou de moins en moins. Elle lit toujours un peu, oui, il y a les jeunes qui lisent, il y en a, oui, oui. Et ça on les voit d'ailleurs dans les salons du livre. Ils ont 15, 16, 17 ans, ils connaissent tout d'ailleurs.
2: Ils sont
3: toujours...
2: à fond.
3: Non, mais surtout beaucoup d'avance sur les autres, c'est toujours amusant, ils ont une maturité que les autres n'ont pas. Ben, c'est ça le livre. Moi, ça m'a beaucoup aidé quand j'étais jeune. Sinon, je pense que mon enfance aurait été un peu compliquée, mais je me suis évadé et j'étais très heureux dans la littérature qui m'a apporté, qui m'a nourri, qui m'a fait. Voilà, je crois que c'est ça la bonne phrase. La littérature m'a fait comme elle a fait de plein de gens. Je redoute qu'elle n'en fasse de moins en moins des gens. Et ce serait dommage. Ce serait dommage parce que, bah, vous savez bien, ce sont des expériences de vie, les livres. Et bah, plus on a d'expériences de vie, c'est-à-dire plus on a de vie différente, plus la vie est facile, je dirais. Surtout quand il y a des gros obstacles ou des gros traumatismes. Vous voyez, ça aide. La littérature, elle aide aussi. Hein, c'est pas juste de l'évasion, moi je veux dire, il y a des livres évidemment, la poésie, on va dire c'est de l'évasion, moi j'aime beaucoup la poésie, mais elle peut faire du bien d'ailleurs dans les moments où on n'est pas bien, mais les romans, ils vous apprennent des choses, vous voyez.
2: Et Franz-Olivier Gisbert, avant de partir et de s'activer pour d'autres propositions, il y a aussi un jury ici, il y a aussi deux prix qui ont été remis, et entre autres un prix du public. Ce sont les Niçois qui votent. Pour un ouvrage, pour une histoire, peut-être un mot pour ça, parce que c'est quand même original.
3: Oui, parce que ce prix littéraire, ça a un palmarès formidable. Hein, oui. Le prix Baie des Anges, vous regardez le palmarès, ça dépote. Hein. Alors ça va vous dire, c'est impressionnant. Il y a toute la littérature y est passée. Et il y a une particularité, c'est vrai, c'est que nous, on propose, et les jurés populaires, comme on dit, c'est les Niçois, des habitants niçois qui étaient candidats et qui ont voulu, souvent d'ailleurs, on les voit pas d'une année à l'autre, ça change parfois, mais et en fait, ils ont la majorité. Et en fait, c'est eux qui font le prix chaque année. Nous, c'est un peu humiliant parfois, parce que moi, il peut...
2: choisir autre chose, quoi.
3: Peut-être. Ça nous arrive, mais bien sûr. c'est pas toujours le prix. Et si vous voulez, et parfois il y a un emballement et c'est très sympathique à voir. Parce que là justement, vous savez, quand vous êtes battu, justement, que votre candidat que vous aimiez, le grand lit que vous aimiez, bah, il est battu, et ben vous êtes quand même très heureux parce que vous avez eu toute la passion que tous ces Niçois ont mis pour l'autre livre.
2: Merci François-Olivier. Vous allez comme ça cette année. Effectivement, directeur artistique et aussi président
3: bénévole.
2: Du jury. Bénévole, c'est noté.
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Une heure avec vos plus beaux gospels jusqu'à 20h, Louis Orlano. Une heure avec vos plus beaux gospels, et c'est peu de le dire. Jonathan McReynolds à l'instant avec Grace Whitney Houston, et tout de suite à suivre avec Lord Is My Shepherd, et juste après ce sera Church Street avec Believe.

0: Ils sont placés, ils sont calés. Vos plus belles chorales à suivre. Deux chorales, Master Music featuring Judith Flessel Toto, suivi des New Gospel Family sur Aube Radio. Mais pour l'instant, voici votre agenda culturel. Encore 30 minutes à passer avec beaucoup de plaisir ensemble. C'est Louis Orlano.
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3: Bonjour à toutes et à tous, vous écoutez Hop Radio et c'est l'heure de votre agenda culturel. Et aujourd'hui, je vous ai déniché 3 pépites à ne surtout pas rater dans les 15 prochains jours. 3 événements, 3 ambiances, 3 raisons de sortir de chez vous cet été. C'est parti! D'abord, direction Paris, et plus précisément les grilles de l'UNESCO, du 15 juillet au 31 août. Elles deviennent une galerie d'art à ciel ouvert avec l'exposition « Patrimoine en mouvement ». Des artistes du monde entier y exposent des œuvres autour d'une question brûlante. Comment protéger notre patrimoine? Photos géantes, installations immersives, même des performances en direct. Et le tout gratuit, accessible jour et nuit. Petit plus, le vernissage a lieu le 14 juillet en soirée avec débat et animation spéciale. Parce que oui, même les monuments ont besoin de se mettre en scène. Plus d'infos sur le site de l'UNESCO. Je vous mets le lien en story sur l'Instagram de Hop Radio après l'émission. Ensuite, cap sur la Suisse. À Genève, du 20 au 22 juillet, le danseur espagnol Antonio Perrujo propose des ateliers de flamenco pour tous les niveaux. Oui, même si vous n'avez jamais fait de claquement de main de votre vie. Au programme, tango pour débutants, pour apprendre les pas de base et les rythmes, guarija avec éventail, un atelier un peu plus technique mais avec une ambiance super conviviale. Et cerise sur le gâteau, des pauses tapas pour se restaurer entre deux figures, parfait pour un week-end en famille ou entre amis. Les cours ont lieu au centre-ville et les inscriptions sont ouvertes sur le site d'Infomaniac. Enfin, un événement à ne pas manquer si vous êtes en Belgique ce week-end, les Nuits de la Citadelle à Liège du 10 au 12 juillet. 3 soirs de musique classique en plein air, dans un cadre historique à couper le souffle, la Citadelle de Liège, illuminée avec la Meuse en toile de fond. Au programme, l'Orchestre Royal de Liège qui joue Vivaldi et Dvorak sous les étoiles, des projections mapping sur les remparts et même des ateliers pour enfants pour diriger un orchestre en herbe. C'est un événement gratuit, familial et magique. Vous retrouverez plus d'infos sur le site routedesfestivals.com. Voilà, vous avez maintenant 3 idées pour occuper vos prochains week-ends, que vous soyez plutôt exposition d'art, danse espagnole ou concert classique, il y en a pour tous les goûts. Et vous, quel est votre coup de cœur culturel de l'été? Dites-le moi en commentaire sur la page Insta de Hop Radio. On aime beaucoup lire vos retours.

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C'est toujours un énorme plaisir de vous

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Marshall Hall sur Hope Radio avec son titre excellent Daystar. Juste avant, tout aussi excellent, la chorale New Gospel Family. Vous la connaissez, vous l'appréciez. Let My People Go. Tout de suite, voici Fada Freddy avec Slow Down.

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2: Bienvenue à notre post-it spécial 10 commandements. Aujourd'hui, j'aimerais m'adresser à toutes les personnes qui sont en couple. Mais si par hasard, toi, tu n'es pas en couple, écoute aussi, parce que ça va aussi peut-être te toucher. On va faire notre réflexion aujourd'hui autour du 7e commandement. Et il se trouve en Exode 20 et au verset 14. Dit comme ça le texte. « Tu ne commettras pas d'adultère. » Je trouve très intéressant et je pense que c'était voulu par Moïse et par Dieu que ce commandement figure à la 7e place. Parce qu'en fait, dans le livre de la Genèse, on sait que Dieu va créer au 6e jour l'homme et la femme. Mais le premier jour en qui vont vraiment profiter de cette relation, c'est au 7e jour. Et c'est vrai que le but de Dieu en créer ce couple, c'est justement que les gens puissent s'épanouir. Je trouve que c'est un projet initial de Dieu pour qu'on puisse tous être heureux. Dieu avait vu comme Adam était triste d'être seul au jardin d'Éden. Et voilà, il a voulu trouver une solution pour son problème. Et là, il y a ce projet de Dieu merveilleux pour qu'on puisse être tous heureux. Mais peut-être la personne qui écoute ça se dit « Mais Samuel, moi, ça ne me concerne pas. Ça fait X années que je suis marié, je n'ai jamais trompé ma femme. » Ou peut-être quelqu'un dit « Je n'ai pas trompé mon époux. » Mais quand on regarde un texte que Jésus nous donne dans le Nouveau Testament, ce commandement prend une toute autre ampleur. Alors, je t'invite à lire avec moi en Matthieu 5, verset 28. Il dit comme ça « Mais moi, je vous dis, quiconque regarde une femme de façon à le désirer, a déjà commis d'adultère avec elle dans son cœur. » Donc pour les femmes, pas de souci, c'est juste le problème pour les hommes. Non, je fais la blague, mais on sait bien que ce texte parle des désirs qu'on a dans notre cœur. Et c'est vrai que des fois, on n'a pas commencé l'acte, on est même à distance, on ne connaît même pas la personne, mais on peut commencer déjà à germiner cet adultère.

0: mais ça te touche spécialement au niveau de ton cou. Qu'est-ce que tu es en train de regarder à côté qui t'empêche de voir la beauté de la personne qui est en face de toi? C'était la réflexion sur le 7e commandement.
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I Want To Be Ready, très bon titre du groupe Gospel Voices, la grande Tasha Cobbs Leonard, à suivre avec Do It Anyway, et juste après Donald Lawrence, The Voice of the Blues. On vous gâte sur Wap Radio, vos plus beaux gospels.

Votre 16-20 de ce jeudi 9 juillet se termine. Je vous retrouve demain à partir de 16h et jusqu'à 20h. D'ici là, passez une très belle soirée d'été. Je vous souhaite beaucoup de tendresse et de douceur. À demain. Ciao, ciao.

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1: Marie-Pierre Péchoux, bienvenue au micro de Un air de famille.
2: Merci.
1: Vous avez une formation de psychothérapeute et vous êtes aumônier de prison. Nous abordons en ce moment une série autour des tempéraments. Alors c'est important de se connaître, Marie-Pierre.
2: Oui, ça permet d'être plus cohérent et d'accepter un peu aussi ses forces et ses faiblesses dues au tempérament. Et peut-être de comprendre aussi comment l'autre fonctionne.
1: Alors justement, lors de notre dernier entretien, vous nous avez expliqué qu'il existait 4 tempéraments, sanguin, colérique, flegmatique et mélancolique. Et aujourd'hui, donc, vous avez décidé de vous arrêter sur un de ces 4 tempéraments, c'est-à-dire le tempérament sanguin.
2: Oui, alors je voudrais aborder d'une manière rapide, bien sûr, hein, le tempérament sanguin, mais je voudrais aborder que les qualités de ce tempérament pour nous encourager.
1: Alors, vous pouvez nous rappeler qu'est-ce que c'est que le tempérament sanguin ?
2: C'est le social, c'est l'être social de tous les tempéraments. C'est celui qui aime la compagnie des uns et des autres.
1: C'est le plus social de tous ?
2: Oui. Il aime être là, il aime être faire plaisir, il est dans le présent. Voilà, donc si vous voulez, on visite un petit peu ces différentes qualités.
1: Oui, alors justement, quelles sont les qualités de ce tempérament-là ?
2: Alors, on dira tout d'abord que c'est une nature heureuse. C'est quelqu'un de très jovial, il remonte le moral, et c'est quelqu'un plein d'enthousiasme. Il est partant pour tout. C'est quelqu'un que vous invitez pour faire la fête, par exemple. Si vous voulez... faire la fête chez vous, il faut surtout inviter un sanguin, il mettra de l'ambiance.
1: On les repère facilement en général, les sanguins, non ?
2: En fait, les sanguins, ce sont aussi des leaders. Ils ont des gens autour d'eux parce qu'ils ont beaucoup d'idées. Voilà, ils sont chaleureux, ils sont dans le présent, ils savent faire plaisir. C'est aussi un conteur, un narrateur. Il aime bien raconter, il aime bien parler.
1: Donc une aisance orale ?
2: Oui, tout à fait. Hein. Alors ce sont aussi des gens qu'on appelle gens qui pleurent, gens qui rient, parce qu'ils sont très proches de l'autre, hein. Et comme ils sont dans le présent, si vous riez, ils rient avec vous, si vous pleurez, ils pleurent avec vous. Très, voilà, dans le présent, ce sont des êtres, je vous dis, très sociaux. Hein. Alors voilà, très sensibles aux autres, compatissants bien sûr. Et voilà, ce sont des gens qui pardonnent vite, pas rancunieux, il n'y a pas besoin de beaucoup d'explications. C'est aussi impressionnant parce que parfois on ne comprend pas ces gens-là, on croit qu'ils manquent de profondeur. Non, non, ils sont comme ça, c'est un peu leur nature, ils pardonnent assez vite. Comme un autre tempérament aussi, nous verrons une autre fois. Mm-hmm. Voilà, c'est quelqu'un qui se met rapidement de ses blessures. Il est tombé, hop, le voilà debout. Voilà, ce sont des êtres avec beaucoup de ressources. Alors, ce sont les gens qui sont impulsifs. Ils aiment les surprises et ils font des surprises aussi. Ce sont des gens qui ont toujours des idées, surtout, bien sûr, parce qu'ils aiment beaucoup parler.
1: Ça va vite, donc.
2: Oui, ils ont un rythme très rapide. Voilà, c'est important aussi le rythme dans les tempéraments. Donc, il a aussi un rythme rapide. Voilà, donc, il a de l'humour et dans une famille, c'est un parent aimable et joyeux. Un compagnon, voilà, aimable aussi, joyeux. Mais pour des enfants, avoir un parent comme ça, c'est super parce qu'il a beaucoup d'idées, on fait beaucoup de choses. Alors, pour illustrer ce tempérament, je voulais prendre une petite histoire, hein, une situation.
1: Oui.
2: Hein, c'est, on va imaginer qu'il faille tailler une haie et que notre sanguin arrive. On lui demande de tailler une haie. Il arrive, bien sûr, avec le matériel. Et il est plein d'enthousiasme parce qu'il a beaucoup d'idées, il est heureux de le faire. C'est quelqu'un qui est heureux à la tâche. Voilà, il se met à la tâche et tout d'un coup, il y a le voisin qui arrive. Et bien sûr, notre sanguin va arrêter de travailler et va discuter avec son voisin. Et il va prendre le temps de discuter et on ne sait pas quand la haie sera terminée. Voilà, donc c'est notre sanguin, très joyeux.
1: Donc ça fait partie des défauts, des qualités, c'est ce qu'on dit ?
2: Oui, c'est les défauts de sa qualité, hein, parce qu'il prend du temps pour les gens.
1: Sa priorité, c'est finalement la relation avec l'autre.
2: Voilà, et ça, il faut le comprendre, pour pouvoir peut-être lui passer beaucoup de choses, je ne sais pas.
1: Et alors, c'est facile de vivre avec quelqu'un de sanguin au quotidien ?
2: Ça dépend à quel tempérament vous appartenez. Parce que si vous avez, par exemple, si vous êtes mélancolique, c'est très difficile.
1: Et deux sanguins ensemble, comment ça se passe ?
2: De joyeux lurons.
1: Oui.
2: De joyeux lurons, oui, oui. Mais après, les projets, je ne sais pas s'ils peuvent aboutir. Enfin. Voilà. Donc, voilà, le sanguin, il vit à 100 à l'heure et il n'aime pas la routine. Donc, c'est quelqu'un de surprenant. Mais je voulais terminer en disant quand même que l'amour, justement, n'est pas absence de conflit, mais comment, dans mes conflits, je montre à ce sanguin que je l'aime.
1: Marie-Pierre Lamy, merci beaucoup. On se retrouve bientôt pour une prochaine chronique sur un nouveau tempérament. À bientôt.
2: À bientôt.
1: Au revoir.
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0: Cette semaine, dans l'invité gospel, c'est les Divan Gospel Men. Voici un extrait de leur interview.
1: Pour moi, le gospel est un chant, d'abord un chrétien, un chant qui permet à chacun d'entre nous de garder espoir par rapport aux différentes situations par lesquelles on passe tout au long de notre vie. C'est un chant également qui réconforte et qui rassemble.
2: Qui est-ce qui se lance ?
3: Eh bien, écoutez, bah, pour moi, le gospel, c'est... Quand j'ai commencé à en écouter, je ne savais même pas que c'était un chant religieux, le gospel. Moi, c'était une musique comme une autre. Ce qui me plaît là-dedans, c'est les harmonies que peuvent faire les chanteurs et chanteuses qui pratiquent ce chant. Et comment dire, l'effet que ça a sur ma personne, ça me fait vibrer, ça me, ça éclaire mon âme et ça la libère. Voilà ce que peut faire le gospel pour moi.
2: Mathieu ?
4: Et pour moi, je dirais, ouais, le gospel, c'est synonyme d'évangile. Donc, effectivement, il y a une espèce de proclamation qui est faite pour nous, mais aussi pour les gens. De sorte à ce que, dans le gospel, il y a un avant et après. Que ce soit moi, personnellement, je suis toujours changé en écoutant du gospel ou en chantant du gospel. C'est apporter du changement dans le cœur des gens, qu'ils soient croyants ou pas. On pense, voilà, et qu'aujourd'hui, ça leur permet aussi de pouvoir se rapprocher un peu d'une certaine spiritualité, je pense. Donc, pour moi, le gospel nous amène sur un côté spirituel. Ouais.
2: Moi, j'aimerais pour conclure vous laisser les 30 secondes à chacun si vous aviez un message particulier chacun à laisser aux auditeurs.
4: Oui. Moi, je vais peut-être commencer cette fois-ci. Déjà, merci, hein, pour cette opportunité de pouvoir parler du gospel et de parler aussi de notre petite contribution dans ce grand monde du gospel. Mm-hmm. Et on voulait juste dire pour les gens qui, de près ou de loin, aiment ce style et ou sont juste curieux et qu'ils ont une opportunité, ils sont en vacances, ils sont là dans le sud sur cette période-là, ce serait avec grand plaisir de vous y voir à ce festival, puisque je pense que ça va être un temps assez particulier. Et donc voilà, je ne veux pas forcément être plus long, si ce n'est le fait de vous inviter à venir au concert du 21 juillet, et voire même des autres concerts avec les autres artistes, puisque du coup, je pense que c'est des moments qui vont nous faire énormément de bien, musicalement parlant et humainement parlant.
0: C'était un extrait de l'invité gospel avec les Divine Gospel Men.
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0: 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Il est 21h. 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
2: Colère était profonde. Moi, on veut me donner une vie alors qu'on veut me la reprendre. Des projets de paix, il n'y a que la mort au bout. J'ai dit non, ça c'est pas possible. Pourtant, pendant des jours, ces petites phrases reviennent à mon oreille, à mon esprit. Sylvie, le Seigneur a pour toi des projets de paix et non de malheur. Sylvie, le Seigneur veut te donner la vie. Mais que voulaient dire ces mots ?
3: Il y a des destins qui semblent condamnés à vivre l'enfer sur Terre. Sylvie Jettemot est de ces personnes-là. Tumeur au cerveau, paralysie, cancer, cécité. Elle a été servie. Bonjour et bienvenue dans C'est vous l'histoire. Notre invitée bordelaise est une Job des temps modernes. Du fond de sa détresse, elle crie cette prière de tous les temps. Pourquoi ? Pourquoi tant souffrir ? Sa réponse, elle l'a inscrite dans un petit ouvrage publié aux éditions Urania, Mémoire, une vie à toute épreuve. Notre journaliste François Sergi l'a rencontrée pour nous.
2: C'est pour moi presque une psychothérapie. J'ai enfin pu écrire ce que je n'ai jamais osé dire. Écrire ce livre m'a demandé des mois. Il a fini par m'aider à trouver une certaine paix.
4: Des lecteurs vous ont écrit, ont réagi à ce livre ?
2: Tout à fait. Souvent positivement. Et beaucoup ont été reconnaissants parce qu'ils se sentaient moins seuls dans l'épreuve.
4: En un mot et en résumé, quel est le message qui est communiqué à travers ce livre ?
2: Il n'y a pas d'histoire où il n'y a que du désespoir. Il y a toujours un petit soleil qui brille pour chacun de nous quelque part. Ce petit soleil, il faut oser le regarder. Il est bien caché, mais il est là.
4: Vous avez eu un cancer, même deux cancers ? Jusqu'à 19 ans, tout allait bien ?
2: Tout à fait. Jusqu'à 19 ans, tout allait bien, une vie tout à fait normale. Et là, c'est le coup de massue, 19 ans. Le chirurgien dit, il vous reste 3 jours à vivre.
4: Vous l'avez cru ?
2: Bien sûr. Moi, je n'étais pas au courant. On m'a caché l'existence de ce cancer pendant longtemps, croyant que je ne pourrais pas assumer. Mais en vérité, je l'ai toujours su et me suis tue pour que ceux de ma famille puissent eux aussi l'assumer, le digérer.
4: Votre entourage avait de la peine à...
2: Bien sûr.
4: À mettre le mot cancer.
2: Surtout à l'époque, le mot cancer, on n'osait même pas le prononcer. C'était la mort assurée. On avait presque honte d'avoir un cancer.
4: Avec ce cancer, c'est une vie de souffrance.
2: De réelle souffrance. Une souffrance physique, mais aussi une souffrance morale. Vous savez, quand on a 20 ans, qu'on a un cancer, on perd tout. Parce que les gens ont peur de vous. On perd ses amis et aujourd'hui je peux le comprendre. À 20 ans, on a bien autre chose à faire que d'attendre l'autre. On a juste le temps de vivre.
4: Comment est-ce que vous avez fait face ?
2: Est-ce que j'y ai fait face ? Je ne sais pas. En tout cas, j'ai été très épaulée par ma famille, qui est une famille très unie. Tout le monde a été là présent. Je peux dire que chacun a mis sa vie entre parenthèses pour que ce qui me restait à vivre puisse vivre.
4: Alors, il y avait des allers-retours à la maison, à l'hôpital, si bien que vous écrivez « La médecine est devenue ma mère et l'hôpital ma maison ».
2: Tout à fait. Et rentrer chez moi, au bout de nombreux mois, je ne savais plus où j'étais.
4: Vous écrivez aussi « Pourquoi souffrir ?». Donc, à un moment donné, se pose la question du sens de ces souffrances qui n'en finissent pas.
2: Pourquoi souffrir, surtout qu'on sait qu'il y a la mort à la suite ? Se battre, pourquoi ? À l'époque, je ne sais pas, mais sans doute que 20 ans nous donne la capacité de nous battre.
4: À 20 ans, on croit en la vie, on croit en Dieu aussi. Vous croyez en Dieu, hein ? Vous aviez eu une éducation chrétienne ?
2: J'avais une éducation catholique que je ne renie pas du tout. Je connaissais Dieu. Pas de la même façon que je le connais aujourd'hui. Je n'avais pas compris le salut en Jésus. Mais Dieu était pour moi un ami, un confident. J'aimais le prier. Je croyais en lui et je lui faisais confiance. Donc à partir du moment où le diagnostic est tombé, le seul à qui j'en voulais, c'était lui. Il était le seul responsable. Pourquoi ce Dieu que j'aimais voulait-il me punir ?
4: Vous dites même que vous êtes éloigné de lui comme par vengeance.
2: Tout à fait. Je ne voulais plus lui parler. En tout cas, quand je lui parlais, c'était pour lui dire ma haine, mon animosité, ma colère.
4: Et qu'est-ce qu'il répondait ?
2: Il répondait pas. Il était muet, Muet, il n'existait plus.
4: Le silence, en fait.
2: Le silence, c'est beau des fois, mais celui-là, il était terrible. Ce silence était imprégné de choses trop difficiles, d'une fin. De toute façon, il y avait une fin, la fin, c'était ma vie. Et à 20 ans, il est difficile de mourir.
4: Est-ce que vous avez pensé baisser les bras à un moment donné ?
2: Bien sûr. Combien de fois, pourquoi lutter ?
4: C'est votre entourage, vous le disiez, hein, qui vous a aidé à tenir, en fait.
2: Tout à fait. J'ai deux frères et le plus jeune m'a dit un jour, je lui suppliais de me dire en face la vérité, enfin en face. Je ne voyais pas, mais il m'a dit, Sylvie, oui, tu as un cancer. C'est le premier à me l'avoir dit. Il m'a dit, mais tu sais, j'ai confiance. En quoi, je ne sais pas. Mais en tout cas, il me dit, j'ai confiance, tu es une battante et je crois que tu vas t'en sortir. François, mon frère aîné, était peut-être plus pessimiste, en tout cas plus réaliste. Il m'a dit, je ne sais pas si tu vas t'en sortir. Tu as deux choix. Tu abdiques, tu laisses la mort venir et elle viendra, c'est sûr, ou tu te bats. Mais quel que soit ce que tu veux, je serai là jusqu'au bout.
4: Alors vos frères et puis des amis, vous parlez d'Olivier et de Philippe qui vous ont aidé à revenir à Dieu.
2: J'étais aveugle et un jour je reçois une lettre et Pierre, mon frère le plus jeune, me dit « Tu veux que je te la lise ?» Ça fait tellement longtemps que je n'avais pas reçu de lettre. Et cette lettre disait en substance ceci. « Sylvie, bonjour, je suis Olivier. On s'est rencontrés pendant les vacances d'été à Biarritz. J'ai appris que tu étais condamné. Je suis aujourd'hui étudiant en médecine. » Je connais la gravité de ton mal. Mais je voudrais te parler d'un Dieu que j'ai rencontré, Jésus. Il a pour toi des projets de paix et non de malheur. Aujourd'hui, il veut te donner la vie. La colère était profonde. Je dis à Pierre, je ne veux plus entendre la suite, mais cette lettre dans la table de nuit, c'est moi. On veut me donner une vie alors qu'on veut me la reprendre. Des projets de paix, il n'y a que la mort au bout. Je dis non, ça c'est pas possible. Pourtant, pendant des jours, ces petites phrases reviennent à mon oreille, dans mon esprit. Sylvie, le Seigneur a pour toi des projets de paix et non de malheur. Sylvie, le Seigneur veut te donner la vie. Mais que voulaient dire ces mots ?

0: je commençais un petit peu à marcher, je ne voyais toujours pas. Je suis revenue à Biarritz, là où j'avais rencontré cet ami. Il m'a invité un soir à une réunion où, disait-il, il y avait plusieurs chrétiens qui se rencontraient, qui se réunissaient. C'était une sortie, ça faisait tellement longtemps que personne ne m'avait invité. Donc je suis allée à cette réunion plus par curiosité que par intérêt. Et là, j'ai entendu des tas de gens prier, chanter. J'étais fortement étonnée parce qu'ils s'adressaient à ce Dieu que je croyais connaître, mais bien autrement que ce que j'avais fait par le passé. Ils s'adressaient à ce Dieu comme à quelqu'un de vivant, comme à un ami. Ils ont terminé par ce chant « Seigneur, je viens, je viens ». Et ce chant, il était pour moi.
1: Et vous êtes venue et vous avez prié Dieu ?
0: Pas tout de suite.
1: Pas tout de suite.
0: Je suis rentrée et c'est la nuit que, toute seule dans mon lit, j'ai compris.
1: Oui, il y a une très belle prière, effectivement, page 102, 103.
0: « Seigneur, me voici. Je suis là devant toi, avec toutes mes révoltes, toute mon animosité, ma colère et mon incrédulité. Ces gens qui te connaissent ont chanté « Tel que je suis, je viens ». Je ne sais plus qui je suis. Je ne sais plus où j'en suis. Seigneur, j'ai oublié comment on fait pour te prier. Permets-moi simplement de te parler. Je crois bien que je t'aime. » Mais je sais que tu m'aimes. Je te demande pardon pour toute ma haine, haine envers la vie et haine que j'avais aussi envers toi, ô mon Dieu. Tu dis m'aimer, alors pourquoi ? Pourquoi permets-tu tant de souffrances ? Seigneur, s'il te plaît, apprends-moi, réapprends-moi à t'aimer. Et c'est à ce moment-là qu'une grande paix m'envahit. Seigneur, merci. Pour moi ce soir, tu ouvres grand tes bras dans lesquels je me blottis, jusqu'à ce jour encore.
2: Vous êtes toujours à l'écoute de C'est vous l'histoire et vous écoutez Sylvie Jettemot, notre invitée interrogée par François Cergy, est l'auteur d'un petit livre témoignage, Mémoire, une vie à toute épreuve, aux éditions Urania. Nous retrouvons notre invitée après bien des rebondissements qu'on ne peut pas tous entendre, la sortie du tunnel et pour cette fin d'émission.
0: Je vais être guérie miraculeusement. Tout ce dont j'étais sûre, c'est que la volonté de Dieu serait faite. Ma seule prière, c'était « Seigneur, fais ce que tu veux de moi, mais en tout cas, que mon témoignage pour toi aujourd'hui soit le plus grand possible. Peut-être j'allais mourir, peut-être j'allais guérir, peu importe, je voulais rendre grâce à ce Dieu que je connaissais et que j'aimais. »
1: Non seulement il y a guérison, mais vous allez vous marier.
0: Ah oui, ça c'est une très belle histoire dans l'histoire. Si le Seigneur a guéri mon corps, Marc a guéri mon cœur. Il était là lors du verdict, si je puis dire, lorsque le chirurgien a dit « Vous avez un cancer aux ovaires, soit c'est une opération dans laquelle on enlèvera tous les organes génitaux, de toute façon on ne pourrait jamais avoir d'enfant. » Et ce jour-là, Marc m'a demandé un mariage. Trois solutions, soit Marc est fou, soit sa foi est immense, soit il est très amoureux. Je crois vraiment qu'aujourd'hui encore, il est les trois à la fois.
1: Merci beaucoup, Sylvie Jettemot.
0: Merci à vous.

se quitte avec Matt Marvan, Ma Lumière. Sylvie Jetmot et son mari ont 3 enfants et 6 petits-enfants. Ils s'adonnent à leur nouveau hobby, sillonner les routes de France et de Navarre en camping-car, témoignant de leur foi et de l'espérance qui les habite. Vous retrouverez Sylvie dans un prochain C'est vous l'histoire, car il y a tant à raconter. L'équipe de Radio Réveil qui a réalisé cette émission vous salue et vous attend sur sa plateforme parole.fm ou sur les réseaux sociaux. Bye bye!

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3: Alors aujourd'hui nous allons parler d'un terrier. Un terrier qui est assez peu visible, mais lorsqu'on ouvre les yeux et qu'on va un petit peu en forêt ou dans la campagne, on peut le voir sans problème, c'est le terrier du blaireau. Alors, le blaireau d'Europe, je parle bien de l'animal, qu'on appelle Meles Meles en latin. Le blaireau d'Europe, c'est un animal grégaire, ça veut dire qu'il vit en communauté. Il ne va pas y avoir donc un terrier, un seul, avec une entrée. Non, il y en a plein. Dès que vous voyez une entrée de terrier assez conséquente pour que ce soit du blaireau, vous pouvez regarder autour de vous, il y en aura d'autres. Parce que le blaireau, il vit en communauté. Il a besoin d'avoir une vie de groupe. Cette vie de groupe n'est pas obligatoirement une vie de famille. On s'est rendu compte de ça grâce à des études éthologiques que, en fait, vous avez des blaireaux d'autres familles, d'autres communautés qui se rejoignent. Alors, ces blaireautières, ces lieux, du coup, de vie, on va dire, des blaireaux, elles sont assez incroyables parce qu'elles proposent un écosystème qui est aujourd'hui, en fait, utilisé par notre société humaine. Vous allez avoir pour chaque terrier déjà plusieurs entrées. Ah bah oui, il faut se protéger. C'est-à-dire que si quand on entre dans notre terrier, il y a un prédateur qui nous poursuit, allez hop, tic tic tic, on peut ressortir de l'autre côté pendant que le gugus attend à l'entrée. Donc au moins comme ça, on se sauve. Mais surtout, il y a une gestion intérieure du terrier qui est incroyable. Vous allez avoir une première salle, qui est la plupart du temps un garde-manger. Ah bah oui, il n'y a pas que nous hein, qui avons une buanderie avec des boîtes de conserve. Le blaireau d'Européen, lui aussi, en fait, va venir y mettre des fruits, va venir y mettre des glands, des faines, même des fois des framboises, des mûres, voilà. On peut voir de tout. Ensuite, vous allez avoir le couloir qui va continuer et qui va amener à une première chambre. Le lieu où le blaireau va s'endormir. Il peut y avoir plusieurs chambres, ça va dépendre de la taille, on va dire, du terrier et de la blaireautière. Puis ensuite, chaque chambre est reliée les unes aux autres avec des couloirs, puis reliée à des sorties, des entrées différentes. Pour entrer dans son terrier, le blaireau, il va utiliser ce qu'on appelle le toboggan. Voilà, c'est un endroit en fait, c'est l'ouverture du terrier qui va être en pente assez forte et qui va lui permettre du coup d'aller se protéger. Mais le plus impressionnant, c'est la création de ces terriers et la prise en compte des potentiels dangers. On s'est rendu compte que certains terriers avaient des piliers de consolidement, c'est-à-dire que lorsque le blaireau crée et creuse son terrier, il va du coup laisser des colonnes qui maintiennent en fait la voûte. Et lorsqu'il y a un danger, notamment, hein, on va en parler, mais de la chasse, de la vénerie, et bah, lorsqu'il va être poursuivi par exemple par un chien, il va taper avec sa patte arrière dans ce pilier pour que le terrier s'écroule sur l'animal. Alors bien sûr, c'est malheureux hein, pour le chien, heureusement la plupart du temps. Et on aimerait que ce soit à 100%, ils sont récupérés par les humains, mais ça démontre bien en fait l'ingéniosité de cet animal qui, lorsqu'il crée son habitat, qu'il crée son terrier, il prend en compte le potentiel futur. Donc je vous laisse avec ce son du blaireau qui n'est pas un son que l'on entend régulièrement.

lorsque j'exprime mes véritables sentiments d'humilité et les désirs de mon cœur de te servir. Seigneur, tu as tant fait pour moi à travers l'épreuve de la croix que je veux te donner mon amour et ma vie. Laisse-moi me cacher dans l'ombre de la croix avec tout ce qui pourrait nuire.

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1: Si vous voulez la richesse, l'amour, la santé, venez au Seigneur, il vous comblera. Voici un message positif qui donne à la religion une utilité. Dieu devient le grand pourvoyeur de biens matériels. Si cela était si simple, Jésus ne serait pas né dans une étable. Il aurait vécu dans des palais, il aurait couvert ses disciples de cadeaux, une carte de crédit illimitée, des montagnes d'or. Ce ne fut pas le cas. La bonne nouvelle nous a été donnée gratuitement et nous devons la partager gratuitement. On imagine mal un homme de Dieu, comme l'apôtre Paul, vivant dans le luxe, se déplaçant en limousine, protégé par des gardes du corps armés et musclés. Et pourtant, à son époque, plus un homme était riche, plus on le regardait comme béni de Dieu ou des dieux. Jésus choque ses auditeurs lorsqu'il leur dit qu'il sera difficile à ceux qui ont des richesses d'entrer dans le royaume des cieux. Et l'apôtre Paul écrivait à son disciple Timothée, « Recommande aux riches de mettre leur espoir en Dieu. » La richesse est une bénédiction et une lourde responsabilité. Plus on possède, plus on sera jugé sur la manière dont on utilise ses possessions. La réussite est beaucoup plus que la richesse. Même si la richesse peut en être l'un des aspects, la vraie réussite donne un sens à la vie. Elle contribue à l'épanouissement de la personnalité tout entière. Elle nous conduit à la vie éternelle. Votre prochaine chronique aura pour titre « Le monde à conquérir ».
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2: Bienvenue à chacun pour cette nouvelle édition de l'Instant Bible. Une émission qui s'adresse à tous ceux qui veulent percer le message que renferme ce livre sacré. Et pour ce faire, eh bien, comme à notre habitude, je suis en compagnie de deux invités. Il s'agit du pasteur Karine Eloidin. Bonjour.
3: Bonjour Stéphane.
2: Et du pasteur Philippe Leduc. Bonjour.
4: Bonjour Stéphane.
2: Merci d'être avec nous. Je rappelle que vous êtes pasteur et que vous acceptez de relever le challenge de nous aider à mieux comprendre justement la Bible et le message qu'elle contient. Et donc, nous faisons un voyage dans le temps pour revenir à l'époque de Jésus. Et c'est un passage qui nous est relaté dans plusieurs évangiles, l'évangile de Luc, mais aussi de Matthieu. Est-ce que, pasteur Philippe Leduc, vous pouvez nous parler de ce passage où il y est question de la mort de Jésus, de sa résurrection, et aussi d'un événement qu'on appelle l'Ascension?
4: Oui, alors on est tout à la fin de l'évangile, par exemple Matthieu, je l'ai sous les yeux. Et là, on nous présente les 11 disciples qui partent avec Jésus, qui arrivent sur une montagne, et où Jésus d'ailleurs leur a dit d'aller sur cette montagne. Et alors qu'ils s'approchent, ils voient Jésus, et ils se mettent à l'adorer, et c'est là que va se manifester ce qu'on appelle l'Ascension, où donc Jésus va s'élever dans le ciel et disparaître de leur regard, de leurs yeux, donc ils vont plus le voir ainsi. Et c'est aussi un passage important parce que Jésus va leur donner les dernières paroles juste avant de partir. Et en général, voilà, c'est les dernières paroles, c'est toujours des choses très intéressantes à voir. Qu'est-ce qu'il dit avant de partir?
2: Et alors, pasteur Eloidin, on est à quelle période à ce moment-là quand Jésus part vers le ciel?
3: Donc en fait, dans le contexte où on est là, il faut savoir que le peuple juif, donc auquel Jésus s'adresse premièrement, puisqu'après viendront les autres peuples, est un peuple qui est opprimé par les Romains. Donc on a quand même à cette époque la grande expansion romaine, parce qu'on parle de ce qui se passe dans la Bible, mais on peut retrouver en fait par des parallèles en fait ces récits dans d'autres livres qui sont hors Bible, donc qu'on appelle extra-bibliques. Et donc à cette époque-là, il y a quand même une forte persécution au niveau des chrétiens. Il faut savoir que c'est donc difficile, ils attendent leur libérateur. Ils attendent que celui qui a dit être le Messie viendrait les libérer. Donc on est à peu près en 33 après Jésus-Christ, ou comme on dit, de la nouvelle ère. Et donc à cette époque-là, ce peuple donc attend ce secours de ce sauveur. Et donc les disciples eux-mêmes pensaient d'ailleurs que ce Jésus qui était venu pour en fait... voilà, à tout jamais, arrêter cette persécution, arrêter cette... Parce que pour eux, c'est comme un esclavage, en fait. Ils se remettent même en tête l'esclavage qu'il y avait eu de leurs ancêtres en Égypte. Voilà, donc ils se disent, le libérateur, le Messie, viendra les libérer maintenant. Mais ce n'était pas tout à fait ce que Jésus était venu faire, là. Et quand il part, ces mots, justement, vont être significatifs pour savoir quelle était la mission.
2: Alors, on va revenir sur ces mots. L'élément marquant... De cette période où Jésus est mort, ressuscité, c'est celui où il va partir au ciel. Mmh. Et puis donc, ces mots, quels sont-ils?
3: Justement, donc, il va leur dire, et ça on peut le trouver donc, par exemple dans Matthieu 28, parce qu'il y a des différents livres de la Bible en fait, qui relatent cette histoire, mais là plus particulièrement. Donc dans Matthieu 28, il va leur dire « J'ai reçu tout pouvoir au ciel et sur la terre. Allez chez tous les peuples pour que les gens deviennent mes disciples. Baptisez-les au nom du Père, du Fils et du Saint-Esprit. Apprenez-leur à obéir à tous les commandements que je vous ai donnés. Et moi, je suis avec vous tous les jours jusqu'à la fin du monde. »
2: Donc voilà ce que Jésus dit à ses disciples juste avant de quitter la terre.
3: Oui.
2: Philippe Leduc, comment est-ce que ces paroles sont comprises par... ces gens qui le suivent au quotidien, ce qu'on appelle les disciples?
4: C'est un moment très, très compliqué parce qu'en effet, ils avaient beaucoup d'aspirations. Ils ont l'impression quelque part que c'est une forme d'échec. Et là, que Jésus puisse leur dire, voilà, je vous confie quelque chose à faire. C'est pour eux important de savoir quoi faire après, hein, après quand il y a le vide qui est là. Dans le texte de Luc, qui reprend un petit, les mêmes, dans le même contexte, on voit aussi qu'il insiste sur autre chose. Il va leur dire aussi, dans le contenu, donc je lis dans Luc 24, verset 48, « C'est vous qui êtes le témoin de cela. » Et quand il dit cela, il le parle de fait que Dieu va pardonner et va transformer des vies. Et donc le message, quand on a lu dans Matthieu « Faites des gens devenir mes disciples », c'est-à-dire que les disciples, c'est ceux qui suivent un maître, hein. Mais pour suivre un maître, c'est qu'il s'est passé quelque chose avant. Et c'est ce changement de vie qui est décrit plus dans Luc 24.
2: Qu'est-ce qui va motiver ces disciples à faire ce que Jésus leur demande ?
4: Ben c'est d'abord parce qu'ils savent que c'est leur maître.
2: Donc c'est un disciple qui est très important.
4: Voilà, un disciple, il va tenir compte de ce que dit son maître. Si le maître lui dit fais cela, ben un bon disciple va faire ce qu'il dit. Donc ils obéissent. Et puis ils connaissent Jésus. Ils ont vécu des années à ses côtés, donc ils l'ont vu. Et donc ils savent ce que Jésus va dire, c'est pour le bien des gens. Donc ils y vont en confiance, mm-hmm. et par amour pour leur maître.
2: Alors, pasteur Eloidin, est-ce que tous les disciples ont bien compris ce que voulaient dire ces paroles ? Est-ce que la perception de chacun a été la bonne ?
3: Non, pas vraiment en fait. On ne le saura pas tout de suite là dans les évangiles, mais par contre dans le livre des Actes, donc ce sera expliqué un peu plus loin, Actes des disciples, où j'aime beaucoup aussi certains... écrivains ou théologiens qui auraient dû dire, peut-être que ça aurait dû s'appeler Actes du Saint-Esprit, parce que dans ce livre on voit beaucoup l'Esprit de Dieu agir, et on se rendra compte qu'ils n'ont pas tous compris hein, sur le coup ce qui était en train de se passer là, parce que ils se rendent pas compte, et quand on lit même ce texte hein, ils commencent quand même en leur disant j'ai reçu tout pouvoir au ciel et sur la terre, allez chez tous les peuples, donc pas que chez, là en tout cas les Hébreux, pas que chez les Juifs. Ou on pourrait se dire aujourd'hui, nous, pas que chez les chrétiens, chez tous les peuples. Et quand il dit il a reçu tout pouvoir, c'est qu'il a ce pouvoir de te donner son pouvoir. Et là, pour certains, ça paraissait presque irréel. Parce que par la suite, ils arriveront donc à parler à des foules de personnes et à faire que des personnes, leur cœur... Parce que, alors, il y avait la question, hein, comment est-ce qu'on sent qu'on peut faire les choses par Dieu, pour Dieu, ou être attiré vers à être un disciple ? Mais c'est parce qu'en fait, il y a quelque chose qui naît dans notre cœur. Et ça, la Bible nous explique que c'est l'Esprit de Dieu qui agit dans notre cœur pour déjà nous disposer, ou en tout cas nous permettre de comprendre, ou d'être réceptif à ce qu'il va nous dire. Et là, en l'occurrence, eux ne sont pas conscients que Dieu leur a donné la possibilité de pouvoir aller vers les personnes que lui a travaillées dans les cœurs, et que ces personnes vont vouloir, par le témoignage qu'ils vont apporter, comme disait Philippe, par la façon dont je vais m'approcher de toi, la façon dont je vais te présenter l'amour de Dieu que j'ai reçu, à ces personnes vont suivre. Donc là, non, ils n'en sont pas encore tous conscients. Et certains vont avoir besoin vraiment de temps et de voir des miracles se passer pour réaliser que, oui, c'est possible.
2: Et alors, dans ce contexte-là, il peut y avoir des bonnes motivations comme des mauvaises motivations ?
3: Oui, bah oui, globalement, oui. Enfin, on le voit hein, pour beaucoup. Je me faisais en plus la réflexion il n'y a pas si longtemps que ça. Parce qu'on voit que beaucoup de personnes n'ont pas forcément Dieu et font de choses merveilleuses dans le monde. Elles aident à corps perdu des personnes. Elles sont là à donner plus que 24 heures qu'il y a dans une journée pour les autres. Mmh. Et parfois, on peut connaître Dieu ou se dire qu'on a une foi. Et pour autant, on va faire la chose parce qu'on sait que quelque part, c'est ce que Dieu nous demande. Et là, il y a la question, mais pourquoi je le fais vraiment en fait ? Je le fais parce que j'ai cet amour que je veux transmettre à l'autre, parce que j'ai cette bonté que je veux apporter à l'autre, parce que je sens que je veux être là pour l'autre, pas parce qu'on me l'a demandé en fait.
2: Alors, pasteur Philippe Leduc, est-ce qu'on peut considérer qu'un vieux livre comme la Bible, à un moment donné, rejoint notre quotidien d'aujourd'hui avec un message perpétuel qui est celui d'être motivé par des intentions saines ?
4: Forcément, si on lit encore aujourd'hui la Bible, c'est parce qu'on pense que c'est plus qu'un livre d'histoire. C'est un livre qui me parle personnellement. Et donc, qu'est-ce qu'il me dit, ce texte, aujourd'hui ? Et Et c'est vrai que, alors parfois la réponse n'est pas toujours évidente, ça demande un petit peu de temps peut-être, mais si on prend le temps de s'arrêter là-dessus, d'y réfléchir, on va forcément trouver quelque chose qui va nous interpeller, parce que aujourd'hui, on peut avoir aussi des attitudes un petit peu comme les gens à l'époque, de peut-être vouloir se montrer plutôt que de le faire de manière désintéressée, ou voilà, l'analyse de nos motivations, pourquoi on fait les choses, qu'est-ce qu'il y a derrière, qu'est-ce qu'on cherche au juste. Voilà, on a besoin de reconnaissance, on a besoin d'un certain nombre de choses. Il faut faire attention, en effet. Faire les choses gratuitement, c'est de moins en moins populaire aujourd'hui, hein. Mais pourtant, voilà, ce qui est beau, c'est quand quelqu'un fait des choses sans rien attendre en retour.
2: Et alors vous, personnellement, en tant que pasteur, vous êtes rentré dans cette dimension de partager autour de vous ce pardon que Jésus est venu apporter ?
4: Ben, on est en première ligne et les gens nous regardent pour ça. Et dès qu'on fait un pas de travers, ils vont nous le ressortir en disant, ben, vous, en plus... vous, pasteur, vous n'êtes même pas capable de faire ça. Alors, ça met une petite pression, mais il faut aussi leur dire, on est comme vous, hein. On est en recherche, on n'est pas des gens parfaits, on est des gens qui sommes sur la route et on essaye de faire de notre mieux et surtout de laisser Dieu agir dans nos vies. Alors, on peut avoir des mauvais comportements aussi, hein, mais l'essentiel, c'est de s'en rendre compte, de pouvoir ensuite rectifier dans la mesure du possible, et de nous-mêmes accorder le pardon, demander pardon aussi. Voilà, il faut que ça devienne une réalité. Il ne faut pas que ça reste théorique, hein, sinon ça va se voir très vite.
2: Alors, pasteur Karine Elwadin, et pour ce qui vous concerne, ces dernières paroles que Jésus a laissées à ses disciples, comment vous les faites vôtres aujourd'hui, personnellement ?
3: Alors personnellement, moi, j'oublie jamais que je suis pas née en étant pasteur. J'avais pas un pastorat qui m'attendait. Hein, j'y suis venue par l'expérience et par l'expérience avec Dieu, en fait, en voulant à chaque fois un peu plus découvrir ce que Dieu voulait que je fasse, vouloir un peu plus comprendre qui il était. C'est comme ça que je me suis dit, et vu tout ce qu'il fait, en fait. Je pense que s'il m'appelle à le servir, ça veut dire, en gros, si je reçois peut-être un appel pour me dire « qu'est-ce que tu penses du pastorat ?», je vais voir comment il dirigera les choses. Donc, cette réalité, en fait, elle est pleine parce que si nous ne sommes pas authentiques dans ce que nous vivons, en reconnaissant nos fautes, nos manquements, le fait que je peux avoir raison sur ce que je te dis, mais si la façon dont je le dis, tu ne l'acceptes pas, ça n'est pas non plus la bonne façon de faire. Si Dieu prend le temps avec moi, à mon niveau, pour me faire comprendre les choses, moi d'autant plus, je dois me mettre au niveau de chaque personne, mais plutôt dans la compréhension de chaque personne aussi, pour essayer d'expliquer. Donc quand il y a des choses qui ne vont pas, et quand il y a des désaccords, et quand on a mal agi, je pense que le plus bel exemple qu'on peut donner, c'est nous déjà y aller. Par contre, ça ne veut pas dire qu'on est conscient à chaque fois. Et c'est vrai que l'autre, ça aiderait aussi beaucoup si les uns et les autres nous avertissent de nous dire « là, j'ai pas aimé comment t'as agi ». Mais en tout cas pour moi, dans l'expérience aussi que j'ai vécue personnellement, je trouve que c'est libérateur. Le pardon nous libère en réalité. Parce que plus je vais demander pardon à l'autre, plus je vais dire pardon pour ce que j'ai fait, plus je me libère de cette pression que je me mets à vouloir faire parfaitement ou à vouloir faire... en me donnant ce niveau d'exigence. Non, je reconnais et j'avance avec toi. Et toi, tu te sens utile avec moi, puisque tu m'aides à grandir.
2: Bien, merci pour ce témoignage personnel, quelque part. Merci aussi, pasteur Philippe Leduc. 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Pasteur Karine Elwadin, merci beaucoup pour vos éclairages dans cette émission. De même pour vous, pasteur Philippe Leduc. Et puis on se retrouve pour une prochaine émission, la semaine prochaine, où nous parlerons de l'amour du prochain. Tout un programme. Merci beaucoup. Au revoir. Merci.

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1: 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Il est parfois difficile, particulièrement quand on est jeune, de se projeter dans un métier, une carrière. Parfois, Dieu nous offre l'opportunité de vivre des expériences nouvelles. Ces expériences, nous les saisissons ou pas. Notre invité de ce jour, Olivier Guth, les a saisies tout au long de sa vie. Cela ne veut pas pour autant dire que ses choix étaient faciles. Il nous partage aujourd'hui son histoire inspirante.

0: Bonjour Olivier.
1: Bonjour.
0: Olivier Gutt, on est très heureux de t'accueillir dans ce plateau, dans cette émission d'Histoire inspirante. Alors peut-être que beaucoup de nos éditeurs ne te connaissent pas, comme parfois certains de nos invités, mais on va apprendre à te connaître. J'hésite presque à te vouvoyer, vu ton rang et ta fonction. Donc Olivier, tu es aujourd'hui vice-président, j'espère ne pas commettre d'erreur, vice-président d'ADRA International. Tu travailles aux États-Unis et particulièrement à ce poste de vice-président, tu t'occupes de la partie trésorerie, c'est bien ça?
1: C'est ça.
0: Donc, on peut dire que tu es arrivé à la fin de ta carrière, au sommet d'un lieu que tu n'as pas voulu, auquel tu t'es pas destiné.
1: Tout à fait.
0: Et on va découvrir ce parcours-là. Alors, est-ce que tu peux nous présenter peut-être en deux mots, d'abord, qu'est-ce que cette association, cette ONG ADRA International?
1: Voilà, merci, bien sûr. Alors, ADRA International, c'est l'agence adventiste d'aide et de développement, qui est présente dans de nombreux pays, environ 117 aujourd'hui, y compris en France. Et donc il y a un siège international, ou en tout cas un bureau aux États-Unis qui coordonne le réseau international et qui est dans le même site que le siège de l'Église adventiste au niveau mondial. Donc c'est au Maryland, dans l'Est des États-Unis.
0: Donc c'est une ONG conséquente, je crois qu'il y a quand même quelques salariés pour cette ONG. Est-ce que tu pourrais nous dire en chiffres, en deux mots?
1: Oui, alors, disons que si c'est au niveau juste du siège, on est environ 150 salariés, mais au niveau du réseau mondial, en tout cas, il y a les salariés et les volontaires, je crois qu'on parle d'environ 6000 employés. Les volontaires, ça c'est un chiffre qui est beaucoup plus, qui varie beaucoup, mais je pense qu'on peut compter environ 10 000 volontaires, bon an, mal an, sur le réseau mondial.
0: Donc une ONG, reconnue au niveau mondial, vraiment international, qui d'ailleurs, je crois, a son siège aussi au niveau des Nations Unies, c'est bien cela?
1: Disons qu'on a une représentation au niveau des Nations Unies en tant qu'observateur, et depuis une vingtaine d'années, on a ce statut, effectivement.
0: Alors, tu es donc vice-président de cette association, chargé particulièrement de la partie des finances, mais ton parcours n'a pas du tout démarré avec cette optique de se retrouver un jour aux États-Unis pour travailler à l'international. Mais ça a démarré en France, dans notre fédération, dans le Sud-Ouest plus exactement, si je ne me trompe pas, dans le Tarn-et-Garonne.
1: C'est ça. Oui, effectivement, je crois que je ne suis peut-être pas le seul, mais je n'aurais jamais, absolument jamais imaginé, quand j'étais jeune, quand j'étais adolescent, je pensais à ce que j'allais faire dans ma vie. Je n'aurais jamais pensé que Dieu aurait ses plans et m'amène à servir là où je sers aujourd'hui, effectivement.
0: Alors, tu nais dans une famille d'agriculteurs.
1: Oui.
0: Et au départ, il y a une passion pour l'agriculture?
1: Alors, une passion, bon, je vais être très modeste, pour être très franc. C'est pas une passion, c'était la norme. Hein. Mes parents étaient agriculteurs, donc j'ai été élevé dans ce milieu-là, avec un horizon assez limité. Et bon, mais comme dans beaucoup de familles, mon père pensait que j'allais reprendre la ferme. C'est une petite ferme, très, très modeste, dans le temps de la Garonne, effectivement. Et donc, à cette époque-là, mon horizon était assez limité.
0: Alors, on n'entend pas l'accent du Tarn-et-Garonne. Si certains nous entendent, ils seront peut-être déçus. Mais en tout cas, toi, tu te dis très rapidement, finalement, la vie de la ferme, ce n'est pas pour moi.
1: Alors effectivement, bon, déjà c'était une vie assez dure, hein. une petite ferme, mon père et mes parents travaillaient dur, je voyais qu'ils avaient vraiment beaucoup de peine, ils faisaient aussi de l'agriculture biologique, dans les années 60 c'était quand même assez
0: précurseur
1: et ça payait pas beaucoup, mais c'est surtout ce qui a changé ma vie, ce qui a déclenché, c'est l'opportunité que j'ai eue de postuler comme volontaire avec la division de l'Église adventiste pour l'Europe, et qui m'a proposé un poste de volontaire au Burkina Faso. À l'époque, c'était la Haute-Volta, c'était en 1977, et c'est ça le point de départ qui a changé ma vie.
0: Alors, tu pars pour le Burkina, enfin, ex-Haute-Volta, tu vas faire quoi comme expérience là-bas? Tu vas vivre quoi d'abord? Tu y vas pour faire quoi, finalement?
1: Alors, j'avais juste terminé mon diplôme de brevet de technicien agricole, donc j'avais quand même à la fois une excellente pratique et aussi un diplôme, et j'y allais comme volontaire pour enseigner l'agriculture dans une toute petite école de maraîchage qui se créait cette année-là.
0: D'accord. Donc tu arrives en volontaire, tu découvres, sortant du Tarn-et-Garonne, on va pas dire de la France profonde, mais d'un territoire très rural, prendre l'avion, aller en Afrique, dans un autre territoire très rural aussi, j'imagine que c'est un choc assez fort, non ?
1: Oui, alors on ne peut pas sous-estimer le choc que ça a été. D'une part, c'est ma première fois de partir à l'étranger, première fois de prendre l'avion, mais aussi je me retrouve enseigné. Même si c'est une petite école, c'est une classe unique, ce sont les élèves qui sont adultes, donc tous plus âgés que moi. Et bon, mais je suis vraiment le petit blanc qui arrive et qui est très, très ignorant et qui ne mesure même pas son niveau d'ignorance. Et donc, oui, c'est un choc total.
0: Comment tu te sens à ce moment-là ?
1: Désespéré, désemparé. Je me souviens du premier jour d'école, dans l'école en tant qu'enseignant. Hein. Mm-hmm. Et je suis dans la pièce, dans la classe, à côté de là où les élèves attendent. Il est 10h du matin, c'est le premier cours que je dois présenter. C'est pas une grande classe, il y a une douzaine d'élèves seulement. Mais je suis terrifié. Et dans la pièce à côté, on s'agenouille avec le directeur de l'école, qui me conseille, et qui me dit que tout va aller bien, ceci, cela. Et je suis à 100% dans les mains de Dieu. Je ne sais pas comment je vais m'en sortir. Je ne sais pas comment je vais faire face à cette classe. Et c'est là le point de départ. Bon, c'est une des prières les plus sincères, désespérées que j'ai eu à prononcer. Et c'est là le point de départ où je suis dans les mains de Dieu.
0: Tu as quel âge à ce moment-là ?
1: J'ai presque 20 ans. j'ai pas encore 20 ans.
0: T'as pas encore 20 ans. Mais de là naît, on peut dire, je pense, une vocation.
1: Oui, alors bon, je suis pas très rapide, hein, donc ça va me prendre quand même quelques mois, voire un an ou deux. Et je vais me rendre compte que, pour la première fois, je me sens utile. Parce que bon, même avec mon jeune âge, mon manque d'expérience, cet enseignement est utile. Je peux voir la différence que je fais auprès de ces étudiants. Et ensuite, au bout d'un an ou deux, je vois un petit peu, je commence à avoir un esprit un peu critique de ce qui se fait dans l'école, comment l'école fonctionne. On produit des légumes, très bien, on sait produire, mais il y a des problèmes de marketing, des problèmes de transport, de rentabilité. Et c'est là que je commence à voir que, oui, il y a des choses qu'on pourrait faire différemment. Et ça me motive à étudier le sujet, étudier la gestion, l'administration, le marketing.
0: Alors justement, après, c'était un an de bénévolat, de volontariat ?
1: En fait, 3 ans. Ah, j'ai passé 3 ans.
0: D'accord.
1: Voilà, en fait, j'étais parti pour une année, mais l'année est venue 2 ans et est venue 3 ans. En fait, disons 2 ans et demi volontariat, mais les derniers 6 mois, j'étais salarié.
0: Donc là, tu viens de nous le dire, tu prends conscience que tiens, il y a peut-être des choses qu'on pourrait faire, on pourrait améliorer. Et donc là, c'est le retour en France, si je ne me trompe pas, sur la région toulousaine, pour travailler un peu ça de manière théorique, en tout cas faire des études dans ce domaine.
1: Voilà, exactement. Donc, au bout de mes 3 ans au Burkina Faso, dans cette école, je rentre en France, à Toulouse, et je vais dans une école de gestion, une école de commerce, pour comprendre justement tout ce qui est gestion, administration, finance, marketing. Et c'est là que je rencontre Marie-Jo, mon épouse.
0: Alors Marie-Jo qui est là avec nous dans le studio, mais tu es sa voix aujourd'hui, qui à partir de ce moment-là, vous allez partager ensemble ce défi, les défis et les parcours. Donc après ces études, quand vous avez tous les deux terminé, vous partez, vous recevez un appel pour partir de nouveau au Burkina, c'est bien ça ?
1: Voilà. Et donc Marie-Jo, elle, son plan, son rêve, c'était de travailler à l'étranger, à l'international, dans le développement. Donc on a quand même ces points en commun. Et effectivement, on reçoit un appel pour aller travailler dans la même école, au Burkina Faso, et en ce qui me concerne, comme directeur de l'école. Et là, j'y crois pas du tout. J'y crois pas du tout, parce que je n'ai pas été élevé avec le moindre sens de l'ambition. J'ai été élevé avec un sens peut-être beaucoup plus humble, modeste, de servir. Mais moi, je me vois comme un employé, comme un volontaire, ça allait très bien. Enseignant, ça allait encore. Un appel qui vient comme directeur, non, c'est la première d'une, il y a eu plusieurs expériences similaires où je demande non, ils se sont trompés, c'est pas moi, ou ils n'ont vraiment personne. Voilà, ça c'était mon état d'esprit.
0: Et tu te retrouves de nouveau dans cette petite pièce, cette fois-ci appris avec un nouvel étudiant, un nouveau volontaire ou...
1: Non, peut-être pas dans la petite pièce, mais donc là on est deux avec Marie-Jo, donc déjà ça change beaucoup parce que c'est un couple, on est en équipe, on soutient l'un l'autre. Elle me soutient beaucoup et je prie. Mais aussi, pour donner un exemple, une anecdote, lorsque je reçois l'appel et bon, une conversation téléphonique qui suit, à cette époque-là, je travaillais en France, juste après mes études, entre la fin de mes études et le départ au Burkina Faso. Et donc, je travaille et dans mon bureau, j'ai la possibilité d'enregistrer la conversation téléphonique. Et j'enregistre et je garde la cassette pendant plusieurs années parce que je me dis... Un jour, ils vont se rendre compte que non, il y a une erreur, c'est pas moi. Ça, c'est pour montrer à quel point je n'ai pas confiance en moi, je ne me voyais pas du tout, dans un poste de responsabilité, même si c'est directeur d'une petite école.
0: Dans cette école, même si elle est petite, tu y restes combien d'années ? Vous y restez, pardon.
1: Oui, alors tous les deux avec Marie-Jo, on va y rester pendant 5 ans.
0: D'accord. Et à la fin de ces 5 ans, est-ce qu'il y a toujours cette question de... Alors, tu parles de manque de confiance, d'usurpation, peut-être d'identité même, de dire vous vous êtes trompé. Est-ce que tu as toujours ce sentiment-là ?
1: Alors, au bout des 5 ans, pour ce poste-là, ça allait quand même. Bon, parce que Dieu nous a beaucoup bénis. Dieu a répondu aux prières. On a, tous les deux, on a eu beaucoup d'expérience avec la prière. Et Dieu répond. Donc, un jour à la fois, une année à la fois, les problèmes ont été résolus, on s'en est sorti. Et ensuite, le poste suivant, c'était comme directeur ADRA, pour ouvrir le bureau ADRA au Burkina Faso, comme directeur national. Bon, là, c'était encore dans le même pays, c'était dans mon domaine, je comprenais à peu près. Donc, j'ai accepté. Mais il y a eu d'autres expériences, d'autres étapes, où de nouveau, j'ai prié, j'ai demandé Dieu, au responsable qui m'avait nommé, j'ai dit, vous êtes sûr ?
0: Alors, est-ce que tu aurais peut-être justement une de ces expériences à nous partager du Burkina particulière ?
1: Alors, au Burkina Faso, parce que bon, il faut quand même bien dire qu'est-ce qu'on faisait dans cette école. On enseignait à des élèves adultes, en fait de jeunes agriculteurs, comment cultiver des légumes. Et c'est important parce que le Burkina Faso est un pays où il y a essentiellement une seule saison des pluies, où traditionnellement les agriculteurs cultivent et produisent des céréales, sorgho, maïs, millet, mais très peu de légumes. Mmh. Et toute la saison sèche, qui est l'hiver hein, pour nous, il n'y a quasiment pas d'agriculture. Et l'idée était de promouvoir et déployer l'agriculture maraîchère, en basse saison, en saison sèche, mmh. et qui est aussi fraîche, grâce à de l'irrigation. Et l'expérience que je pourrais montrer, c'est que la différence d'impact, même au niveau local, à côté de l'école. Donc, les premières années quand j'étais là, si on rentrait dans le marché d'une petite ville, qui était à 40 km de l'école, on pourrait trouver des légumes, mais en très très petite quantité. Par exemple, c'est un petit tas de 3 tomates. Et le chou, par exemple, notre chou commun, était vendu à la feuille. Alors, je ne me souviens pas du prix exact, mais mettons, c'était peut-être l'équivalent de 15 centimes ou 15 francs CFA la feuille. Ce n'est pas des centimes d'euros, hein. 15 francs CFA la feuille. Et alors, c'est important de mentionner ça parce que, allez, je dirais 3-4 ans plus tard, lorsqu'il y a eu quand même certains élèves qui se sont installés dans leur production, dans cette même ville, dans ce même marché, on pouvait voir des légumes, alors je reviens aux choux, hein, des choux qui arrivaient dans le marché par charrette entière, hein, c'est des charrettes à ânes, donc une charrette avec peut-être une vingtaine de grands sacs de choux, et un gros chou se vendait moins cher qu'une feuille quelques années avant. Et, bon, c'est pas une question économique seulement, c'est une question que désormais, dans ce marché, donc toute la population, consommait des légumes. Donc, il y avait à la fois des producteurs qui avaient maintenant des moyens d'existence, mais également, au point de vue de nutrition, l'impact était là. Aujourd'hui, On peut avoir, l'école peut être fermée, on peut avoir oublié le nom d'Adra, le nom d'Olivier, c'est sûr. Mais la réalité a changé. Dans cette ville, dans cette région, et bon, au cours des années, les élèves ont été disséminés dans l'ensemble du pays, on a eu un impact sur la production et sur la nutrition. Et ça, c'est bon. Même si c'est juste ça, j'estime que ma vie a été utile.
0: Alors, je m'imagine dans quel état tu es à la fin de cette période-là, en disant, bah, on a servi à quelque chose avec Adra, on a apporté quelque chose. Là, tu es confiant et tu dis, ça y est, je suis prêt à aller n'importe où. Peut-être, ou pas du tout.
1: Est-ce que
0: tu reçois un appel juste après,
1: voilà, si tu changes de pays ? Du tout. Là, c'est une expérience que je donne pour montrer un impact dans ce que l'on fait, dans Adra. Mm-hmm. Et pour moi, ça me donnait une certaine assurance qu'on fait quelque chose d'utile. Alors, il ne faut pas se leurrer. Hein. Il y a énormément de projets qui sont faits, y compris de grands projets coûteux, qui ont un impact très modeste. Parfois qui échoue, il faut le dire. Hein. Mais ça, cet exemple, ce petit exemple, pour moi, c'est un des meilleurs pour démontrer que oui, il y a un impact, oui, on a servi à quelque chose, oui, on est utile. Et à titre individuel, comme à titre au niveau ADRA.
0: Alors, comme tu avais ce statut de missionnaire aussi, hein, même si ministère laïque, tu reçois un nouvel appel, on te contacte pour changer de pays. Donc là, c'est le pays...
1: Alors, tout d'abord, c'est pour aller au Sénégal.
0: Voilà, au Sénégal.
1: Voilà.
0: Alors, dans quel état tu es, justement? Parce que là, on te demande de passer à autre chose, quelque part,
1: oui.
0: De tourner la page.
1: Oui. Alors déjà, c'est un changement de pays. Alors que le Burkina Faso, bon, j'avais mes marques, je connaissais l'environnement, je savais quoi faire, etc. Donc là, c'est pour aller au Sénégal. Et à l'époque, c'était le siège de l'Union. Une union de... Alors, ça a changé, mais je pense qu'il y avait 8 ou 9 pays. Et comme directeur ADRA pour l'Union. Donc là, c'est plus administratif, c'est plus de responsabilité. C'est superviser aussi d'autres directeurs ADRA. Et donc là, oui, de nouveau, je stresse. Je me dis, mais vraiment, vous avez trouvé personne d'autre, vous êtes sûr?
0: Toi, tu ne te voyais pas être administrateur?
1: Non.
0: Toi, tu étais enseignant au départ, tu étais sur le terrain, et ton premier témoignage nous le confirme, de voir les fruits, ou les légumes, pardon, jaillir de terre. Là, c'est un poste vraiment administratif, vraiment de direction, finalement.
1: C'est ça.
0: C'est quand même assez éloigné de ce premier appel que tu avais reçu.
1: Tout à fait. C'est-à-dire que j'étais, avec quelques années, j'étais devenu à l'aise dans mon domaine, je savais ce que je faisais. Et pour certains, un nouveau poste, un nouveau défi, c'est encourageant, c'est motivant. Moi, c'était plutôt effrayant, il faut le dire. Mais donc, nous sommes restés 3 ans au Sénégal, à la fois pour faire des projets sur place, dans le pays, mais également pour superviser les bureaux ADRA dans la sous-région. Oui, c'était 3 ans seulement, mais oui, ça a eu sa part de soucis, d'inquiétudes, de prières ferventes, c'est sûr.
0: Comment tu as vu Dieu justement agir? Tu nous parles souvent de la prière, tu nous dis souvent que tu as pris ces temps... pour peut-être t'appuyer davantage sur Dieu que sur tes compétences techniques que tu avais pu acquérir ou l'expérience. Pourquoi ce besoin souvent de revenir sur la prière?
1: Je crois que le fil conducteur dans toute ma vie, alors j'allais dire ma carrière, mais c'est la vie en général, hein, c'est la vie personnelle aussi, c'est dans tous les domaines, c'est de se rendre compte que... Alors c'est lié aussi au manque de confiance en soi, je pense. C'est de dire que les capacités qu'on peut avoir, les idées qu'on peut avoir, la formation qu'on peut avoir est absolument insuffisante. La créativité qu'on peut avoir, que moi je n'ai pas, donc ne permet pas de faire face forcément à toute situation imprévue et tout. Et donc la conclusion, la seule réponse possible, c'est Dieu. Et en tout cas, je parle de moi, hein, de mon expérience. Très, très souvent, à l'occasion d'un changement de poste, ou à l'occasion du problème de tous les jours, je n'ai pas la réponse, je ne sais pas faire, je suis perdu. Et bien, c'est à genoux, c'est la prière. Et je dirais, après quelques expériences de réponses au-delà des espérances, au-delà de ce qu'on aurait pu imaginer. Oui, il y a une confiance qui s'établit. Oui, Dieu est là. Oui, Dieu répond aux prières. Oui, Dieu a des plans, a des réponses que je n'aurais jamais pu imaginer.
0: Le stress nous encourage à prier, mais la prière n'enlève pas totalement le stress non plus et la pression. Peut-être même à un moment donné, dans ton parcours, tu me partageais hors antenne que même la surcharge, la pression t'amène vers des... Est-ce que je peux parler d'angoisse peut-être, vers une forme de dépression ?
1: Oui, tout à fait, parce que donc après le Sénégal, nous avons été appelés en Côte d'Ivoire. En fait, dans ce cas-là, c'est moi qui ai suivi Marie-Jo, parce qu'elle a été nommée comme administrateur des Nations Unies pour le Haut Commissaire aux réfugiés. C'était le siège régional en Côte d'Ivoire, à Abidjan. Donc, on a quitté le Sénégal pour cela. Et l'Église et ADRA ont, dans un premier temps, transféré mon poste du Sénégal à Abidjan, en Côte d'Ivoire. Pour la même fonction. Et ensuite, j'ai été nommé comme directeur ADRA pour l'Afrique de l'Ouest et l'Afrique australe. Donc là, maintenant, on parlait de 26 pays. Donc là, c'était vraiment très administratif. Donc là aussi, c'était une source d'inquiétude, de stress, etc. Ouais. Et quelques années plus tard, enfin 6 ans plus tard, encore un grand changement. J'ai été appelé comme pour travailler dans les finances à ADRA International aux États-Unis. Donc là, c'était le top. Quoi. Dans le sens, c'était le summum du stress.
0: Le summum du stress dans un nouveau pays, mais qui n'a plus rien à voir. Arrivé aux États-Unis, on est dans un contexte très différent.
1: Tout à fait.
0: Là, toi et Marie-Jo, vous vous retrouvez encore plus dans des bureaux, mais peut-être encore pas en déconnexion totale avec le terrain quand même.
1: Quasiment. Honnêtement, quasiment.
0: Ah, si. D'accord.
1: Parce que dans mes différents postes en Afrique, y compris au Sénégal et en Côte d'Ivoire, où c'était assez administratif, j'étais encore assez proche du terrain. Mais je voyageais, je travaillais avec les gens du terrain. Alors que arrivé aux États-Unis, c'était un poste 100% administratif. Et je savais que j'arrivais très ignorant. N'ayant jamais vécu ou étudié aux États-Unis, mon anglais était très modeste. Hein, il fallait que je répète un petit peu pour qu'on me comprenne. Donc il y avait quand même beaucoup de handicap. Et je me suis retrouvé aussi dans un milieu très technique. Donc mon titre, mon poste était chef de bureau pour les finances et les opérations, équivalent d'une sorte de directeur administratif et financier, on dirait ici en France. Et donc je supervisais des experts en fait. Hein, donc j'avais des experts comptables que je devais superviser, alors que moi je ne suis pas expert comptable, mais ils connaissaient beaucoup mieux que moi le contexte américain, la réglementation. Nous travaillons, et on travaillons toujours, avec le gouvernement américain qui a sa réglementation très complexe, et j'étais absolument ignorant. Dans mon poste, je supervisais également le département informatique, donc avec les ingénieurs informatiques qui étaient là depuis, je pense un en particulier qui était là depuis plus de 10 ans. Comment pouvais-je, moi, petit Olivier, venant d'Afrique, superviser, régler les problèmes, donner un sens à mes départements? Non, pour moi, c'était insurmontable.
0: Tu t'es senti en situation d'échec à ce moment-là ?
1: Alors, je ne dirais pas échec, mais je dirais plutôt inadéquation. Je me dis, mais qu'est-ce que je fais là ? Pourquoi est-ce qu'ils m'ont nommé à ce poste ? Et oui, donc là, pour être assez transparent, au bout de 6 mois environ, 1 an, j'ai commencé à déprimer en me disant, mais qu'est-ce que je fais là ? Au bout de 6 mois, 1 an, j'arrivais toujours pas à prendre la mesure du poste et dans le sens, par exemple, quelqu'un vient dans mon bureau, me dit, bon, on a un problème tel, mais comment voulez-vous que moi je réponde, que je trouve une solution alors que vous êtes des experts, vous êtes là depuis, c'est votre pays, vous êtes américain, vous connaissez. Et moi, j'arrive, Oui, donc là je dois le dire, je peux le dire aujourd'hui, hein, j'ai fait une psychothérapie qui a duré 2 ans avant que finalement j'arrive à me dire bon, mais je suis là avec ma part d'ignorance technique, mais aussi avec mon expérience, parce que ça m'a pris du temps pour comprendre que les superviseurs qui m'ont nommé à ce poste-là, ils ont vu mon expérience du terrain qui complétait, qui permettait d'avoir de bonnes décisions par rapport à l'expérience technique de mes collègues qui, eux, n'étaient jamais sortis des États-Unis. Donc, ça a pris du temps pour comprendre pourquoi Dieu m'avait placé là.
0: Dieu t'avait placé là et il avait placé aussi des personnes sur ton parcours. Des gens qui t'ont fait confiance, tu me disais.
1: Ah oui, non, là, j'ai toujours trouvé incroyable que ce responsable d'ADRA ou de l'Église, hein, puisque c'est l'Église aussi qui dirige, qui prend les décisions par des comités, qui ont vu en moi des possibilités, capacités que moi je ne voyais absolument pas. Et je dois aussi remercier Marie-Jo qui, elle, m'a encouragé, qui, elle, a vu, me dit oui, tu peux le faire, ils ne se sont pas trompés, c'est pas une simple erreur administrative, tu peux le faire. Et elle avait raison. Et ils ont eu raison, parce que bon, mais malgré des faiblesses, des erreurs, enfin bon, tout ce qu'on peut, qui ne peut pas aller, hein, bon, globalement, ça a marché, ça a fonctionné. Donc finalement, ils ont eu raison.
0: Tu arrives vers la fin de ton parcours, la retraite n'est pas encore là, mais voilà, on l'a évoqué au début de cette émission, maintenant tu es monté au plus haut niveau, alors tu n'es pas le président d'ADRA International, mais tu es juste en dessous pour cette gestion des finances, et je sais, je ne vais pas trahir, mais je vais dire qu'ils ne veulent pas te laisser partir tout de suite, si j'ai bien compris, ils aimeraient te garder, donc ça veut dire, c'est une preuve aussi de confiance et de joie que de t'avoir dans leur équipe. Quand tu regardes tout ce parcours entre le Tarn et Garonne, dans la petite ferme familiale, le Burkina, le Cameroun,
1: Sénégal,
0: le Sénégal, voilà, j'avais changé de pays. Le Sénégal, la Côte d'Ivoire, les États-Unis. Waouh, quand tu regardes tout ça derrière, tout ce chemin parcouru, entre le petit volontaire qui se retrouve dans cette salle d'étudiants, et aujourd'hui, qu'est-ce que ça te dit? Qu'est-ce que cette histoire te raconte? Qu'est-ce que cette histoire nous raconte?
1: Alors, bon, c'est clair qu'il y a beaucoup d'enseignements. Moi, je n'ai retiré beaucoup d'enseignements. Donc, pour être bref, je vais essayer de me limiter aux principaux. C'est un, même si on n'a pas de plan soi-même. Alors, je sais que certaines personnes, mais certains adolescents ont déjà une ambition ou une volonté. Ils savent ce qu'ils veulent faire. Ce n'est pas le cas de tout le monde. Ce n'était pas mon cas. Même si on n'a pas de plan, Dieu a un plan. Ça, c'est une chose que j'ai apprise, j'ai vécu, expérimenté, que je sais. Dieu a un plan. Deuxième chose, comme je l'ai dit, pour moi, la prière est très importante. Dans de nombreuses situations, moi, je ne sais pas faire. Je n'ai pas la réponse. Je ne suis pas créatif. Enfin bon, ce n'est pas que je vais me blâmer, mais c'est les situations dans lesquelles je me suis trouvé. Et bien là, je me mets à genoux, je prie, et je ne sais pas comment Dieu va répondre. Et pourtant, quasiment à chaque fois, avec un peu de recul avec le temps, je vois, ce sont des faits, c'est la réalité, Dieu a répondu, et a répondu bien au-delà de tout ce que j'aurais pu imaginer. Donc, ça donne la confiance en Dieu, confiance dans le pouvoir de la prière. Et alors dans mon cas, ça m'a pris de nombreuses années. Finalement, ça donne une certaine paix. Pour moi, j'ai pas eu la paix très rapidement. Hein. Je me suis toujours bien stressé. Mais pour moi, c'est ça. Aujourd'hui, après, avec un peu plus de 40 ans de recul, c'est ça. L'essentiel, c'est ça. C'est Dieu a un plan. On lui fait confiance. On prie. Et on reste disponible. C'est vrai que, bon, c'est une décision d'aller comme volontaire au Burkina Faso, c'est une décision, quand on a une famille, d'accepter de partir. Voilà, c'est un appel, hein, on y va. Donc, il faut laisser Dieu guider les choses.
0: Merci beaucoup, Olivier. Merci aussi à Marie-Jo d'avoir été là avec nous. Je sais que tu nous as préparé aussi un texte. qui pour toi est un texte important. C'est le texte...
1: Alors, c'est un texte, bien sûr, sur la prière, hein, parce que c'est le fil conducteur pour moi. Et c'est un texte que l'on trouve dans Marc, au chapitre 11, verset 24. Un texte assez connu des lecteurs de la Bible qui dit « Tout ce que vous demanderez en priant, croyez que vous l'avez reçu et vous le verrez s'accomplir. » Et bon, c'est un texte qui peut être vu comme « Oh là là, c'est trop facile, hein, il suffit d'y croire pour le voir. » Et en fait, c'est la réalité. En tout cas, c'est mon expérience. C'est clair que la prière, c'est une expérience personnelle. Il y a une partie d'interprétation. Les incrédules, invétérés vont toujours dire « Ah oui, mais c'est une coïncidence. » C'est une expérience personnelle. Notre expérience, je parle pour Marie-Jo aussi, notre expérience, c'est que oui, Dieu répond aux prières. Et on le voit. On voit la réponse aux prières s'accomplir.
0: Merci beaucoup pour cet encouragement, merci pour cette histoire, pour ton témoignage authentique de vie aussi, et j'espère qu'il pourra inspirer nos amis auditeurs. En tout cas, moi je voudrais t'inviter à l'écrire sur notre mur des témoignages. D'accord. Ici à la Fédération.
1: Très bien.
0: On va l'écrire ce petit texte.
1: Allons-y, merci.
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1: Bonsoir à tous, les températures vont grimper dans les prochaines heures. 76 départements sont en vigilance orange canicule ce vendredi. Les Hauts-de-France et le Sud-Est seront épargnés. 9 départements sont également placés en vigilance rouge. C'est l'Ouest qui sera concerné, du Morbihan à la Vienne en passant par la Sarthe. 38 degrés sont prévus à Bordeaux et Nantes aujourd'hui. Cette alerte du Haut Conseil pour le climat, dans son rapport annuel, l'instance avertit que la France n'est pas prête face aux conséquences dangereuses du changement climatique. Le Haut Conseil demande de nouvelles infrastructures et un nouvel aménagement du territoire pour accélérer la mise en œuvre des actions. Le feu continue de progresser près de Die dans la Drôme. L'incendie a légèrement progressé dans la nuit de mercredi à jeudi. 3500 hectares sont partis en fumée. La préfecture du département a procédé à des évacuations préventives de 400 personnes ce jeudi. 570 pompiers restent mobilisés dans cette zone montagneuse difficile d'accès. Des renforts sont attendus dans la journée. Dans l'actualité également, plusieurs centaines de milliers de personnes dans les rues hier en Iran pour rendre un dernier hommage à l'ayatollah Ali Khamenei. Les funérailles de l'ancien guide suprême iranien se tiennent après 6 jours de voyage de la dépouille dans tout le pays. Des funérailles qui se déroulent en pleine période de tension entre les États-Unis et l'Iran après de nouvelles frappes américaines la nuit dernière. Une installation militaire a également été touchée dans le sud du pays. Des restrictions de circulation mises en place ce vendredi en Île-de-France. Une décision actée en raison de la vigilance orange canicule et d'un épisode de pollution à l'ozone. La vitesse sera abaissée pour réduire les émissions de polluants dans l'atmosphère. Les mesures resteront en place jusqu'à leur levée par décision préfectorale. Et puis, la tapisserie de Bayeux a quitté la France ce jeudi. Elle doit être transportée au British Museum de Londres pour revivifier la relation culturelle entre la France et le Royaume-Uni 10 ans après le Brexit. La tapisserie de Bayeux restera 1 an au Royaume-Uni avant de revenir dans le Calvados l'année prochaine. Voilà pour l'actu, très bonne soirée.
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0: Éric Denimal, bonjour.
1: Bonjour.
0: Nous poursuivons notre entretien autour de la thématique d'un Jésus pour les nuls. Alors, quand on écrit un livre qui s'appelle « Le Jésus pour les nuls », il s'adresse à qui ?
1: À tout le monde. Je pense à tout le monde. Aussi bien, en fait, les gens qui ne savent rien du sujet et qui pourraient aller chercher des informations dans ce livre, comme on va chercher des informations dans une encyclopédie ou dans la collection, que sais-je. Et puis, ça me semble aussi très intéressant, pour les personnes qui sont parfois dans des églises, qui connaissent un petit peu de choses, bien sûr, quand même, un peu, autour de Jésus, du message de Jésus, mais qui ont envie d'aller un peu plus loin. Et là, on a une information vraiment complètement systématique dans ce livre. Avec Mathieu Richel, nous avons élaboré ce livre en pensant on devrait trouver dans ce livre tout ce que l'on peut essayer de savoir sur Jésus, mais en un seul volume et un seul endroit. Donc une encyclopédie finalement complète autour de la personne de Jésus, le avant Jésus, parce que bien sûr l'histoire existe avant, c'est-à-dire aussi l'attente du Messie, le Jésus tel qu'il est, Jésus comment il a été perçu par ses contemporains, comment il a été perçu par ceux qui ont essayé de le suivre, comment les disciples qui l'ont suivi ont transmis ensuite le message, donc le Jésus après Jésus, et puis l'influence de Jésus dans l'ensemble de l'humanité et dans toutes les civilisations, parce qu'on a débordé depuis longtemps les frontières de Bethléem et de Nazareth.
0: Alors vous êtes le journaliste et le pasteur pour l'enquête sur Jésus en quelque sorte, et puis vous avez été accompagné pour ce livre de Mathieu Richel qui est un historien. Oui. Et donc je voudrais rajouter à l'attention de nos auditeurs qui s'intéressent aussi au contexte historique, aux véracités des preuves, Jésus a-t-il vraiment existé ou pas ?
1: Oui.
0: Qu'en est-il ?
1: Le Jésus historique, oui, voilà.
0: Il y a tout cela également qu'on trouve avec de nouvelles recherches qui ont été faites ces dernières années, qui sont là dans ce livre. Alors aujourd'hui on va parler d'un point très important, les femmes. Cela fait déjà quelques chroniques que nous consacrons aux femmes. Celles-ci, ce sont les veuves dont on va parler avec vous aujourd'hui.
1: Alors, ce qui est intéressant dans la Bible, c'est que très souvent, dans l'ensemble de la Bible, hein, l'Ancien Testament, Nouveau Testament, c'est que très souvent, il y a une consigne qui est donnée par les prophètes de la part de Dieu, c'est « prenez soin des veuves et des orphelins ». C'est quelque chose de très symptomatique tout au long de la Bible. Et en fait, derrière cette recommandation, il y a deux catégories de personnes, les veuves et les orphelins. Ce sont, en fait, dans la société de l'époque, les personnes les plus vulnérables. La femme est une femme, enfin, la femme est un être vulnérable parce qu'elle doit être tout le temps sous la protection de son père. Et quand elle n'est plus sous la protection de son père, elle est sous la protection de son mari. Et j'insiste, hein, il s'agit bien de protection, il ne s'agit pas de femme-objet. Hein. L'objectif, c'est quand même la protection. Naturellement, la veuve, elle a perdu son soutien, elle a perdu son protecteur. Et les orphelins sont dans une situation identique. Donc, souvenez-vous, prenez soin des veuves et des orphelins, et même s'il faut prendre soin de tout le monde. Et dans le Nouveau Testament, ce message sera sans cesse encore répété. Jésus va rencontrer souvent des femmes qui sont dans des situations difficiles, en fonction du contexte, en fonction de la misogynie, en fonction de la phallocratie, en fonction du système un peu patriarcal. Donc enfin, toute cette culture-là qui fait que finalement les femmes sont un petit peu dans l'ombre du protecteur qui abuse un petit peu justement de son rôle de protecteur. Jésus aura l'occasion de rencontrer parfois des veuves et il va les observer de façon très particulière et de façon très chaleureuse et très, très attentive. Il y a un épisode, par exemple, un jour avec ses disciples, on peut imaginer la scène, hein, les disciples se déplacent, Jésus est à leur tête, et ils cheminent, ils vont vers un village. Donc on a un groupe là qui avance, et puis vous avez du village un autre groupe qui surgit et qui quitte le village. On va au cimetière. C'est une femme qui accompagne son fils qui est décédé, et on imagine effectivement les villageois, les amis, les voisins qui sont là et qui accompagnent. Et là, on a deux convois en quelque sorte qui vont se rencontrer. Et il est précisé qu'il s'agit d'une veuve et qu'elle enterre son fils unique. Donc on est dans la situation d'une femme qui n'a plus de mari et qui perd son fils unique. Et si on imagine Jésus, manifestement sa mère, Marie, est veuve, puisque ça fait longtemps qu'on ne parle plus de Joseph, et elle va bientôt perdre son fils dans les mois qui viennent. Et Jésus le sait. Il connaît son histoire, il connaît son propre chemin, il connaît son début et sa fin, donc il n'y a pas d'improvisation, et il va rencontrer finalement une femme qui ressemble à ce que sera sa propre mère, outre le fait que c'est une veuve, etc. Bon. Il va être ému de compassion pour cette femme qu'il ne connaît pas. C'est un fait divers qui normalement ne devrait pas l'émouvoir plus que cela. Mais il est ému. Il est tellement ému qu'il va faire quelque chose qu'il n'a pas le droit de faire. Il va toucher le cadavre. Ne pleure pas. Et il va toucher le cadavre. Il ne peut pas le faire parce que la loi mosaïque, la loi de l'Ancien Testament, dit si vous touchez un cadavre, vous êtes impur. Et si vous êtes impur, vous devez vous purifier, naturellement. Mais il y a tout un programme pour la purification. On ne se débarrasse pas aussi rapidement de son impureté, entre guillemets. Il touche ce qu'il n'a pas le droit de toucher, mais il le fait. Et il ordonne à cet enfant de revivre, en quelque sorte. Et cet enfant va revivre, effectivement, ce qui va naturellement être une surprise pour tout le monde. Mais ça montre aussi, et c'est une résurrection qui a lieu avant la résurrection de Lazare, qui montre la puissance, et qui montre la puissance de Jésus, naturellement, mais qui montre aussi toute son affection, toute sa commisération, toute cette participation à la souffrance des autres, et à son message, qui est un message de guérison, mais qui va au-delà du simplement message avec des mots, qui va jusqu'au geste. Et l'histoire se finit là, il n'y a pas plus d'informations, c'est juste un détail en passant, il n'y a pas la foule qui applaudit, il n'y a pas, etc. Non, il y a ce geste qui est complètement gratuit, sur le chemin faisant, mais qui est porteur de sens, et qui montre bien que voilà, cette veuve, elle va retrouver une grande partie de joie.
0: Elle retrouve son fils, et dans une prochaine émission, nous parlerons d'une femme qui, elle, en quelque sorte, va être d'une certaine forme réhabilitée par Jésus, qui va retrouver une certaine dignité. Mais ça sera dans une prochaine émission. À bientôt.
1: À bientôt.
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3: J'aime ce texte de Philippe Zézig. Une main pour le volant, l'autre pour le levier de vitesse, un pied pour l'embrayage et un pied pour l'accélérateur, un œil pour le tableau de bord et l'autre pour le rétroviseur, une oreille pour écouter le moteur et l'autre pour être attentif au petit bruit du clignoteur, une pensée pour le frein à main et une autre pour l'essuie-glace, une troisième oreille pour la radio et une troisième main pour l'allume-cigare. Et on pourrait allonger la liste. Si on devait aussi, comme dans notre voiture, avoir toutes ces choses et savoir comment fonctionne le foie, comment fonctionnent tous les aspects de notre corps, on serait très mal. Heureusement que dans la voiture, ces choses sont devenues automatiques. Nous les faisons tout simplement, sans même y penser. Vous savez pourquoi ? C'est pour qu'on soit libre, nous, de penser au sens, au but et à la direction de notre vie.
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3: Bienvenue, chers amis auditeurs. Je suis très heureuse de vous retrouver aujourd'hui autour d'une nouvelle histoire vécue, celle d'une femme au destin exceptionnel. L'aventurière de l'étoile, c'est le titre du livre, Jeanne Barré, passagère clandestine de l'expédition Bougainville. L'aventure hors norme de Jeanne se situe à la fin des années 1760, une vingtaine d'années avant la Révolution française. La jeune femme est alors la servante et la maîtresse du naturaliste Philibert Commerson, et tous deux vont embarquer avec Bougainville, qui part faire le tour du monde sur les ordres de Louis XV. Mais alors que le savant fait partie des notables de l'expédition, Jeanne Barré dissimule sa véritable identité. Pourquoi cela ? À l'époque, il est strictement interdit aux femmes de monter à bord d'un navire. C'est donc en prenant des habits, et pour autant qu'il est possible, une posture d'homme, qu'elle se fait passer pour Jean, le valet dévoué d'un maître qu'elle prétend ne pas connaître avant de s'embarquer. L'auteur de cette enquête bien documentée, Christelle Mouchard, nous fait revivre l'ambiance d'un voyage périlleux pour tous, et encore plus pour une femme obligée de se cacher. Même si Jeanne a connu une enfance pauvre et difficile dans le Morvan, ce voyage n'est en rien le choix de la facilité. Mais son désir d'aventure, son goût pour la botanique à laquelle elle est exercée depuis son plus jeune âge, et sa rencontre avec Commerson lui permettront de rentrer dans l'histoire d'une manière insolite. Des forêts tropicales du Brésil aux intensités glacées de la Terre de Feu et de nombreuses terres vierges jusqu'à Tahiti, elle devra déployer des efforts surhumains et affronter courageusement les soupçons de l'équipage jusqu'à ce que la vérité finisse par éclater. Mais au cours de ces longs mois, d'escale en escale, le maître et son assistante accomplissent un travail titanesque en récoltant et en répertoriant près de 5000 espèces végétales, dont 3000 sont alors totalement inconnues. C'est eux qui baptiseront un nouveau spécimen de liane fleurie, une bougainvillée. Après quelques années d'une nouvelle vie à Port-Louis sur l'île Bourbon, qu'on appelle aujourd'hui Maurice, elle rentre en France où elle termine sa vie. Et elle devient ainsi la première femme à avoir bouclé un tour du monde. L'aventurière de l'étoile, Jeanne Barré, passagère clandestine de l'expédition Bougainville, de Christelle Mouchard, est parue aux éditions Talendier. Le livre coûte 19,90 €.
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2: Bienvenue à chacun pour cette nouvelle édition de l'Instant Bible, une émission qui s'adresse à tous ceux qui veulent percer le message que renferme ce livre sacré. Et pour ce faire, eh bien, j'ai avec moi deux invités, que sont les pasteurs Pascal Rodet, bonjour.
3: Bonjour Stéphane.
2: Et Jétro Camille.
4: Bonjour Stéphane, bonjour tout le monde.
2: Merci d'avoir accepté une nouvelle fois de relever le défi de nous aider à rentrer dans le texte biblique. Et donc la Bible, eh bien, elle renferme des mystères, mais aussi des enseignements. Et vous nous proposez de nous arrêter sur l'une des nombreuses histoires racontées par Jésus-Christ lui-même, qui nous aidera à mieux comprendre la notion de prochain que les chrétiens ont souvent à cœur. Enfin, on espère en tout cas. Pasteur Jétro Camille, pourquoi Jésus racontait si souvent des histoires?
4: Mais tout simplement, Stéphane, parce que c'est le meilleur moyen de faire entrer une vérité dans le cœur des gens. C'est très facile de parler à la tête, d'avoir de la théorie, du discours, du blabla. Mais quand les gens entendent une histoire, c'est très différent. Un exemple concret, tiré de l'actualité, triste, la guerre à Gaza. On entend des chiffres, 5000 civils sont morts, 6000 civils sont morts, 8000 civils sont morts. Et les chiffres ne nous touchent pas beaucoup, c'est de l'information brute. Mais j'ai entendu ce matin à la radio l'histoire d'un papa qui explique qu'il fait croire à son petit de 2 ans que ce sont des feux d'artifice. Et à chaque fois qu'une bombe explose, il fait bravo, bravo, et le petit fait bravo. Et le petit a moins peur comme cela. Et là, mon cœur était brisé. Il a raconté son histoire et j'ai compris beaucoup mieux qu'en ayant une information brute. C'est pour ça que Jésus utilisait des histoires.
2: Est-ce qu'il avait une méthode particulière pour les raconter, ces histoires?
4: Il s'adaptait au public. Par exemple, quand il était avec un public de gens qui faisaient de l'agriculture, il racontait des histoires tirées des champs, des difficultés des paysans. Quand il avait un public de gens normaux, il parlait d'histoires de famille. Voilà, il adaptait son histoire de telle manière que les gens comprennent, et il utilisait la technique des paraboles. Paraboles, c'est très facile à comprendre. Vous avez un point A initial, un point B de conclusion, et vous avez toute une histoire qui vous permet de partir du point A et d'arriver au point B. On appelle ça une parabole. Le contenu de la parabole n'a pas forcément besoin d'être factuel, technique, etc. L'essentiel, c'est le message.
2: Et alors, est-ce que c'était le seul personnage de la Bible à utiliser cette méthode de raconter des histoires ou des paraboles, comme vous venez de nous dire?
4: Non, c'est une technique vieille comme le monde. Tous les prophètes ont utilisé cela. Par exemple, le prophète Nathan, quand il reprend David, c'est un roi qui a piqué la femme de son ancien généraux et puis qui l'a fait assassiner pour ne pas avoir apporté le chapeau. Nathan lui racontait une histoire d'un homme qui était spolié par un riche. Et David a compris la méchanceté de ce qu'il avait fait indirectement au travers de cette histoire-là. Donc c'est une vieille technique, c'est une excellente technique.
2: Alors Pascal Rodet, je me tourne vers vous. Donc pour cette question de prochain, quelle histoire Jésus-Christ raconte-t-il pour faire comprendre qu'est-ce que c'est que le prochain?
3: Alors il y a une histoire qui est très connue dans la Bible, qui est très proche de cette notion du prochain, qu'on appelle d'ailleurs aussi le bon samaritain, est une histoire qui est issue d'une simple question d'un jeune qui, d'une personne qui voulait savoir, alors qu'est-ce que je dois faire moi pour hériter de la vie éternelle? Alors Jésus lui dit, écoute, c'est simple, tu respectes les commandements, tu respectes la relation avec les autres et ton prochain comme toi-même. Alors forcément la question c'est quoi, c'est qui mon prochain? Et donc là, il va commencer, comme disait Jétro tout à l'heure, commencer une histoire pour essayer d'un peu de lui expliquer ça. Et il est parti pour une longue histoire de la vie de courante et de la vie de tous les jours.
2: Cette histoire, on peut la trouver où exactement dans la Bible?
3: Alors, on peut la trouver dans l'évangile de Luc, qui se trouve au chapitre 10. Elle représente 3 personnages, en fin de compte. Enfin, 4, si on compte celui qui va souffrir un peu de voleurs, d'escrocs, etc. Sur la route, il y a une personne qui marche, qui est dans un lieu très solitaire, et il est agressé. Bon, c'est encore aussi d'actualité, on a pas mal de personnes qui sont agressées, hélas. Et il a un souci, c'est que là, on le laisse pour mort. Et Jésus va continuer son histoire en présentant 3 personnages. un bien dans une situation sociale élevée, religieusement, avec une autorité extraordinaire, lui aussi, qui marche. Mais il ne s'arrête pas, lui. Il ne va pas voir, il ne va pas aider le gars qui est par terre. Un autre qui arrive, le deuxième, qui est aussi avec une situation sociale ou religieuse importante, un peu moins que le premier, idem, il ne s'arrête pas. Et puis arrive le troisième. Alors, c'est l'opposé. Socialement, dans le monde juif, pas du tout avec
4: une reconnaissance.
3: Oui, voilà. C'est même rejeté puisque c'est un Samaritain. Les opposants, ceux qui sont méprisés de
5: pourquoi
3: la part.
5: Pourquoi rejeté parce que c'est un Samaritain pourquoi?
3: Parce qu'à l'époque, les Samaritains étaient un peuple qui était à part des Juifs, qui était dans un autre territoire, qui avait une autre histoire.
5: Qui n'était pas bien considéré.
3: Qui n'était pas du tout considéré. Mmh. Là aussi, rien de nouveau sous le soleil. On ne va pas reprendre l'actualité en ce moment, mais c'est une réalité où, à un moment donné, voilà, il n'était pas accepté. Sauf que lui, il s'arrête, aide, soigne, va même dépenser de l'argent pour que ce pauvre personnage, qui est ce parterre, on ne connaît pas son nom d'ailleurs, hein, mais puisse être soigné et vécu. Et le texte finit comme cela, quand l'histoire est finie, donc il reprend un peu cette histoire avec cette personne qui demande « mais qu'est-ce que je dois faire pour hériter la vie éternelle ?» Jésus lui dit « à ton avis, lequel des trois voyageurs a été le prochain de l'homme attaqué par les bandits ?» Et le maître de la loi répond « c'est celui qui a été bon pour lui. » Alors je lui dis « ben va, et toi fais de même. »
5: Vous pouvez nous rappeler dans quel passage de l'évangile de Luc on
3: Luc chapitre 10 et verset jusqu'au verset 37, pardon.
5: Merci. Pasteur Jethro Camille, je me tourne vers vous. La notion de prochain telle que le Christ l'évoque dans cette parabole, est-ce qu'elle est conforme à ce qu'on aurait pu penser?
4: Elle est très inhabituelle, parce que finalement, chacun a l'habitude de se, quelque part, à cette époque-là, de se ghettoiser. Dans son cercle religieux, dans son cercle ethnique, dans son cercle familial, et considérer autrui comme un ennemi. Même au sein du même peuple, les pharisiens et les sadducéens pouvaient se tirer dans les pattes, les samaritains ont une ascendance juive en partie. C'est une des raisons pour lesquelles ils étaient autant détestés, c'est que quelque part ils étaient mélangés à d'autres peuples aussi, et ils avaient adopté un culte un peu différent. Et donc Jésus vient complètement renverser le paradigme en disant, finalement, le prochain c'est l'être humain à qui je peux apporter quelque chose ou bien qui peut m'apporter quelque chose. Et c'est une vérité très profonde.
5: Parce que habituellement, quand on parle de notre prochain, c'est plutôt la démarche inverse. Je pense que je suis le prochain de l'autre, mais dans le sens où on peut m'aider moi. Mais là, Jésus renverse vraiment ces codes.
4: Ah ben, il les renverse de la même manière dans Matthieu chapitre 5, dans un texte que je n'ai pas lu en entier, mais qui est très fort. Sermon sur la montagne, alors attendez voir que je trouve la référence. Vous avez appris qu'on a dit... Tu dois aimer ton prochain et détester ton ennemi. Ça, c'est Jésus qui parle. Hein. Mais moi, je vous dis, aimez vos ennemis, priez pour ceux qui vous font souffrir. Alors, vous serez vraiment les enfants de votre Père qui est dans les cieux. En effet, il fait lever son soleil sur les méchants et sur les bons. Si vous aimez seulement ceux qui vous aiment, quelle récompense est-ce que Dieu va vous donner? Voilà, je ne lis pas tout le reste, mais l'idée, elle est là, c'est que si je n'aime que de manière intéressée les gens qui me donnent déjà de l'amour, qui me donnent déjà de l'intérêt, quelque part, je suis strictement autocentré. Si je suis capable d'aimer celui que je ne connais pas a priori, mais d'apprendre à le connaître et de lui donner quelque chose, alors j'approche du royaume des cieux.
5: Merci. J'ai envie de vous poser une question à vous deux. Au fond, quel message Jésus tente de faire passer à son auditoire?
3: Il y a quelque part un message très important sur... la notion de reconnaître l'autre au même niveau. Le prochain, le terme est très très similaire que proche. Est-ce que je suis proche de l'autre? Est-ce que je me sens un niveau supérieur ou inférieur, ou est-ce que je suis au même niveau que l'autre? Or, les trois personnages dans cette histoire que Jésus a racontée, c'est tout un problème de hiérarchie. Les deux premiers ne se sont pas sentis proches de celui qui est par terre. Parce que, ben, on sait pas ce qui s'est passé, c'est peut-être quelqu'un qui est malade, ou qui pourrait avoir une infection, ou même quelqu'un qui s'est battu en tant que gangster avec un autre gangster. Je ne suis pas de ce type-là. Et je pense ici qu'il y a un message de Jésus qui est en train de nous dire, mais quand tu parles avec quelqu'un, à quel niveau tu te places ? Comment tu l'accompagnes ? Est-ce que tu te sens supérieur ? Est-ce que tu te sens inférieur de lui ? Ou est-ce que tu es au même niveau ? Est-ce que c'est ton prochain ? Est-ce que c'est celui avec qui tu vas pouvoir apporter des choses ? Et cette notion-là, elle est vraie aussi dans le cadre de l'histoire pour aider, soutenir, apporter une aide bienveillante. Mais je crois profondément aussi qu'elle est réelle dans une simple discussion que je peux avoir avec les personnes.
5: Au début de l'émission, je précisais que cette notion de prochain, elle tient à cœur des chrétiens, normalement. Et comment les croyants chrétiens, aujourd'hui, mettent-ils en place ces enseignements du Christ de l'époque ?
4: Les chrétiens, est-ce que vous faites allusion, Stéphane, aux chrétiens qui sont vraiment chrétiens au fond de leur cœur, ou bien aux chrétiens qui ont simplement le titre de chrétien ?
5: Alors là, je ne souhaitais pas faire de distinction entre
4: parce
5: les chrétiens eux-mêmes.
4: Parce qu'une certaine époque, ma question elle est un petit peu piégeuse, parce que à une certaine époque, l'époque par exemple des croisades, ou bien l'époque où on envoyait des missionnaires, convertir les Indiens ou les aborigènes de manière massive, le prochain était considéré par beaucoup de chrétiens comme un inférieur à convertir au christianisme. Mm-hmm. C'est trop limité. C'est trop limité, et puis c'est pas forcément une bonne idée. Le prochain, c'est celui dans qui je peux me reconnaître, et ça peut être n'importe qui, et à qui Dieu me donne d'apporter quelque chose, ou au contraire, à qui Dieu donne de m'apporter à moi quelque chose. Et donc, quand je me place dans cette relation d'égal à égal, où je me reconnais dans l'autre, et l'autre peut se reconnaître dans ce que je suis au-delà des différences, alors on est prochain. Et les chrétiens actuellement, alors il y a toutes sortes de chrétiens qui ont certains cette approche-là, très large, d'autres une approche plus prosélyte. Mm-hmm. Mais Jésus, lui, a vraiment voulu, tout simplement, qu'il y ait de l'amour entre les gens et la simplicité entre les gens.
5: Et alors donc, pour terminer cette émission d'aujourd'hui, selon vous, quelle est la véritable charité chrétienne ? Parce qu'on parle souvent de charité chrétienne. Quelle est la véritable charité, à votre avis ?
2: C'est la charité, justement, comme disait Jethro, équilibre. La charité, c'est parce que je me sens proche de l'autre, je vais l'aider là où il en est. C'est pas parce que je suis supérieur à lui, donc je vais l'aider, le pauvre, etc. Je suis quelqu'un de bien, fort, costaud. Non, c'est pas dans cette optique-là. C'est parce que je suis proche, ça pourrait m'arriver à moi, ça pourrait être quelqu'un d'autre. En tant que chrétien, en tant que croyant, en tant que aussi chrétien qui voit le Christ ayant fait la même chose, c'est-à-dire qui s'est mis au même niveau que l'être humain pour apporter de son aide, son salut, son amour, etc. Eh bien, je vais faire de la même manière. Et c'est ça la charité.
4: Tout à fait. Là où il en a besoin, je répète ce que tu viens de dire, là où il en a besoin.
2: C'est ça.
4: Et la charité vient du grec, le mot charité vient du grec charis, qui veut dire cadeau. Et donc la charité, c'est ce qu'on exerce de manière complètement gratuite, sans arrière-pensée de supériorité ou sans arrière-pensée de prosélytisme. C'est ce qu'on donne à autrui, et puis parfois recevoir d'autrui, c'est aussi lui faire un cadeau. Être capable de recevoir ce que l'autre a à offrir, c'est lui permettre d'être tout ce qu'il peut être comme être humain, en termes de richesse notamment, richesse relationnelle et richesse spirituelle.
2: En termes de parabole, d'ailleurs, il y a une autre histoire de Jésus où il dit quand il va revenir et qu'il va nous prendre au ciel, etc. Et il va mettre deux groupes bien distincts. Ceux avec qui ils vont être avec lui au ciel et ceux qui ne le sont pas. La raison, la sélection, y en a qui ont fait la charité, mais pour un objectif puéril. Et les autres,
3: Quand avons-nous vu avoir faim, avoir soif, etc. À chaque fois que vous avez aidé quelqu'un de semblable que moi.
4: Tout simplement.
3: Tout simplement. Et sans arrière-pensée, sans attente, sans vouloir quelque chose en retour, non. À chaque fois que vous avez fait ça, un des plus petits que
4: ça... Oui, parce que la charité qui s'exerce par intérêt, c'est épouvantable.
3: C'est ça.
4: C'est terrible. Tout à fait. Non, mais la charité en soi-même, c'est beau.
5: Alors, on aura l'occasion de revenir sur cette notion de charité lors d'une prochaine émission. 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Pascal Rodet, pasteur Jethro Camille, merci beaucoup de vos interventions dans cette émission.
4: On se retrouve
5: lors d'une prochaine émission qui nous permettra d'aller encore plus loin sur cette thématique du prochain. À très vite.
3: Au revoir.
4: Au revoir. Au revoir.

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0: 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Il est 2h.
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2: Le philosophe Nietzsche écrit « Où j'ai trouvé du vivant, j'ai trouvé la volonté de puissance ». On peut discuter cette affirmation, mais il faut admettre qu'elle recouvre une vérité. Chaque individu rêve ou a rêvé au moins une fois dans sa vie de posséder une parcelle de puissance, de pouvoir. En voyant son jeune garçon, Alexandre, de 12 ans, dompter Bucéphale, son cheval sauvage, Philippe de Macédoine lui dit « Mon fils, la Grèce est trop petite pour toi. Il te faut le monde à conquérir. » Alexandre est parti à la conquête du monde. Les portes de l'Inde se sont ouvertes devant lui. En 10 ans, il a parcouru 20 000 kilomètres. Le rêve devenait réalité. Il n'avait que 30 ans. 3 ans plus tard, il mourut. Non pas sur le champ de bataille, mais dans son lit, après une consommation de beaucoup d'alcool. Lui, qui se croyait divin et qu'aucune armée n'avait pu arrêter, perdit son combat contre la mort. La vérité éclatait au grand jour. Il n'était pas Dieu. On raconte qu'avant de rendre son dernier soupir, ses généraux, préoccupés par sa succession, lui demandèrent qui serait son héritier. L'avenir de son